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1: Bonjour à tous, il est 5 heures sur les ondes de Radio Arc-en-Ciel. Nous espérons que vous avez passé une excellente nuit et que ce réveil en ce mardi matin se passe pour le mieux du monde. Merci à tous de votre fidélité. Nous vous proposons de retrouver nos confrères de Radio Vatican avec les informations internationales, l'édition de la nuit.
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3: Des colons israéliens en Cisjordanie sanctionnés par l'Union européenne, les 27 se sont mis d'accord. Après plusieurs mois de blocage dû à l'ancien Premier ministre hongrois Viktor Orban, certains États membres réclament maintenant d'aller plus loin dans les sanctions. Le ministre syrien des Affaires étrangères à Bruxelles aujourd'hui pour y rencontrer ses homologues européens. L'UE veut aider à la reprise économique de la Syrie, un pays ravagé par la guerre et où les relations entre communautés sont à rebâtir aussi bien, comme nous le confiera le frère mariste Georges Sabé depuis Alep. L'utilisation des drones de plus en plus conséquente au Soudan. Les deux camps qui se combattent depuis plus de 3 ans ont recours à ces armes, responsables selon l'ONU de 880 morts depuis le début de l'année. 34 ans après les faits, un Serbe de Bosnie a été condamné par la justice bosnienne à 15 ans de prison pour crime contre l'humanité. Il avait abattu des civils sur une route de campagne. Il a été en revanche acquitté, faute de preuves suffisantes, du massacre d'une trentaine de villageois.
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3: Bonsoir. Les 27 s'entendent donc sur des sanctions à l'encontre des colons violents et des responsables du Hamas. Cette décision survient à un moment où les actes de violence se multiplient en Cisjordanie. Des sanctions qui tombent donc à pic, mais qui étaient en préparation depuis des mois. À Bruxelles, les précisions de Pierre Benazé.
5: Ces sanctions européennes vont frapper 7 colons extrémistes et leurs organisations. Elles s'accompagnent de sanctions à l'encontre de 12 responsables du Hamas. Ce sont les sanctions classiques de l'Union européenne, à savoir le gel des avoirs détenus dans l'UE et l'interdiction de pénétrer sur le territoire européen. Dès 2024, les Européens avaient d'abord émis des sanctions contre le Hamas, puis contre les colons violents en Cisjordanie. Mais ce deuxième train de sanctions était bloqué depuis plus d'un an par la Hongrie de Viktor Orban. Maintenant que le nouveau Premier ministre, Péter Matyar, est en fonction, le veto hongrois a pu être levé afin de décider ces sanctions aujourd'hui. Plusieurs pays veulent aller désormais plus loin. Ils demandent le gel du commerce avec les colonies israéliennes en Cisjordanie. Pierre Benazet, Bruxelles, RFI pour Radio Vatican.
3: Et le gouvernement israélien a déjà réagi par la voix de son ministre des Affaires étrangères, Gideon Saar. Israël continuera de soutenir le droit des Juifs à s'installer au cœur de sa patrie. Les sanctions de l'UE sont, selon lui, sans fondement. Toujours concernant l'Union européenne, les ministres des Affaires étrangères des 27 rencontrent cet après-midi leur homologue syrien, Assad al-Sheibani, afin d'entamer un dialogue politique à haut niveau, indique la Commission. L'UE a déjà décidé de réactiver son accord de coopération commerciale avec Damas pour soutenir la reprise économique syrienne. En Syrie, la situation est jugée effroyable, en effet, par les institutions européennes. Tout est à reconstruire après 13 ans de guerre civile. Les relations entre les différentes communautés du pays aussi, notamment celles entre les chrétiens et les musulmans. Le conflit a poussé de nombreux membres des différentes églises à fuir le pays. Et pour ceux qui restent, il faut à la fois penser à sa propre survie matérielle et à rétablir des liens brisés par des années de combat, ce qui n'est pas facile, comme en témoigne le frère mariste Georges Sebé, qui vit à Alep, dans le nord de la Syrie.
6: Nous avons lutté pour rester sur cette terre. Nous nous sommes aussi engagés à vivre avec le monde musulman. Mais tout doucement, tout cela est en train de se perdre. Je crois que voir la réalité de la présence chrétienne aujourd'hui au Moyen-Orient n'est pas seulement une question de nombre, c'est une question de qualité de témoignage, de qualité de vécu et de qualité de service au milieu du monde musulman. Nous avons un dialogue qui nous attend, un dialogue de service avec le monde musulman, c'est-à-dire un dialogue vrai avec tout ce que nous avons comme potentiel. Nous sommes invités à le mettre au milieu de la région, que ça soit pour construire la paix, que ça soit pour construire le pays ou que ce soit aussi pour construire une communauté ecclésiale profondément attachée à la terre dans laquelle le Seigneur nous invite à être et à vivre.
3: Le frère mariste Georges Sabé depuis à la pile était interrogé par Cécile Mérieux. Impasse toujours dans le conflit au Moyen-Orient entre les États-Unis et l'Iran. Chaque parti campe sur ses positions. Le cessez-le-feu même entre les États-Unis et l'Iran est sous assistance respiratoire, vient de déclarer Donald Trump. Téhéran réclame l'arrêt des hostilités dans toute la région, y compris au Liban, et un dégel de ses avoirs à l'étranger, ce qui est inacceptable selon le président américain. Le président et le premier ministre libanais ont de leur côté demandé aux États-Unis de faire pression sur Israël pour qu'il arrête son offensive. De nouvelles discussions sont prévues entre le Liban et Israël jeudi et vendredi à Washington. En Iran, la Nobel de la paix Narges Mohammadi a été libérée sous caution pour être soignée. Cette militante des droits de l'homme de 54 ans était incarcérée pour atteinte à la sécurité nationale. Elle aurait eu deux accidents cardiaques le 24 mars et le 1er mai dernier, ce qui rendait nécessaire sa prise en charge en dehors de la prison. Selon son avocate française, elle a perdu 20 kilos et est méconnaissable. Au Soudan, la guerre se déroule dorénavant dans les airs. C'est ce que dénonce ce lundi l'ONU, qui estime que les frappes drones ont tué pas moins de 880 civils depuis le début de l'année. Et les précisions d'Augustine Passy.
7: Depuis l'an dernier, la relative stabilisation de la ligne de front s'accompagne d'une intensification des attaques aux drones. Depuis que les forces armées soudanaises du général Abdel Fattah al-Burhan ont repris le contrôle de Khartoum en mars 2025, la division du pays s'est progressivement dessinée, avec l'Est et le Centre aux mains des troupes régulières et l'Ouest sous la supervision des forces de soutien rapide du général Hemeti. Cette fracture s'est encore accentuée avec la victoire des FSR en octobre à El Fasher, le dernier chef-lieu du Darfour qui leur résistait. Si les combats au sol sont plus localisés, le haut-commissaire des Nations Unies aux droits de l'homme, Volker Türk, a expliqué ce lundi que les drones armés sont désormais et de loin devenus la principale cause de décès des civils. L'agence onusienne recense au moins 880 civils tués entre janvier et avril, ce qui représente plus de 80% des décès de civils liés au conflit pendant cette période. Volker Türk redoute en outre une intensification des attaques aériennes dans les semaines à venir, alors que le début de la saison des pluies devrait ralentir les opérations militaires sur le terrain. Addis Abeba, Augustine Tassi pour Radio Vatican.
3: Bavure de l'armée au Nigeria, l'aviation a tué au moins 13 civils dans l'état du Niger, dans le centre nord du pays. C'est ce qu'affirment les autorités locales. L'armée affirme, elle, avoir visé des terroristes. Ce bombardement a eu lieu hier à Kouzazou. Un avion de chasse frappé des repères de bandes criminelles très actives dans la région et responsable de plusieurs massacres ces derniers mois. Toujours hier, au Nigeria, une quarantaine de personnes ont été tuées par des hommes armés, cette fois dans le nord du pays, selon l'ONU. Des voyageurs sont tombés dans la soirée dans une embuscade dans l'état de Zamfara. Une trentaine d'entre eux ont été tués. Et puis dans l'état de Katsina, 12 personnes ont été tuées par des bandits. 15 ans de prison pour crime contre l'humanité. C'est la peine à laquelle a été condamné par la justice bosnienne un Serbe de Bosnie pour des faits commis pendant la guerre en Bosnie-Herzégovine en 1992. Dusko Zoric, 21 ans à l'époque des faits, ancien soldat de l'armée des Serbes de Bosnie, a exécuté des civils sur une route de campagne d'une rafale de fusils semi-automatiques. À Belgrade, les détails avec Laurent Rouy.
8: Placé en détention depuis son extradition par l'Allemagne début 2025, Dusko Zoric, 55 ans, a donc été condamné pour le meurtre de 5 civils bosniaques en 1992, à 15 ans de prison par la justice de ce pays. À l'époque, plus de 150 civils musulmans bosniaques avaient été tués en quelques jours par les milices serbes dans le village de Zetchovi, à quelques kilomètres de Prijedor et des tristement célèbres camps de détention d'Omarska, Ternopolje et Keraterm. En revanche, Zoric a été acquitté de l'exécution de 30 femmes et enfants dans le même village, l'accusation n'ayant pas réussi à présenter d'éléments probants. Zoric n'est pas le premier condamné pour ces massacres. En 2023, 5 anciens miliciens serbes avaient écopé de peines allant de 5 à 20 ans de prison pour ces massacres d'août 1992. La condamnation de Zoric n'est cependant pas encore définitive, puisqu'il est d'usage que les condamnés fassent appel dans les procès pour crimes de guerre. Il restera cependant en prison jusqu'à une éventuelle condamnation définitive. Laurent Rouy, Belgrade, Radio Vatican.
3: On reste en Europe où l'UE prend des sanctions cette fois contre une vingtaine de responsables et d'organisations russes accusées d'avoir transféré de force à des enfants ukrainiens en Russie ou dans les territoires ukrainiens occupés. Depuis 2022, près de 20 500 enfants ukrainiens auraient été transférés de force, a dénoncé l'Union européenne. Au total, 16 personnes et 7 organisations sont sanctionnées, dont des structures liées au ministère russe de l'éducation et accusées d'endoctrinement, d'enseignement idéologique et de militarisation des mineurs.

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1: Merci à nos confrères de Radio Vatican. C'était l'édition de cette nuit des informations internationales. Et nous démarrons notre séquence spirituelle avec Gwen Dresser et Tasha Kolb. Ton esprit.

C'étaient les moines de l'abbaye de la Pierre qui virent avec le psaume de ce jour, le psaume 137. Et on poursuit avec Jeunesse en mission. Nous sommes dans la joie.

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3: Évangile de Jésus-Christ selon saint Jean, chapitre 16, versets 5 à 11. En ce temps-là, Jésus disait à ses disciples, « Je m'en vais maintenant auprès de celui qui m'a envoyé, et aucun de vous ne me demande « Où vas-tu ?» Mais parce que je vous dis cela, la tristesse remplit votre cœur. Pourtant, je vous dis la vérité, il vaut mieux pour vous que je m'en aille, car si je ne m'en vais pas, le défenseur ne viendra pas à vous. Mais si je pars, je vous l'enverrai. Quand il viendra, il établira la culpabilité du monde en matière de péché, de justice et de jugement. En matière de péché, puisqu'on ne croit pas en moi. En matière de justice, puisque je m'en vais auprès du Père et que vous ne me verrez plus. En matière de jugement, puisque déjà le prince de ce monde est jugé.
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3: Dans cette partie de l'Évangile, Jésus continue à faire ses adieux aux disciples et leur explique pourquoi il faut qu'ils s'en aillent vers le Père. Il faut qu'ils s'en aillent pour que la parole donnée par le prophète Isaïe soit accomplie. En ce temps-là, les disciples prenaient appui sur Jésus, présent physiquement. Mais Jésus devait mourir et ressusciter pour que nous aussi, nous puissions à notre tour ressusciter. Le temps était alors venu pour eux de recevoir l'Esprit que Jésus enverrait d'auprès du Père. La parole de Jésus, « Je m'en vais », plonge les apôtres dans la tristesse, comme le souligne Jésus, car ils comprennent qu'ils ne verront plus Jésus physiquement. Et comme il est douloureux de perdre quelqu'un qu'on aime, il faut que Jésus s'en aille pour que le défenseur vienne à eux. Ce défenseur, le Paraclet, établira la culpabilité du monde en matière de péché, de justice et de jugement. Le défenseur ne fera qu'établir ses culpabilités, mais le seul juge est Jésus, qui juge les vivants et les morts. C'est de lui que viendra le jugement dernier. Le péché existe depuis la création. Nous pouvons le voir dans le livre de la Genèse, au chapitre 3, lorsque la femme, qu'on appela Ève, mangea du fruit de l'arbre qui lui était interdit par Dieu. Cela est appelé le péché originel, car il est de toute origine. Le péché est de toute éternité et perdure encore de nos jours. Nous sommes tous pécheurs, mais avec la venue de Jésus, Fils de Dieu, nos péchés nous seront remis si nous croyons en lui, si nous mettons notre foi en lui. Il est tout à fait juste que Jésus aille auprès de son Père, lui qui a été à son écoute, lui qui a fait toute la volonté de son Père, lui qui a été obéissant jusqu'à sa mort. En allant auprès de son Père, Jésus nous prépare une place, à nous qui vivons de l'amour et de la justice de Dieu. Le jugement se fait déjà pour le prince de ce monde. Satan est le prince de ce monde. Il conduit de nombreuses personnes au péché. Il use de tous les moyens pour perdre les enfants de Dieu. Il a de nombreux disciples en ce monde. Qu'adviendra-t-il de toutes ces pauvres âmes qui se fient à lui, qui sont sous son emprise? Ô mon doux Jésus, donne-nous la claire vision de ce que nous devons faire et la force de l'accomplir, pour que nous soyons de bons et fidèles serviteurs, pour mériter une place auprès de toi. Amen.

0: En ce 12 mai, nous fêtons aujourd'hui Saint Achille. Une très belle fête à tous ceux qui se prénomment ainsi. Allons découvrir l'histoire de Saint Achille que nous propose Frédéric dans le témoin de la foi de ce jour.
1: Saint Marc, Saint Pierre, son nom était Jean. Sainte Marie, figure de la foi, témoin de l'Évangile. Elle se nommait Marie.
2: Saint Matthieu.
1: Il s'appelait Jacques.

En ce 12 mai, nous fêtons Saint Achille. Bonne fête donc à toutes les personnes qui se prénomment Achille. Saint Achille fut évêque de Larissa, en Grèce, entre le 3e et le 4e siècle. Ce pieux voyageur se rendit en pèlerinage au tombeau du Christ à Jérusalem, puis à Rome sur celui des apôtres. Il fut sacré évêque dans la ville sainte, où il avait découvert sa vocation. En Tunisie, Achille sera un évêque fort pieux et miséricordieux, soucieux de la santé morale et physique de ses ouailles. Achille participera au concile de Nicée en 325 et mourra 5 ans plus tard, donc vers 330. Je vous propose, avant de nous quitter, cette pensée spirituelle extraite de l'Évangile de ce jour. Je leur ai donné la gloire que tu m'as donnée, pour qu'ils soient un comme nous sommes un, moi en eux et toi en moi. Ainsi, ils atteindront l'unité parfaite et le monde connaîtra que tu m'as envoyé et que tu les as aimés comme tu m'as aimé. Jean 17, versets 22 et 23.

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1: Bienvenue à tous ceux qui prennent l'antenne en ce moment. Il est 6h sur les ondes de Radio Arc-en-Ciel. Merci à tous de votre fidélité. Un excellent réveil en ce mardi matin. Et nous espérons que vous allez bien. Nous retrouvons nos confrères de Radio Vatican avec les informations internationales, l'édition de la nuit.
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3: Des colons israéliens en Cisjordanie sanctionnés par l'Union européenne, les 27 se sont mis d'accord. Après plusieurs mois de blocage dû à l'ancien Premier ministre hongrois Viktor Orban, certains États membres réclament maintenant d'aller plus loin dans les sanctions. Le ministre syrien des Affaires étrangères à Bruxelles aujourd'hui pour y rencontrer ses homologues européens. L'UE veut aider à la reprise économique de la Syrie, un pays ravagé par la guerre et où les relations entre communautés sont à rebâtir aussi bien, comme nous le confiera le frère mariste Georges Sabé depuis Alep. L'utilisation des drones de plus en plus conséquente au Soudan. Les deux camps qui se combattent depuis plus de 3 ans ont recours à ces armes, responsables selon l'ONU de 880 morts depuis le début de l'année. 34 ans après les faits, un Serbe de Bosnie a été condamné par la justice bosnienne à 15 ans de prison pour crime contre l'humanité. Il avait abattu des civils sur une route de campagne. Il a été en revanche acquitté, faute de preuves suffisantes, du massacre d'une trentaine de villageois.
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3: Bonsoir. Les 27 s'entendent donc sur des sanctions à l'encontre des colons violents et des responsables du Hamas. Cette décision survient à un moment où les actes de violence se multiplient en Cisjordanie. Des sanctions qui tombent donc à pic, mais qui étaient en préparation depuis des mois. À Bruxelles, les précisions de Pierre Benazé.
5: Ces sanctions européennes vont frapper 7 colons extrémistes et leurs organisations. Elles s'accompagnent de sanctions à l'encontre de 12 responsables du Hamas. Ce sont les sanctions classiques de l'Union européenne, à savoir le gel des avoirs détenus dans l'UE et l'interdiction de pénétrer sur le territoire européen. Dès 2024, les Européens avaient d'abord émis des sanctions contre le Hamas, puis contre les colons violents en Cisjordanie. Mais ce deuxième train de sanctions était bloqué depuis plus d'un an par la Hongrie de Viktor Orban. Maintenant que le nouveau Premier ministre, Péter Magyar, est en fonction, le veto hongrois a pu être levé afin de décider ces sanctions aujourd'hui. Plusieurs pays veulent aller désormais plus loin. Ils demandent le gel du commerce avec les colonies israéliennes en Cisjordanie. Pierre Benazet, Bruxelles, RFI pour Radio Vatican.
3: Et le gouvernement israélien a déjà réagi par la voix de son ministre des Affaires étrangères, Gideon Saar. Israël continuera de soutenir le droit des Juifs à s'installer au cœur de sa patrie. Les sanctions de l'UE sont, selon lui, sans fondement. Toujours concernant l'Union européenne, les ministres des Affaires étrangères des 27 rencontrent cet après-midi leur homologue syrien, Assad al-Sheibani, afin d'entamer un dialogue politique à haut niveau, indique la Commission. L'UE a déjà décidé de réactiver son accord de coopération commerciale avec Damas pour soutenir la reprise économique syrienne. En Syrie, la situation est jugée effroyable, en effet, par les institutions européennes. Tout est à reconstruire après 13 ans de guerre civile. Les relations entre les différentes communautés du pays aussi, notamment celles entre les chrétiens et les musulmans. Le conflit a poussé de nombreux membres des différentes églises à fuir le pays. Et pour ceux qui restent, il faut à la fois penser à sa propre survie matérielle et à rétablir des liens brisés par des années de combat, ce qui n'est pas facile, comme en témoigne le frère mariste Georges Sebé, qui vit à Alep, dans le nord de la Syrie.
6: Nous avons lutté pour rester sur cette terre. Nous nous sommes aussi engagés à vivre avec le monde musulman, mais tout doucement, tout cela est en train de se perdre. Je crois que voir la réalité de la présence chrétienne aujourd'hui au Moyen-Orient n'est pas seulement une question de nombre, c'est une question de qualité de témoignage, de qualité de vécu et de qualité de service au milieu du monde musulman. Nous avons un dialogue qui nous attend, un dialogue de service avec le monde musulman, c'est-à-dire un dialogue vrai avec tout ce que nous avons comme potentiel. Nous sommes invités à le mettre au milieu de la région, que ça soit pour construire la paix, que ça soit pour construire le pays ou que ce soit aussi pour construire une communauté ecclésiale profondément attachée à la terre dans laquelle le Seigneur nous invite à être et à vivre.
3: Le frère mariste Georges Sabé depuis à la pile était interrogé par Cécile Mérieux. Impasse toujours dans le conflit au Moyen-Orient entre les États-Unis et l'Iran. Chaque parti campe sur ses positions. Le cessez-le-feu même entre les États-Unis et l'Iran est sous assistance respiratoire, vient de déclarer Donald Trump. Téhéran réclame l'arrêt des hostilités dans toute la région, y compris au Liban, et un dégel de ses avoirs à l'étranger, ce qui est inacceptable selon le président américain. Le président et le premier ministre libanais ont de leur côté demandé aux États-Unis de faire pression sur Israël pour qu'il arrête son offensive. De nouvelles discussions sont prévues entre le Liban et Israël jeudi et vendredi à Washington. En Iran, la Nobel de la paix Narges Mohammadi a été libérée sous caution pour être soignée. Cette militante des droits de l'homme de 54 ans était incarcérée pour atteinte à la sécurité nationale. Elle aurait eu deux accidents cardiaques le 24 mars et le 1er mai dernier, ce qui rendait nécessaire sa prise en charge en dehors de la prison. Selon son avocate française, elle a perdu 20 kilos et est méconnaissable. Au Soudan, la guerre se déroule dorénavant dans les airs. C'est ce que dénonce ce lundi l'ONU, qui estime que les frappes drones ont tué pas moins de 880 civils depuis le début de l'année. Et les précisions d'Augustine Passy.
7: Depuis l'an dernier, la relative stabilisation de la ligne de front s'accompagne d'une intensification des attaques aux drones. Depuis que les forces armées soudanaises du général Abdel Fattah al-Burhan ont repris le contrôle de Khartoum en mars 2025, la division du pays s'est progressivement dessinée, avec l'Est et le Centre aux mains des troupes régulières et l'Ouest sous la supervision des forces de soutien rapide du général Hemeti. Cette fracture s'est encore accentuée avec la victoire des FSR en octobre à El Fasher, le dernier chef-lieu du Darfour qui leur résistait. Si les combats au sol sont plus localisés, le haut-commissaire des Nations Unies aux droits de l'homme, Volker Türk, a expliqué ce lundi que les drones armés sont désormais et de loin devenus la principale cause de décès des civils. L'agence onusienne recense au moins 880 civils tués entre janvier et avril, ce qui représente plus de 80% des décès de civils liés au conflit pendant cette période. Volker Türk redoute en outre une intensification des attaques aériennes dans les semaines à venir, alors que le début de la saison des pluies devrait ralentir les opérations militaires sur le terrain. Addis Abeba, Augustine Passy pour Radio Vatican.
3: Bavure de l'armée au Nigeria, l'aviation a tué au moins 13 civils dans l'état du Niger, dans le centre-nord du pays. C'est ce qu'affirment les autorités locales. L'armée affirme, elle, avoir visé des terroristes. Ce bombardement a eu lieu hier à Kouzazou. Un avion de chasse frappé des repères de bandes criminelles très actives dans la région et responsable de plusieurs massacres ces derniers mois. Toujours hier, au Nigeria, une quarantaine de personnes ont été tuées par des hommes armés, cette fois dans le nord du pays, selon l'ONU. Des voyageurs sont tombés dans la soirée dans une embuscade dans l'état de Zamfara. Une trentaine d'entre eux ont été tués. Et puis dans l'état de Katsina, 12 personnes ont été tuées par des bandits. 15 ans de prison pour crime contre l'humanité. C'est la peine à laquelle a été condamné par la justice bosnienne un Serbe de Bosnie pour des faits commis pendant la guerre en Bosnie-Herzégovine en 1992. Dusko Zoric, 21 ans à l'époque des faits, ancien soldat de l'armée des Serbes de Bosnie, a exécuté des civils sur une route de campagne d'une rafale de fusils semi-automatiques. À Belgrade, les détails avec Laurent Rouy.
8: Placé en détention depuis son extradition par l'Allemagne début 2025, Dusko Zoric, 55 ans, a donc été condamné pour le meurtre de 5 civils bosniaques en 1992, à 15 ans de prison par la justice de ce pays. À l'époque, plus de 150 civils musulmans bosniaques avaient été tués en quelques jours par les milices serbes dans le village de Zetchovi, à quelques kilomètres de Prijedor et des tristement célèbres camps de détention d'Omarska, Ternopolier et Keraterm. En revanche, Zoric a été acquitté de l'exécution de 30 femmes et enfants dans le même village, l'accusation n'ayant pas réussi à présenter d'éléments probants. Zoric n'est pas le premier condamné pour ces massacres. En 2023, 5 anciens miliciens serbes avaient écopé de peines allant de 5 à 20 ans de prison pour ces massacres d'août 1992. La condamnation de Zoric n'est cependant pas encore définitive, puisqu'il est d'usage que les condamnés fassent appel dans les procès pour crimes de guerre. Il restera cependant en prison jusqu'à une éventuelle condamnation définitive. Laurent Rouy, Belgrade, Radio Vatican.
3: On reste en Europe où l'UE prend des sanctions, cette fois contre une vingtaine de responsables et d'organisations russes accusées d'avoir transféré de force à des enfants ukrainiens en Russie ou dans les territoires ukrainiens occupés. Depuis 2022, près de 20 500 enfants ukrainiens auraient été transférés de force, a dénoncé l'Union européenne. Au total, 16 personnes et 7 organisations sont sanctionnées, dont des structures liées au ministère russe de l'éducation et accusées d'endoctrinement, d'enseignement idéologique et de militarisation des mineurs.

Le Vatican, c'était les informations internationales, l'édition de la nuit. Et nous démarrons avec Emmanuel Musique, Veni Sancte Spiritus, vient Esprit Saint.

0: Et nous retrouvons Jean avec le Timanger pour le cœur, l'évangile en créole. Nous sommes au chapitre 16 de l'évangile selon saint Jean. Ce sont les versets 5 à 11. Si je ne m'en vais pas, le défenseur ne viendra pas à vous.
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2: Dans l'évangile de Jésus-Christ, voilà que ça, saint Jean y raconte. 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Alors que si ça va, m'envoie le défoncer pour autres. Le défoncer va venir, il va faire le compte, tout ça que le monde doit. 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

Merci à Jean pour ce petit manger pour le cœur, l'évangile en créole, avant de retrouver Evelyne et l'équipe Jésus est mon guide avec la suite de ce livre des Actes des Apôtres. Eh bien, nous poursuivons en musique avec le groupe Glorious, Libre.

Bonjour à tous les auditeurs de Radio Arc-en-Ciel, à ceux qui nous suivent sur YouTube et à tous nos amis du groupe Jésus est mon guide. C'est une joie de vous retrouver ce mardi 12 mai 2026 pour partager le pain de la parole de Dieu. Aujourd'hui, l'Église fête les saints Néré et Achille, qui étaient deux frères soldats de l'armée impériale à Rome. Ils participent à la persécution des chrétiens menée par l'empereur Dioclétien au IVe siècle. C'est en martyrisant eux-mêmes des chrétiens que, gagnés par leur héroïsme, ils se convertissent à la foi au Christ. Leurs tombes ont été retrouvées dans la catacombe de Domitille à Rome. Le bas-relief de leur tombeau les représente mains liées derrière le dos et décapités par le bourreau. L'Église fête aussi saint Pancras, un jeune chrétien qui souffrit le martyre à Rome pour sa foi au Christ à la même époque que Néré et Achille. Il n'avait que 14 ans. Il était originaire de Phrygie, en Asie mineure. Orphelin, il est recueilli par son oncle Denis. Il le suit à Rome, où tous deux deviennent chrétiens. À la mort de son oncle, le jeune Pancras distribue aux pauvres tous les biens reçus en héritage. Un tel geste attire l'attention sur lui. Arrêté lors de la persécution de Dioclétien, il proclame son identité chrétienne et son bonheur d'appartenir au Christ. Il sera décapité sur la voie aurélienne. Prions le Seigneur, qu'à l'image des saints Néré, Achille et Pancras, nous recevions une part de leur héroïsme et que nous devenions de courageux témoins de notre foi en Jésus-Christ. Amen.

Lecture du livre des Actes des Apôtres. En ces jours-là, dans la ville de Philippe, la foule se déchaîna contre Paul et Silas. Les magistrats ordonnèrent de leur arracher les vêtements pour leur donner la bastonnade. Après les avoir roués de coups, on les jeta en prison, en donnant au geôlier la consigne de les surveiller de près. Pour appliquer cette consigne, il les mit tout au fond de la prison, avec les pieds coincés dans des blocs de bois. Vers le milieu de la nuit, Paul et Silas priaient et chantaient les louanges de Dieu, et les autres détenus les écoutaient. Tout à coup, il y eut un violent tremblement de terre qui secoua les fondations de la prison. À l'instant même, toutes les portes s'ouvrirent et les liens de tous les détenus se détachèrent. Le geôlier, tiré de son sommeil, vit que les portes de la prison étaient ouvertes. Croyant que les détenus s'étaient évadés, il dégaina son épée et il était sur le point de se donner la mort. Mais Paul se mit à crier d'une voix forte « Ne va pas te faire de mal, nous sommes tous là !» Ayant réclamé de la lumière, le geôlier se précipita et, tout tremblant, se jeta aux pieds de Paul et de Silas. Puis il les amena dehors et leur demanda « Que dois-je faire pour être sauvé, mes seigneurs ?» Ils lui répondirent « Crois au Seigneur Jésus et tu seras sauvé, toi et toute ta maison. » Ils lui annoncèrent la parole du Seigneur, ainsi qu'à tous ceux qui vivaient dans sa maison. À l'heure même, en pleine nuit, le geôlier les emmena pour laver leurs plaies. Aussitôt, il reçut le baptême avec tous les siens. Puis il fit monter chez lui Paul et Silas. Il fit préparer la table, et avec toute sa maison, il laissa déborder sa joie de croire en Dieu. Parole du Seigneur. Nous rendons grâce à Dieu.

Ta main droite me sauve, Seigneur. De tout mon cœur, Seigneur, je te rends grâce. Tu as entendu les paroles de ma bouche. Je te chante en présence des anges. Vers ton temple sacré, je me prosterne. Ta main droite me sauve, Seigneur. Je rends grâce à ton nom pour ton amour et ta vérité, car tu élèves au-dessus de tout ton nom et ta parole. Le jour où tu répondis à mon appel, tu fis grandir en mon âme la force. Ta main droite me sauve, Seigneur. Ta droite me rend vainqueur. Le Seigneur fait tout pour moi. Seigneur, éternel est ton amour. N'arrête pas l'œuvre de tes mains. Ta main droite me sauve, Seigneur.

ce qui rapportait beaucoup d'argent à ses maîtres. Exaspérée par la servante qui les suivait depuis plusieurs jours en criant « Ces hommes sont les serviteurs du Dieu Très-Haut, ils vous montrent le chemin pour être sauvés. » Paul avait chassé l'esprit au nom de Jésus-Christ. En colère à cause de la perte financière, puisque la servante n'avait plus le don de prophétiser, les maîtres de la servante décident de se venger des deux apôtres en les accusant de ne pas respecter leurs croyances. Ils sont alors traînés au tribunal, soumis à la bastonnade et jetés en prison sous bonne garde et bien attachés. Loin de s'apitoyer, Paul et Silas ne cessent de prier et de chanter les louanges de Dieu. C'est alors qu'en pleine nuit, un violent tremblement de terre ouvre toutes les portes de la prison et fait tomber toutes les chaînes. Affolé et sachant qu'il le paiera de sa vie, le geôlier veut se tuer, mais Paul l'arrête en assurant qu'ils sont tous bien là. L'affaire pourrait sembler banale si ce violent tremblement de terre n'avait pas une certaine ressemblance avec celui de la Pentecôte. Dans le cénacle autour de Marie, l'Esprit Saint avait manifesté sa venue par un séisme. Ainsi, la prière et la louange des apôtres, dans la dure épreuve qu'ils traversent, attirent puissamment l'esprit de vérité et de liberté. Et ce témoignage de foi de Paul et Silas, sereins et confiants dans l'épreuve, touche le geôlier et le prépare à la manifestation de l'Esprit Saint qui se fait dans un violent tremblement de terre. Et lui-même en est tout tremblant. C'est pour lui un véritable tremblement intérieur, un ébranlement profond de son âme. Alors Paul lui adresse la parole de paix « Ne va pas te faire de mal », qui rejoint la parole de Jésus « Ne crains pas », dit à tous ceux qu'il a sauvés. Parole que les apôtres entendent quand Jésus marche sur le lac, parole que les femmes entendent le jour de Pâques. Ainsi, cette parole de résurrection apporte au geôlier la lumière de Pâques et il demande ce qu'il doit faire pour être sauvé. Secoué par la manifestation de l'Esprit, il a la révélation qu'il existe un salut et que ces prisonniers particuliers que sont Paul et Silas possèdent la clé qui donne la vie éternelle. Et cette clé, c'est le Christ. Crois au Seigneur Jésus et tu seras sauvé, toi et toute ta maison, lui révèle Paul. Ainsi, c'est la foi en Jésus-Christ qui sauve, car il est le chemin, la vérité et la vie. Comme le dit saint Paul, en nul autre que lui il n'y a de salut, car sous le ciel, aucun autre nom n'est donné aux hommes qui puissent nous sauver. Alors Paul et Silas lui annoncèrent la parole du Seigneur, ainsi qu'à tous ceux qui vivaient dans sa maison. Et voilà que le geôlier qui était sur le point de se donner la mort entre dans la vie. Le voilà qui renaît dans le baptême du Christ qui le fait passer de la mort à la vie. Régénéré, devenu homme nouveau, élevé à la dignité d'enfant de Dieu, héritier du Père et co-héritier du Christ, le geôlier peut goûter la joie de croire en Dieu. Ainsi, c'est le geôlier qui croyait être libre, mais dont l'âme était enchaînée, qui accède à la vraie liberté des enfants de Dieu, par le témoignage des disciples et par la puissance de l'Esprit-Saint. Ainsi, c'est Paul et Silas qui étaient en prison et sous bonne garde, qui ont le pouvoir de libérer les captifs. Frères et sœurs, le geôlier est pour nous, à l'approche de la Pentecôte, un modèle de conversion. Comme lui, laissons-nous être ébranlés par la puissance de vérité et de vie de l'Évangile, que nous soyons régénérés par la puissance de l'Esprit-Saint, pour qu'à notre tour, nous devenions des témoins qui transmettent au prochain la joie de croire en Dieu, pour notre salut, celui du monde, et pour la gloire de Dieu. Amen.

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4: Évangile de Jésus-Christ selon saint Jean, chapitre 16, versets 5 à 11. En ce temps-là, Jésus disait à ses disciples, « Je m'en vais maintenant auprès de celui qui m'a envoyé, et aucun de vous ne me demande « Où vas-tu ?» Mais parce que je vous dis cela, la tristesse remplit votre cœur. Pourtant, je vous dis la vérité, il vaut mieux pour vous que je m'en aille, car si je ne m'en vais pas, le défenseur ne viendra pas à vous. Mais si je pars, je vous l'enverrai. Quand il viendra, il établira la culpabilité du monde en matière de péché, de justice et de jugement. En matière de péché, puisqu'on ne croit pas en moi. En matière de justice, puisque je m'en vais auprès du Père et que vous ne me verrez plus. En matière de jugement, puisque déjà le prince de ce monde est jugé.
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4: Dans cette partie de l'Évangile, Jésus continue à faire ses adieux aux disciples et leur explique pourquoi il faut qu'ils s'en aillent vers le Père. Il faut qu'ils s'en aillent pour que la parole donnée par le prophète Isaïe soit accomplie. En ce temps-là, les disciples prenaient appui sur Jésus, présent physiquement. Mais Jésus devait mourir et ressusciter pour que nous aussi, nous puissions à notre tour ressusciter. Le temps était alors venu pour eux de recevoir l'Esprit que Jésus enverrait d'auprès du Père. La parole de Jésus, « Je m'en vais », plonge les apôtres dans la tristesse, comme le souligne Jésus, car ils comprennent qu'ils ne verront plus Jésus physiquement. Et comme il est douloureux de perdre quelqu'un qu'on aime, il faut que Jésus s'en aille pour que le défenseur vienne à eux. Ce défenseur, le Paraclet, établira la culpabilité du monde en matière de péché, de justice et de jugement. Le défenseur ne fera qu'établir ses culpabilités, mais le seul juge est Jésus, qui juge les vivants et les morts. C'est de lui que viendra le jugement dernier. Le péché existe depuis la création. Nous pouvons le voir dans le livre de la Genèse, au chapitre 3, lorsque la femme, qu'on appela Ève, mangea du fruit de l'arbre qui lui était interdit par Dieu. Cela est appelé le péché originel, car il est de toute origine. Le péché est de toute éternité et perdure encore de nos jours. Nous sommes tous pécheurs, mais avec la venue de Jésus, Fils de Dieu, nos péchés nous seront remis si nous croyons en lui, si nous mettons notre foi en lui. Il est tout à fait juste que Jésus aille auprès de son Père, lui qui a été à son écoute, lui qui a fait toute la volonté de son Père, lui qui a été obéissant jusqu'à sa mort. En allant auprès de son Père, Jésus nous prépare une place à nous qui vivons de l'amour et de la justice de Dieu. Le jugement se fait déjà pour le prince de ce monde. Satan est le prince de ce monde. Il conduit de nombreuses personnes au péché. Il use de tous les moyens pour perdre les enfants de Dieu. Il a de nombreux disciples en ce monde. Qu'adviendra-t-il de toutes ces pauvres âmes qui se fient à lui qui sont sous son emprise. Ô mon doux Jésus, donne-nous la claire vision de ce que nous devons faire et la force de l'accomplir pour que nous soyons de bons et fidèles serviteurs pour mériter une place auprès de toi. Amen.

0: En ce 12 mai, nous fêtons aujourd'hui Saint Achille. Une très belle fête à tous ceux qui se prénomment ainsi. Allons découvrir l'histoire de Saint Achille que nous propose Frédéric dans le témoin de la foi de ce jour.
1: Saint Marc,
2: Saint Pierre,
1: son nom était Jean.
2: Et Sainte Marie,
1: figure de la foi, témoin de l'Évangile. Elle se nommait Marie.
2: Saint Matthieu.
1: Il s'appelait Jacques.

0: En ce 12 mai, nous fêtons Saint Achille. Bonne fête donc à toutes les personnes qui se prénomment Achille. Saint Achille fut évêque de Larissa, en Grèce, entre le 3e et le 4e siècle. Ce pieux voyageur se rendit en pèlerinage au tombeau du Christ à Jérusalem, puis à Rome sur celui des apôtres. Il fut sacré évêque dans la ville sainte, où il avait découvert sa vocation.
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0: 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Merci à tous de votre fidélité. Nous retrouvons nos confrères de Radio Vatican avec les informations internationales, l'édition de la nuit.
1: Laudetur Jesus Christus.
2: Des colons israéliens en Cisjordanie sanctionnés par l'Union européenne, les 27 se sont mis d'accord. Après plusieurs mois de blocage dû à l'ancien Premier ministre hongrois Viktor Orban, certains États membres réclament maintenant d'aller plus loin dans les sanctions. Le ministre syrien des Affaires étrangères à Bruxelles aujourd'hui pour y rencontrer ses homologues européens. L'UE veut aider à la reprise économique de la Syrie, un pays ravagé par la guerre et où les relations entre communautés sont à rebâtir aussi bien, comme nous le confiera le frère mariste Georges Sabé depuis Alep. L'utilisation des drones de plus en plus conséquente au Soudan. Les deux camps qui se combattent depuis plus de 3 ans ont recours à ces armes, responsables selon l'ONU de 880 morts depuis le début de l'année. 34 ans après les faits, un Serbe de Bosnie a été condamné par la justice bosnienne à 15 ans de prison pour crime contre l'humanité. Il avait abattu des civils sur une route de campagne. Il a été en revanche acquitté, faute de preuves suffisantes, du massacre d'une trentaine de villageois.
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2: Bonsoir. Les 27 s'entendent donc sur des sanctions à l'encontre des colons violents et des responsables du Hamas. Cette décision survient à un moment où les actes de violence se multiplient en Cisjordanie. Des sanctions qui tombent donc à pic, mais qui étaient en préparation depuis des mois. À Bruxelles, les précisions de Pierre Benazé.
4: Ces sanctions européennes vont frapper 7 colons extrémistes et leurs organisations. Elles s'accompagnent de sanctions à l'encontre de 12 responsables du Hamas. Ce sont les sanctions classiques de l'Union européenne, à savoir le gel des avoirs détenus dans l'UE et l'interdiction de pénétrer sur le territoire européen. Dès 2024, les Européens avaient d'abord émis des sanctions contre le Hamas, puis contre les colons violents en Cisjordanie. Mais ce deuxième train de sanctions était bloqué depuis plus d'un an par la Hongrie de Viktor Orban. Maintenant que le nouveau Premier ministre, Péter Macsár, est en fonction, le veto hongrois a pu être levé afin de décider ces sanctions aujourd'hui. Plusieurs pays veulent aller désormais plus loin. Ils demandent le gel du commerce avec les colonies israéliennes en Cisjordanie. Pierre Benazet, Bruxelles, RFI pour Radio Vatican.
2: Et le gouvernement israélien a déjà réagi par la voix de son ministre des Affaires étrangères, Gideon Saar. Israël continuera de soutenir le droit des Juifs à s'installer au cœur de sa patrie. Les sanctions de l'UE sont, selon lui, sans fondement. Toujours concernant l'Union européenne, les ministres des Affaires étrangères des 27 rencontrent cet après-midi leur homologue syrien, Assad al-Sheibani, afin d'entamer un dialogue politique à haut niveau, indique la Commission. L'UE a déjà décidé de réactiver son accord de coopération commerciale avec Damas pour soutenir la reprise économique syrienne. En Syrie, la situation est jugée effroyable, en effet, par les institutions européennes. Tout est à reconstruire après 13 ans de guerre civile. Les relations entre les différentes communautés du pays aussi, notamment celles entre les chrétiens et les musulmans. Le conflit a poussé de nombreux membres des différentes églises à fuir le pays. Et pour ceux qui restent, il faut à la fois penser à sa propre survie matérielle et à rétablir des liens brisés par des années de combat, ce qui n'est pas facile, comme en témoigne le frère mariste Georges Sebé, qui vit à Alep, dans le nord de la Syrie.
5: Nous avons lutté pour rester sur cette terre. Nous nous sommes aussi engagés à vivre avec le monde musulman, mais tout doucement, tout cela est en train de se perdre. Je crois que voir la réalité de la présence chrétienne aujourd'hui au Moyen-Orient n'est pas seulement une question de nombre, c'est une question de qualité de témoignage, de qualité de vécu et de qualité de service au milieu du monde musulman. Nous avons un dialogue qui nous attend, un dialogue de service avec le monde musulman, c'est-à-dire un dialogue vrai avec tout ce que nous avons comme potentiel. Nous sommes invités à le mettre au milieu de la région, que ça soit pour construire la paix, que ça soit pour construire le pays, ou que ça soit aussi pour construire une communauté ecclésiale profondément attachée à la terre dans laquelle le Seigneur nous invite à être et à vivre.
2: Le frère mariste Georges Sabé, depuis à la pile, était interrogé par Cécile Mérieux. Impasse toujours dans le conflit au Moyen-Orient entre les États-Unis et l'Iran. Chaque parti campe sur ses positions. Le cessez-le-feu, même entre les États-Unis et l'Iran, est sous assistance respiratoire, vient de déclarer Donald Trump. Téhéran réclame l'arrêt des hostilités dans toute la région, y compris au Liban, et un dégel de ses avoirs à l'étranger, ce qui est inacceptable selon le président américain. Le président et le premier ministre libanais ont de leur côté demandé aux États-Unis de faire pression sur Israël pour qu'il arrête son offensive. De nouvelles discussions sont prévues entre le Liban et Israël jeudi et vendredi à Washington. En Iran, la Nobel de la paix Narges Mohammadi a été libérée sous caution pour être soignée. Cette militante des droits de l'homme de 54 ans était incarcérée pour atteinte à la sécurité nationale. Elle aurait eu deux accidents cardiaques le 24 mars et le 1er mai dernier, ce qui rendait nécessaire sa prise en charge en dehors de la prison. Selon son avocate française, elle a perdu 20 kilos et est méconnaissable. Au Soudan, la guerre se déroule dorénavant dans les airs. C'est ce que dénonce ce lundi l'ONU, qui estime que les frappes drones ont tué pas moins de 880 civils depuis le début de l'année. Les précisions d'Augustine Passy.
6: Depuis l'an dernier, la relative stabilisation de la ligne de front s'accompagne d'une intensification des attaques aux drones. Depuis que les forces armées soudanaises du général Abdel Fattah al-Burhan ont repris le contrôle de Khartoum en mars 2025, la division du pays s'est progressivement dessinée, avec l'Est et le Centre aux mains des troupes régulières et l'Ouest sous la supervision des forces de soutien rapide du général Hemeti. Cette fracture s'est encore accentuée avec la victoire des FSR en octobre à El Fasher, le dernier chef-lieu du Darfour qui leur résistait. Si les combats au sol sont plus localisés, le haut-commissaire des Nations Unies aux droits de l'homme, Volker Türk, a expliqué ce lundi que les drones armés sont désormais et de loin devenus la principale cause de décès des civils. L'agence onusienne recense au moins 880 civils tués entre janvier et avril, ce qui représente plus de 80% des décès de civils liés au conflit pendant cette période. Volker Türk redoute en outre une intensification des attaques aériennes dans les semaines à venir, alors que le début de la saison des pluies devrait ralentir les opérations militaires sur le terrain. Addis Abeba, Augustine Passy pour Radio Vatican.
2: Bavure de l'armée au Nigeria, l'aviation a tué au moins 13 civils dans l'état du Niger, dans le centre nord du pays. C'est ce qu'affirment les autorités locales. L'armée affirme, elle, avoir visé des terroristes. Ce bombardement a eu lieu hier à Kouzazou. Un avion de chasse frappé des repères de bandes criminelles très actives dans la région et responsable de plusieurs massacres ces derniers mois. Toujours hier, au Nigeria, une quarantaine de personnes ont été tuées par des hommes armés, cette fois dans le nord du pays, selon l'ONU. Des voyageurs sont tombés dans la soirée dans une embuscade dans l'état de Zamfara. Une trentaine d'entre eux ont été tués. Et puis dans l'état de Katsina, 12 personnes ont été tuées par des bandits. 15 ans de prison pour crime contre l'humanité. C'est la peine à laquelle a été condamné par la justice bosnienne un Serbe de Bosnie pour des faits commis pendant la guerre en Bosnie-Herzégovine en 1992. Dusko Zoric, 21 ans à l'époque des faits, ancien soldat de l'armée des Serbes de Bosnie, a exécuté des civils sur une route de campagne d'une rafale de fusils semi-automatiques. À Belgrade, les détails avec Laurent Rouy.
7: Placé en détention depuis son extradition par l'Allemagne début 2025, Dusko Zoric, 55 ans, a donc été condamné pour le meurtre de 5 civils bosniaques en 1992, à 15 ans de prison par la justice de ce pays. À l'époque, plus de 150 civils musulmans bosniaques avaient été tués en quelques jours par les milices serbes dans le village de Zetchovi, à quelques kilomètres de Prijedor et des tristement célèbres camps de détention d'Omarska, Ternopolje et Keraterm. En revanche, Zoric a été acquitté de l'exécution de 30 femmes et enfants dans le même village, l'accusation n'ayant pas réussi à présenter d'éléments probants. Zoric n'est pas le premier condamné pour ces massacres. En 2023, 5 anciens miliciens serbes avaient écopé de peines allant de 5 à 20 ans de prison pour ces massacres d'août 1992. La condamnation de Zoric n'est cependant pas encore définitive, puisqu'il est d'usage que les condamnés fassent appel dans les procès pour crimes de guerre. Il restera cependant en prison jusqu'à une éventuelle condamnation définitive. Laurent Rouy, Belgrade, Radio Vatican.
2: On reste en Europe où l'UE prend des sanctions cette fois contre une vingtaine de responsables et d'organisations russes accusées d'avoir transféré de force à des enfants ukrainiens en Russie ou dans les territoires ukrainiens occupés. Depuis 2022, près de 20 500 enfants ukrainiens auraient été transférés de force, a dénoncé l'Union européenne. Au total, 16 personnes et 7 organisations sont sanctionnées, dont des structures liées au ministère russe de l'éducation et accusées d'endoctrinement, d'enseignement idéologique et de militarisation des mineurs.

C'était les moines de l'abbaye de la Pierre qui virent avec le psaume de ce jour, le psaume 137. Et on poursuit avec Jeunesse en mission. Nous sommes dans la joie.

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3: 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Il a fait son casque côté la note. 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
4: Évangile de Jésus-Christ selon saint Jean, chapitre 16, versets 5 à 11. En ce temps-là, Jésus disait à ses disciples, « Je m'en vais maintenant auprès de celui qui m'a envoyé, et aucun de vous ne me demande « Où vas-tu ?» Mais parce que je vous dis cela, la tristesse remplit votre cœur. Pourtant, je vous dis la vérité, il vaut mieux pour vous que je m'en aille, car si je ne m'en vais pas, le défenseur ne viendra pas à vous. Mais si je pars, je vous l'enverrai. Quand il viendra, il établira la culpabilité du monde en matière de péché, de justice et de jugement. En matière de péché, puisqu'on ne croit pas en moi. En matière de justice, puisque je m'en vais auprès du Père et que vous ne me verrez plus. En matière de jugement, puisque déjà le prince de ce monde est jugé.
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4: Dans cette partie de l'Évangile, Jésus continue à faire ses adieux aux disciples et leur explique pourquoi il faut qu'ils s'en aillent vers le Père. Il faut qu'ils s'en aillent pour que la parole donnée par le prophète Isaïe soit accomplie. En ce temps-là, les disciples prenaient appui sur Jésus, présent physiquement. Mais Jésus devait mourir et ressusciter pour que nous aussi, nous puissions à notre tour ressusciter. Le temps était alors venu pour eux de recevoir l'Esprit que Jésus enverrait d'auprès du Père. La parole de Jésus, « Je m'en vais », plonge les apôtres dans la tristesse, comme le souligne Jésus, car ils comprennent qu'ils ne verront plus Jésus physiquement. Et comme il est douloureux de perdre quelqu'un qu'on aime, il faut que Jésus s'en aille pour que le défenseur vienne à eux. Ce défenseur, le paraclet, établira la culpabilité du monde en matière de péché, de justice et de jugement. Le défenseur ne fera qu'établir ses culpabilités, mais le seul juge est Jésus, qui juge les vivants et les morts. C'est de lui que viendra le jugement dernier. Le péché existe depuis la création. Nous pouvons le voir dans le livre de la Genèse, au chapitre 3, lorsque la femme, qu'on appela Ève, mangea du fruit de l'arbre qui lui était interdit par Dieu. Cela est appelé le péché originel, car il est de toute origine. Le péché est de toute éternité et perdure encore de nos jours. Nous sommes tous pécheurs, mais avec la venue de Jésus, Fils de Dieu, nos péchés nous seront remis si nous croyons en lui, si nous mettons notre foi en lui. Il est tout à fait juste que Jésus aille auprès de son Père, lui qui a été à son écoute, lui qui a fait toute la volonté de son Père, lui qui a été obéissant jusqu'à sa mort. En allant auprès de son Père, Jésus nous prépare une place, à nous qui vivons de l'amour et de la justice de Dieu. Le jugement se fait déjà pour le prince de ce monde. Satan est le prince de ce monde. Il conduit de nombreuses personnes au péché. Il use de tous les moyens pour perdre les enfants de Dieu. Il a de nombreux disciples en ce monde. Qu'adviendra-t-il de toutes ces pauvres âmes qui se fient à lui, qui sont sous son emprise? Ô mon doux Jésus, donne-nous la claire vision de ce que nous devons faire et la force de l'accomplir pour que nous soyons de bons et fidèles.

Merci à Stéphanie de nous partager les textes d'Évangile tout au long de cette semaine. Et on poursuit avec Maggie Blanchard, Libérée.

Tu es mon Dieu avec Kérim et on poursuit avec ce titre de Luce Rose et son ensemble vocal. Marie Promesse, Marie Jeunesse.

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1: Je t'ouvre mon cœur avec Matt Marvan. On retrouve Maria dans quelques minutes pour ce temps de prière, de méditation et de petits refrains. Et nous poursuivons tout d'abord avec Sœur Agathe. Donne-moi ta grâce.

Auditeurs et auditrices de Radio Arc-en-Ciel, c'est un plaisir de vous retrouver en ce mardi matin pour partager ensemble ce temps de prière, de méditation et de petits refrains. Vous pouvez dès à présent composer le 02 62 41 66 16, 02 62 41 66 16. Et en attendant vos appels, je vous propose qu'on démarre notre séquence avec un chant à l'Esprit Saint, et c'est avec le collectif Cieux ouverts, Esprit de Dieu.

0: Alors, nous étions avec le collectif Cieux ouverts, Esprit de Dieu, pour démarrer notre temps de prière, de méditation et de petits refrains. Et nous allons au standard et nous sommes avec Madame Grondin de Saint-Paul.
1: Bonjour.
0: Bonjour, vous allez bien, Madame
1: Madame
0: Grondin?
1: Grondin de Saint-Paul. Je dis un petit bonjour à toutes mes familles, mes petits-enfants, pour toutes les personnes qui ont pu être installées. Je fais une petite prière pour mes enfants. Mon fils est à la spéciale universelle aujourd'hui. Notre Père, le ciel, que ton nom sanctifie et ton règne vienne, que ta voix soit faite, soit faite aussi. Bienvenue aujourd'hui, notre Père de ce jour. Pardonne-nous de penser comme nous. Pardonne-nous aussi à ceux que nous avons pensé. Et nous, ce n'est pas à la tentation. Mais les bonnes tu parles à l'Esprit. Marie, pleine de grâce, le Seigneur est avec vous. Vous êtes bénie entre toutes les femmes. Jésus est plus vos enfants. Vous êtes bénie. Sainte Marie, mère de Dieu, priez pour nous, pauvres pécheurs, maintenant et à l'heure de notre mort. Amen. Gloire au Père, au Fils et au Saint-Esprit, comme il a été au commencement, maintenant et toujours pour les siècles et les siècles. Amen. Je pense à mon petit-enfant. Je vous remercie, papa. Je vous
2: remercie, papa.
1: Bonjour, madame.
2: Bonjour, madame.
0: Bonjour.
1: Merci. Bonne journée.
0: Je vous en prie. Bonne journée à vous également.
1: Et tu peux mettre un chant de Vierge Marie?
0: Oui, dites-moi. Lequel vous voulez?
1: Ok, merci.
0: Ah, d'accord.
1: Allez, bonne journée.
0: Bonne journée à vous également, madame Grondin.
1: Et bonne fête à son chant aussi.
0: À vous aussi.
1: Allez, au revoir.
0: Au revoir. Merci, madame Grondin. Et bah, toute votre famille, hein, bon courage et une très belle journée en tout cas en ce mardi matin. Pour le chant à Marie, je vous propose, Madame Grondin, ce chant de Marie-Louise Valentin et Hubert Bourrel, Dame de Lumière.

0: Âme de lumière avec Marie-Louise Valentin et Hubert Bourrel. Nous repartons au standard et nous sommes avec Marie-André. Marie-André, bonjour.
1: Oui.
0: Comment allez-vous,
1: Allô?
0: Marie-André?
1: Oui, bonjour Maria et bonjour à tout le monde. Pour ce matin, je vais faire mettre comme prière un petit chapitre de Romains.
0: D'accord, on vous
1: le
0: écoute.
1: Le véhicule rendu à Dieu, l'humilité et charité. Je vous exhorte, les frères, par la tendresse de Dieu, à lui offrir votre personne, votre vie, en sacrifice, capable de plaire à Dieu. C'est là, pour vous, l'adoration véritable. Ne prenez pas pour modèle le monde présent, mais transformez en renouvelant votre façon de penser pour savoir reconnaître quelle est la volonté de Dieu. Ce qui est bon, ce qui est capable de lui plaire, ce qui est parfait, en vertu de la grâce qui a été donnée. Je vous dis à chacun d'entre vous, n'ayez pas de prétention de raisonnable. Soyez raisonnable pour être pas prétentieux. Chacun en proportion à la foi de Dieu, lui a donné en partage. Prenons comparaison, le record forme tout. Et pourtant, nous avons plusieurs membres qui passons la même fonction. De même, dans le Christ, tous, tant que nous sommes, nous formons un seul corps. Tout et chacun, nous sommes membres des uns des autres. Et selon la grâce que Dieu nous a donnée, nous avons reçu des dons qui sont différents. Ce qui est don de prophétie. Il faut régler sur la foi ce qui est le don de servir. Il faut servir. Et si l'on fait pour enseigner, que l'on enseigne pour encourager, que l'on encourage. Celui qui donne, qu'il soit simple. Celui qui dirige, qu'il soit actif. Et celui qui dévoue malheureux, qu'il ait le sourire. Notre amour soit sans hypocrisie. Fuyez le mal avec horreur. Arrachez-vous du bien. Soyez unis avec les uns les autres pour l'affection fraternelle. Rivalisez le respect des uns des autres. Ne brisez pas l'élan de votre générosité. Ne laissez jaillir l'esprit. Soyez au service du Seigneur. Au jour d'espérance, soyez dans la joie. Au jour d'épreuve, tenez bon. Tenez bon. Priez avec persévérance. Partagez avec les fidèles tous ceux qui ont besoin. Que votre maison soit toujours accueillante. Bénis ceux qui vous persécutent. Soyez leur du bien et non pas du mal. Soyez avec eux, avec ceux qui sont dans la joie. Pleurez avec ceux qui pleurent. Soyez d'accord entre vous. Et n'ayez pas le goût des grandeurs, mais aussi pour attirer ce qui est simple. Ne fiez pas à votre propre jugement et ne rendez à personne le mal pour le mal. Appliquez à vous et agir aux yeux de tous les hommes autant que possible pour que ça dépende de vous. Vivez en paix avec les hommes. Ne faites pas justice vous-même, mais bien aimé. Ne laissez pas agir à la colère de Dieu, car le que tu as dit, c'est à moi ta justice. C'est moi que je rendrai à chacun ce qui lui revient, dit le Seigneur. Mais si c'est l'ennemi a faim, donne-lui à manger. S'il a soif, donne-lui à boire. Et ce sera comme si tu entassais sur ta tête des chardons ardentes. Ne te laisse pas vaincre par le mal, mais sois vainqueur du mal par le bien. Voilà, c'était un petit peu long.
0: Non, ça allait, vous inquiétez pas, Marie-André.
1: Ah ben, c'est bien, si ça a été. Ben, je laisse la place aux autres et je dis à tout le monde un beau courage pour aujourd'hui. Voilà.
0: Merci à vous également, Marie-André.
1: Oui, merci à vous aussi.
0: Au revoir, à bientôt.
1: Ah oui, à bientôt, surtout. Oui,
0: à bientôt. Merci, Marie-André, pour ce temps de prière et nous repartons au standard et nous sommes avec Isabelle de la Possession. Bonjour.
2: Bonjour Maria.
0: Comment allez-vous?
2: Ça va très bien, grâce à Dieu, ça va très bien. J'ai fait ma louange ce matin, c'est bon.
0: Ah,
2: et même. Vous Maria, ça va?
0: Ça va, merci.
2: D'accord. Maria, je vais faire ma louange, ma petite prière et puis j'aimerais écouter la chanson de Jean-Claude Génada. Je viens vers toi les mains ouvertes.
0: Très bien, je vous la cale.
2: Ah, voilà. Père Céleste, merci car Jésus est le seul chemin qui nous conduit à toi. Jésus est le seul moyen, grâce à son corps et son sang, d'avoir le Saint-Esprit. L'homme promet fidélité, Dieu promet protection, direction et bénédiction. Dieu est lié quand nous faisons ce qu'il dit. David survit à des dizaines de batailles, il attribue toujours ses victoires à Dieu. David n'avait aucune chance humainement, mais il dit, Yahvé m'a délivré, il a vaincu Goliath. Nous savons ce que nous faisons sont vrais et bons, car notre vie change automatiquement. Que nous soyons témoins de Jéhovah, que nous soyons mormons, que nous soyons adventistes, que nous soyons catholiques, que nous soyons de la mission Salut Guérison, que nous soyons musulmans, que nous soyons malbars, ou que nous soyons païens, nous avons tous besoin de Dieu, qui que nous soyons. Dieu ne regarde pas l'apparence, Dieu ne regarde pas si on est saint, on est sainte, Dieu ne regarde pas si on est noir ou blanc, Dieu regarde au cœur. Nous savons ce que nous faisons sont vrais et bons si notre vie change automatiquement. Dieu, on ne le voit pas, Dieu est esprit, esprit saint. Le diable, on ne le voit pas, c'est un esprit mauvais. Dieu peut vivre en nous comme le diable peut vivre en nous. Dieu est plus fort que le diable, car Dieu est son créateur. La Bible parle très peu du Saint-Esprit. Le diable a vu l'Esprit Saint en Jésus. L'Esprit Saint a été tenu secret du diable jusqu'aux œuvres de Jésus sur la terre. Abraham a été protégé parce qu'il vivait pleinement l'alliance de Dieu. Dieu était son bouclier. David fut protégé parce que son cœur venait toujours à Dieu. Dieu était sa force. J'étais comme la femme pécheresse, mais j'ai écouté ce qu'a dit Jésus. J'ai pris mon baptême pour avoir le pardon du péché et le don du Saint-Esprit. La protection divine fonctionne aujourd'hui par les alliances, la foi, la repentance et l'obéissance. La première alliance se trouve dans l'Ancien Testament, le sabbat, le premier commandement, le plus grand commandement. La deuxième alliance se trouve dans le Nouveau Testament, le don du Saint-Esprit. Merci pour le sabbat éternel, merci pour la Sainte Seine, le corps et le sang de Jésus-Christ qui nous donne le Saint-Esprit. Merci pour la loi de la vie, merci pour la dame au tronc, merci pour la charité, merci pour la louange. Merci de m'avoir appris à contrer le mal parce que lui ne mange pas porc, bœuf ou cabri. Je dis ces choses par l'intercession de Jésus et du Saint-Esprit du Créateur. Amen. Merci à vous Maria, bonne journée à vous.
0: Merci à vous également.
2: À bientôt, au revoir Maria. Au revoir.
0: Merci Isabelle pour ce temps de prière et on poursuit avec Jean-Claude Janada, je viens vers toi les mains ouvertes.

0: De Janada, je viens vers toi les mains ouvertes. Et nous repartons au standard et nous sommes avec Josiane. Josiane, bonjour.
1: Bonjour Maria,
0: Comment
1: bonjour
0: allez-vous?
1: madame, bonjour à tous, à toute équipe, à tous nos auditeurs, auditrices. Hein, et c'est un plaisir de vous retrouver en ce mardi matin, même si je n'ai pas trop de voix. Je me suis dit, je vais quand même appeler pour participer et partager une prière à Marie en ce mois de mai, Maria. Hein,
0: oui.
1: Mère de tous nos désirs et de toutes nos espérances, je te salue, Marie, mère de tous nos désirs d'être heureux. Tu es la terre qui dit oui à la vie. Tu es l'humanité qui consent à Dieu. Tu es le fruit des promesses du passé et l'avenir de notre présent. Tu es la foi qui accueille l'imprévisible. Tu es la foi qui accueille l'invisible. Je te salue, Marie, mère de toutes nos recherches de ce Dieu imprévu, du temple que le Père, au calvaire où il est pendu, sa route te semble folle. Tu es chacun de nous qui cherche Jésus, sans bien comprendre sa vie et ses paroles. Tu es la mère des obscurités et de la foi, toi qui conserves tous les événements dans ton cœur. Creuse et médite tous nos pourquoi, et qui fais confiance en l'avenir de Dieu, ton Seigneur. Je te salue, Marie, mère de toutes nos souffrances. Tu es la femme debout au pied de l'homme crucifié. Tu es la mère de tous ceux qui pleurent, l'innocence massacrée et le prisonnier torturé. Je te salue, Marie, mère de Jésus et du disciple qui a cru. Tu es la mère des hommes et de l'Église. Tu es au carrefour de l'histoire du salut que Dieu invente depuis Abraham et Moïse. Je te salue, Marie, mère de toutes nos Pentecôtes. Tu es avec les apôtres, l'Église qui prie et accueille les dons du Saint-Esprit. Je te salue, Marie, mère de toutes nos espérances. Tu es l'étoile radieuse d'un peuple en marche vers Dieu. Tu es l'annonce de l'humanité transfigurée. Tu es la réussite de la création que Dieu a faite pour son éternité. Amen. Merci, merci Maria de m'avoir écoutée. Hein?
0: Non, avec et, plaisir.
1: Oui, et puis belle journée à tous et à toutes, à toute l'équipe. Hein, un petit coucou à Adrien, à Brigitte, hein, et puis tous les autres aussi. Et eh bien, merci hein, pour tout ce que vous faites pour nous, hein, Maria, madame, à toute l'équipe, hein, Jean, frère Jean-Denis, toute son équipe, et puis. Merci à nos fidèles auditrices, auditeurs, que je salue. Hein. Mm. Et je terminerai, Maria, par ce psaume, le psaume 137. Ta main droite nous sauve, Seigneur. De tout mon cœur, Seigneur, je te rends grâce. Tu as entendu les paroles de ma bouche. Je te chante en présence des anges. Vers ton son, ton temple sacré, je me prosterne. Je rends grâce à ton nom pour ton amour et ta vérité. Car tu élèves au-dessus de tout ton nom et ta parole. Le jour où tu répondis à mon appel, tu fis grandir en mon âme la force. Ta droite me rend vainqueur. Le Seigneur fait tout pour moi. Seigneur, éternel est ton amour. N'arrête pas l'œuvre de tes mains. Amen. Voilà. Le Seigneur nous envoie l'esprit de vérité. Hein? Il nous conduira dans la vérité tout entière. Alléluia. Amen. Merci Maria.
0: Avec plaisir.
1: Merci.
0: Soignez-vous bien en tout cas, Josiane.
1: Je m'excuse de tousser.
0: Non, vous inquiétez pas.
1: Voilà.
0: Je vous dis
1: à très
0: bientôt.
1: Belle journée à tous et à toutes, Maria. Hein?
0: Oui, à bientôt, Josiane.
1: À bientôt, Maria. Au revoir.
0: Au revoir. Merci Josiane pour ce très beau temps de prière et il est pratiquement l'heure de nous séparer. Merci à vous tous pour ce temps de prière, de méditation et de petits refrains. Et je vous propose qu'on se quitte avec ce chant à la Vierge Marie de Natacha Saint-Pierre, Vierge Marie. À bientôt.

0: de votre fidélité. Merci pour ce temps de prière, de méditation et de petits refrains. Et merci à Maria. Il est 8h passé de 30 minutes sur les ondes de Radio Arc-en-Ciel. Nous retrouvons nos confrères de Radio Vatican avec l'édition de cette nuit des informations internationales.
1: Laudetur Jesus Christus.
2: Des colons israéliens en Cisjordanie sanctionnés par l'Union européenne, les 27 se sont mis d'accord. Après plusieurs mois de blocage dû à l'ancien Premier ministre hongrois Viktor Orban, certains États membres réclament maintenant d'aller plus loin dans les sanctions. Le ministre syrien des Affaires étrangères à Bruxelles aujourd'hui pour y rencontrer ses homologues européens. L'UE veut aider à la reprise économique de la Syrie, un pays ravagé par la guerre et où les relations entre communautés sont à rebâtir aussi bien, comme nous le confiera le frère mariste Georges Sabé depuis Alep. L'utilisation des drones de plus en plus conséquente au Soudan. Les deux camps qui se combattent depuis plus de 3 ans ont recours à ces armes, responsables selon l'ONU de 880 morts depuis le début de l'année. 34 ans après les faits, un Serbe de Bosnie a été condamné par la justice bosnienne à 15 ans de prison pour crime contre l'humanité. Il avait abattu des civils sur une route de campagne. Il a été en revanche acquitté, faute de preuves suffisantes, du massacre d'une trentaine de villageois.
3: Radio Vatican, le journal, Xavier Sartre.
2: Bonsoir. Les 27 s'entendent donc sur des sanctions à l'encontre des colons violents et des responsables du Hamas. Cette décision survient à un moment où les actes de violence se multiplient en Cisjordanie. Des sanctions qui tombent donc à pic, mais qui étaient en préparation depuis des mois. À Bruxelles, les précisions de Pierre Benazé.
4: Ces sanctions européennes vont frapper 7 colons extrémistes et leurs organisations. Elles s'accompagnent de sanctions à l'encontre de 12 responsables du Hamas. Ce sont les sanctions classiques de l'Union européenne, à savoir le gel des avoirs détenus dans l'UE et l'interdiction de pénétrer sur le territoire européen. Dès 2024, les Européens avaient d'abord émis des sanctions contre le Hamas, puis contre les colons violents en Cisjordanie. Mais ce deuxième train de sanctions était bloqué depuis plus d'un an par la Hongrie de Viktor Orban. Maintenant que le nouveau Premier ministre, Péter Makyar, est en fonction, le veto hongrois a pu être levé afin de décider ces sanctions aujourd'hui. Plusieurs pays veulent aller désormais plus loin. Ils demandent le gel du commerce avec les colonies israéliennes en Cisjordanie. Pierre Benazet, Bruxelles, RFI pour Radio Vatican.
2: Et le gouvernement israélien a déjà réagi par la voix de son ministre des Affaires étrangères, Gideon Saar. Israël continuera de soutenir le droit des Juifs à s'installer au cœur de sa patrie. Les sanctions de l'UE sont, selon lui, sans fondement. Toujours concernant l'Union européenne, les ministres des Affaires étrangères des 27 rencontrent cet après-midi leur homologue syrien, Assad al-Sheibani, afin d'entamer un dialogue politique à haut niveau, indique la Commission. L'UE a déjà décidé de réactiver son accord de coopération commerciale avec Damas pour soutenir la reprise économique syrienne. En Syrie, la situation est jugée effroyable, en effet, par les institutions européennes. Tout est à reconstruire après 13 ans de guerre civile. Les relations entre les différentes communautés du pays aussi, notamment celles entre les chrétiens et les musulmans. Le conflit a poussé de nombreux membres des différentes églises à fuir le pays. Et pour ceux qui restent, il faut à la fois penser à sa propre survie matérielle et à rétablir des liens brisés par des années de combat, ce qui n'est pas facile, comme en témoigne le frère mariste Georges Sebé, qui vit à Alep, dans le nord de la Syrie.
5: Nous avons lutté pour rester sur cette terre. Nous nous sommes aussi engagés à vivre avec le monde musulman. Mais tout doucement, tout cela est en train de se perdre. Je crois que voir la réalité de la présence chrétienne aujourd'hui au Moyen-Orient n'est pas seulement une question de nombre, c'est une question de qualité de témoignage, de qualité de vécu et de qualité de service au milieu du monde musulman. Nous avons un dialogue qui nous attend, un dialogue de service avec le monde musulman, c'est-à-dire un dialogue vrai avec tout ce que nous avons comme potentiel. Nous sommes invités à le mettre au milieu de la région, que ça soit pour construire la paix, que ça soit pour construire le pays, ou que ça soit aussi pour construire une communauté ecclésiale profondément attachée à la terre dans laquelle le Seigneur nous invite à être et à vivre.
2: Le frère mariste Georges Sabé, depuis à la pile, était interrogé par Cécile Mérieux. Impasse toujours dans le conflit au Moyen-Orient entre les États-Unis et l'Iran. Chaque parti campe sur ses positions. Le cessez-le-feu, même entre les États-Unis et l'Iran, est sous assistance respiratoire, vient de déclarer Donald Trump. Téhéran réclame l'arrêt des hostilités dans toute la région, y compris au Liban, et un dégel de ses avoirs à l'étranger, ce qui est inacceptable selon le président américain. Le président et le premier ministre libanais ont de leur côté demandé aux États-Unis de faire pression sur Israël pour qu'il arrête son offensive. De nouvelles discussions sont prévues entre le Liban et Israël jeudi et vendredi à Washington. En Iran, la Nobel de la paix Narges Mohammadi a été libérée sous caution pour être soignée. Cette militante des droits de l'homme de 54 ans était incarcérée pour atteinte à la sécurité nationale. Elle aurait eu deux accidents cardiaques le 24 mars et le 1er mai dernier, ce qui rendait nécessaire sa prise en charge en dehors de la prison. Selon son avocate française, elle a perdu 20 kilos et est méconnaissable. Au Soudan, la guerre se déroule dorénavant dans les airs. C'est ce que dénonce ce lundi l'ONU, qui estime que les frappes drones ont tué pas moins de 880 civils depuis le début de l'année. Et les précisions d'Augustine Passy.
6: Depuis l'an dernier, la relative stabilisation de la ligne

0: la principale cause de décès des civils. L'agence onusienne recense au moins 880 civils tués entre janvier et avril, ce qui représente plus de 80% des décès de civils liés au conflit pendant cette période. Volker Türk redoute en outre une intensification des attaques aériennes dans les semaines à venir, alors que le début de la saison des pluies devrait ralentir les opérations militaires sur le terrain. Addis Abeba, Augustine Passy pour Radio Vatican.
1: Bavure de l'armée au Nigeria, l'aviation a tué au moins 13 civils dans l'état du Niger, dans le centre nord du pays, c'est ce qu'affirment les autorités locales. L'armée affirme, elle, avoir visé des terroristes. Ce bombardement a eu lieu hier à Kouzazou. Un avion de chasse frappé des repères de bandes criminelles très actives dans la région et responsable de plusieurs massacres ces derniers mois. Toujours hier, au Nigeria, une quarantaine de personnes ont été tuées par des hommes armés, cette fois dans le nord du pays, selon l'ONU. Des voyageurs sont tombés dans la soirée dans une embuscade dans l'état de Zamfara. Une trentaine d'entre eux ont été tués. Et puis dans l'état de Katsina, 12 personnes ont été tuées par des bandits. 15 ans de prison pour crime contre l'humanité. C'est la peine à laquelle a été condamné par la justice bosnienne un Serbe de Bosnie pour des faits commis pendant la guerre en Bosnie-Herzégovine en 1992. Dusko Zoric, 21 ans à l'époque des faits, ancien soldat de l'armée des Serbes de Bosnie, a exécuté des civils sur une route de campagne d'une rafale de fusil semi-automatique. À Belgrade, les détails avec Laurent Rouy.
2: Placé en détention depuis son extradition par l'Allemagne début 2025, Dusko Zoric, 55 ans, a donc été condamné pour le meurtre de 5 civils bosniaques en 1992, à 15 ans de prison par la justice de ce pays. À l'époque, plus de 150 civils musulmans bosniaques avaient été tués en quelques jours par les milices serbes dans le village de Zetchovi, à quelques kilomètres de Prijedor et des tristement célèbres camps de détention d'Omarska, Ternopolje et Keraterm. En revanche, Zoric a été acquitté de l'exécution de 30 femmes et enfants dans le même village, l'accusation n'ayant pas réussi à présenter d'éléments probants. Zoric n'est pas le premier condamné pour ces massacres. En 2023, 5 anciens miliciens serbes avaient écopé de peines allant de 5 à 20 ans de prison pour ces massacres d'août 1992. La condamnation de Zoric n'est cependant pas encore définitive, puisqu'il est d'usage que les condamnés fassent appel dans les procès pour crimes de guerre. Il restera cependant en prison jusqu'à une éventuelle condamnation définitive. Laurent Rouy, Belgrade, Radio Vatican.
1: On reste en Europe où l'UE prend des sanctions, cette fois contre une vingtaine de responsables et d'organisations russes accusés d'avoir transféré de force à des enfants ukrainiens en Russie ou dans les territoires ukrainiens occupés. Depuis 2022, près de 20 500 enfants ukrainiens auraient été transférés de force, a dénoncé l'Union européenne. Au total, 16 personnes et 7 organisations sont sanctionnées, dont des structures liées au ministère russe de l'éducation et accusées d'endoctrinement, d'enseignement idéologique et de militarisation des mineurs.

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1: Merci à nos confrères de Radio Vatican. C'était les informations internationales, l'édition de la nuit. Et nous retrouvons Jean avec le Timanger pour le cœur, l'évangile en créole.
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3: Dans l'évangile de Jésus-Christ, voilà que ça, Saint Jean y raconte. Alors le jour là, Jésus l'a dit ensemble son mandalon. Et à l'arrivée, assez mis à papa à côté, sans que l'envoyer à moi. Et là, la haine rentre aussi devant la main. Ben, où ça, où ça va? 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Parce que mis ça à pas là. Le défoncé, ben, il vient à pas pour autres. Alors que, si mi ça va, m'envoie le défoncé pour autres. Le défoncé va venir, il va faire le compte, tout ça que de mon doigt. 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

0: En ce 12 mai, nous fêtons aujourd'hui Saint Achille. Une très belle fête à tous ceux qui se prénomment ainsi. Allons découvrir l'histoire de Saint Achille que nous propose Frédéric dans le témoin de la foi de ce jour.
1: Saint Pierre, son nom était Jean. Sainte Marie, figure de la foi, témoin de l'Évangile. Elle se nommait Marie.
2: Saint Matthieu,
1: il s'appelait Jacques.

En ce 12 mai, nous fêtons Saint Achille. Bonne fête donc à toutes les personnes qui se prénomment Achille. Saint Achille fut évêque de Larissa, en Grèce, entre le 3e et le 4e siècle. Ce pieux voyageur se rendit en pèlerinage au tombeau du Christ à Jérusalem, puis à Rome sur celui des apôtres. Il fut sacré évêque dans la ville sainte, où il avait découvert sa vocation. En Tunisie, Achille sera un évêque fort pieux et miséricordieux, soucieux de la santé morale et physique de ses ouailles. Achille participera au concile de Nicée en 325 et mourra 5 ans plus tard, donc vers 330. Je vous propose, avant de nous quitter, cette pensée spirituelle extraite de l'Évangile de ce jour. Je leur ai donné la gloire que tu m'as donnée, pour qu'ils soient un comme nous sommes un, moi en eux et toi en moi. Ainsi, ils atteindront l'unité parfaite et le monde connaîtra que tu m'as envoyé et que tu les as aimés comme tu m'as aimé. Jean 17, versets 22 et 23.

Libre et vainqueur, c'était le groupe Be Witness et on poursuit avec la famille Marie-Jeunesse, Dame de Mondil. On se retrouve dans quelques minutes pour la suite du programme.

0: Merci à tous de votre fidélité. Nous vous proposons la une en ce mardi 12 mai. Et nous démarrons tout de suite avec la presse écrite et le quotidien. Indemnité, combien gagnent les maires? Le quotidien fait le tour des indemnités en hausse ou en baisse perçues par les maires de La Réunion. Certains s'en servent comme arme de communication politique. Retrouvez en page 2 et à 4 du quotidien. En page 7, on parle de la foire de Bras-Panon, Alan Payette, meilleur coupeur de canne. En page 11, Automoto, à moto sur les routes, mythique de Lille. Et en page 18, le trail, les cadors locaux, Doud Lutois. Et on poursuit avec la une numérique et Réunion la première. À Saint-Denis, une maison inhabitée prend feu au centre historique de voisins relogés. Les baies roses de La Réunion bientôt utilisées pour les grandes maisons de parfum. Marie-Rose Séverin se bat pour cela. Planchalisée, le restaurant aurait 6 mois pour quitter la plage de la Saline. Et on poursuit cette une avec l'info.re qui nous parle également de l'incendie à Saint-Denis. Une habitante de 99 ans secourue par les policiers. Une matinée agréable avec le retour des averses ce mardi. À prévoir, eh bien, de sortir avec son parapluie. Linda Robert, infirmière libérale depuis 12 ans à Sainte-Rose, je ne me vois pas faire autre chose. On parle d'antivirus pour votre opinion. Craignez-vous une nouvelle pandémie? Et puis à Saint-Paul, on parle également de l'établissement Planchalisée ferme ses portes dans 6 mois. Voilà pour la une en ce mardi 12 mai.
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Merci à tous de votre fidélité. Nous poursuivons en musique avec Florent Pagny. Je sais qui je suis. Et on retrouvera Jean-Claude avec les histoires Navé un fois. Et à 9h30, toute l'équipe de La Vie en question. Sur

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0: Nous retrouvons Jean-Claude avec ses histoires navées un foie. Fleur grenadine, avec lion qui vole.
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0: histoires de Fleur Grenadine et Lion qui vole. Histoires en Afrique. N'avait une fois, en Afrique, une princesse qui appelle Fleur Grenadine. Elle était la fille du roi. Elle était jolie, mais surtout, elle était intelligente. Elle t'y connaît toute qualité remède pour de monde malade. Elle t'y connaît toute qualité de plante, le fruit, les herbes, tout ça que t'es bon pour manger. Et elle t'y connaît langage un tas d'animaux. Elle t'y connaît quand c'est la pluie, t'y ça a tombé, et quand ça la pluie, t'y ça a arrêté. N'avait rien quinze à faire, elle t'y connaît pas, comment finit avec lion qui vole. Le lion qui vole, t'es un bébête terrible. L'y t'es tué et l'y t'es mange, tout ça que t'y passe devant lui. Qui soit le homme, qui soit les animaux, qui soit même le fruit, n'a des fois. Et il avait fait un piton, somme toute le zoo, le monde l'y l'avait mangé. Le lion qui vole, et il tracasse la princesse. Le lion qui vole, ça l'est comme un orage pendillé sur notre tête. Quand bonne femme, il s'en lave le linge en bas la rivière, ou sinon, quand bonne marmaille, il s'en joue dans le chemin, ou connaît jamais si zot va rendre zot case. Rendre pas au malade pour ça, t'es dit son papa. Toute manière, ce sera pas une femme va délivre à nous. Fleur Grenadine l'a pas dit rien. Le lendemain matin, elle l'a parti dans la forêt, elle était irode, racine pied de bois, pour faire la tisane. La même, elle l'a bute sur une femme, t'es assise côté un pied de carambole. T'es une jolie femme, dans une grande robe blanc, et son cheveu, t'es couleur le feu volcan. Qui que c'est où? Fleur Grenadine l'a demandé. Moi, l'a jamais vu à haut. Ou l'a jamais vu à moins, la femme l'a répondu, mais moi, t'es toujours la même. C'est moins que la murmure d'autres oreilles, tout ça qu'on connaît, sur bons animaux, sur les plantes, sur le fruit, sur la forêt. Comment on l'a appris tout ça là? Ben, moi, t'es assise dans les herbes, ou sous un pied de bois, l'a dit Fleur Grenadine. Et moins t'imagines toutes qualités à faire. Eh oui, et moins t'écoutes où pendant tout ce temps-là, l'a dit la femme. Mais où t'es où pas moins. M'y appelle ça. Et mon case, c'est le pied de carambole. Où veux voir mon case? Ça. La rouvre une petite porte dans le pied de carambole. Zot la rentre dans un joli petit case. Le tapis t'est en mousse. Le mur t'es en fleurs, et la lumière t'es en luciole avec vert luisant. À cette heure, nous la fin arrive deux camarades, deux dallons, l'a dit Sassa. Alors, Fleur Grenadine, que ça m'y peut faire pour vous? Ben, il tombe bien. Mon ai une affaire pour demander à vous, Fleur Grenadine la répond. Comment vous pouvez aider moi pour finir avec le lion qui vole. Sassa l'a pas dit rien. Elle t'a y réfléchi. Elle l'a réfléchi pendant un bon bout de temps. Enfin, Sassa l'a dit comme ça. Fini avec le lion qui vole, ça l'a pas une affaire facile. Mais ni peu ni à bout, si vous restez sans moi pendant 3 mois. Fleur Grenadine t'est étonnée. 3 mois? À cause 3 mois? Oui, il faut 3 mois, l'a dit Sassa. Déjà, il faut 1 mois pour tisser une robe, y rendre invisible. Il faut absolument ou mettre une robe, y rendre invisible, par-dessus autre linge. Mais comprends, l'a dit Fleur Grenadine. Il faut pas le lion y voir à moins. Sinon ça, les sûrs, l'y ferait rien qu'un boucher avec moi. Après là, il faut encore 2 mois pour apprendre le langage corbeau et grenouille. ou connaît langage un tas d'animaux, mais langage corbeau et grenouille les plus compliqués. « M'y comprends, » l'a dit la princesse. « Mais est-ce que m'y peut rentrer la case pour prévenir mon famille ?»« Non, non, là, pas possible, » l'a dit Sassa. « Il faut que ça y reste un secret. Sinon ça, le lion va connaître que ça, il est en train de faire. » Et il y va préparer. « Mais elle est bon, » l'a dit Fleur Grenadine. « Mirès, allons préparer notre attaque. » Le soir, le roi et la reine étaient tracassés quand votre fille l'a pas rentrée au château. Vous l'a envoyé à l'armée de chasseurs pour Rodaël. Pendant 3 jours, bande chasseur l'a rôdée, l'a fouillée, l'a montée, l'a descendue, dans la forêt, dans la montagne, dans la savane. En Tioc, la princesse l'avait disparue. Tout le monde l'imaginait, le lion qui vole, l'avait tué à elle et l'avait mangé. Le roi avec la reine l'a pleuré pendant 1 mois. J'étais inconsolable. Pendant ce temps-là, la princesse t'apprêtisse la robe des rangs invisibles. Et quand la robe t'est finie, elle l'a apprend le langage bande corbeau et grenouille. Comme ça même, le 3 mois l'a passé. Où les parer, l'a dit Sassa. À cette heure, il faut où ça va dans la forêt pour écouter ce que bande corbeau y raconte. « Sûrement, je t'y connais un tas d'affaires sur le lion qui vole. » Fleur Grenadine la partie assise sous le pied de bois, où sa bonne corbeau était prêt cache la blague. « Je t'y vois pas elle, à cause elle l'avait mettre la robe invisible par-dessus son linge. »« N'est secret sur la zèle le lion qui vole, » l'a dit premier corbeau. « Mais m'y connais pas que ça. » N'a rien que mon corbeau blanc, il connaît le secret. Mais je t'y dis pas. Oui, les vrais, l'a dit deuxième corbeau. Tous les matins, quand le lion y part à la chasse, il y met 2 corbeaux blancs pour monter la garde sur son piton de l'oiseau. L'oiseau est en Poundiac et il y veut pas de moune y vient casser. L'oiseau de Cossa, troisième corbeau l'a demandé. Le zoo, tout le monde, avec toutes les bonnes animaux, l'il a tué et l'il a mangé, l'a dit premier corbeau. Fleur Grenadine l'a bien écouté, sa bonne corbeau, et il raconte. Il faut m'y savoir ça. Le lion qui vole, la monte un piton rien qu'avec le zoo. Ça l'est horrible, ça. Il faut m'y écouter ça que le 2 corbeaux blancs y raconte quand tu montes la garde. Fleur Grenadine la marchait vers l'ouest, côté soleil et sa cachette. Elle la marchait pendant 3 jours. Heureusement, elle y connaît langage bon des animaux dans la forêt. Quand elle t'y trouve plus le chemin, elle t'étire sa robe invisible et elle t'écose, semble le jaco, le serpent, le tigre, cochon sauvage, même la hyène. Et Bonnat et Yedel en trouvent son chemin. Zot t'y encourage à elle. Zot l'avait peur, le lion qui vole. Quand Fleur Grenadine l'arrive devant le piton de zoo, le 2 corbeaux blancs t'y monte la garde pour de bon. La princesse l'a écouté, ça que le 2 corbeaux t'y raconte. Ben, dis-moi un coup, à cause le lion qui vole, il veut pas qu'il casse tout le zoo l'il a entassé, l'a dit premier corbeau blanc. M'y connais pas? 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Premier corbeau l'a demandé. Oui, à elle-même, deuxième corbeau la répond. Elle y garde le secret, elle y dit pas personne. N'a rien qu'un monde, elle y peut dire le secret. Ah bon? Et qui ça il est? Ben, paraît-il, c'est une princesse. Une princesse, sans main bracelet en or dans son poignet, et qu'une fleur rouge dans son cheveu. Fleur Grenadine t'en revient pas. Une princesse, sans main bracelet en or dans son poignet, et qu'une fleur rouge dans son cheveu, ben t'es elle-même, Fleur Grenadine. Vitement, La princesse la fait le tour le pitonzo pour arriver sur le bord de l'étang. La grenouille était là, un bel grenouille vert avec un ventre blanc. Elle t'est fait plus d'un mètre de long. Fleur grenadine la tire sa robe invisible. « Qui que c'est où ?» Grenouille l'a demandé. « Que ça vous fait taire là ? Que ça vous veut ?»« Madame Grenouille, m'y appelle Fleur Grenadine. Moi, c'est la fille, le roi. Le lion qui vole, c'est une calamité pour nous. Il faut n'y finir à clé. Où connaît un moyen ?»« Bien sûr que m'y connaît un moyen, » l'a dit Grenouille. « Le secret est dans le tas, le zoo, il a ramassé. » Si on casse tout le zoo, le lion ne gagnera plus voler. C'est tout le paquet de zoo qui met la force dans son deux ailes. Ah bon, rien que ça même, l'a dit la princesse, et vous serez capable de casser tout le zoo? N'allons tant que m'y attendre ça, l'a dit Grenouille. Alors, Grenouille la monte en l'air sur le piton. Le deux corbeau blanc la vire sa tête sur le côté, comme si je ne l'avais pas vu rien. Grenouille la commence piler avec son quatre pattes. Elle l'a pilé. Là, prend le temps, mais comme ça même, elle la nie à bout, dégraine le piton et casse tout le manzo en mille morceaux. Quand est fini, Grenouille la cause semble deux corbeaux blancs. Malgré zot la vire sa tête, Zot l'a vu que ça moi l'a fait. Alors, si zot met y rôde à moi, d'y aller, moi l'après casse un bain dans l'étang. 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Elle l'a dit comme ça, elle l'a pris casse un bain dans l'étang, l'a dit deuxième corbeau. Le lion l'a avancé doucement dans les herbes pour souque la grenouille. Grenouille t'est allongée sur une serviette sur le bord de l'étang. Grenouille t'est fait semblant dormir, mais elle t'éveille en misouque. Quand le lion...
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Il est 9h passé de 30 minutes sur les ondes de Radio Arc-en-Ciel et nous retrouvons toute l'équipe de La Vie en question. Amis réunionnais, les chemins de Compostelle.

0: La vie en question avec Charles et Christine. Bonjour à tous ceux qui nous écoutent ce matin. Bonjour Charles.
1: Bonjour Christine.
0: Bonjour à Simandef qui nous accompagne aujourd'hui. Une nouvelle émission sur les chemins de Compostelle pour terminer la série d'émissions sur ce sujet. Une émission qui se veut pratique pour répondre à toutes les questions si on veut faire ce pèlerinage. Nous recevons aujourd'hui Monsieur Jacques Viau, qui est le président des Amis Réunionnais des Chemins de Compostelle.
2: Bonjour.
0: Et bonjour, Madame Ingrid Leclerc, qui est secrétaire. Bonjour.
3: Bonjour.
4: Bonjour Madame.
0: Alors je vais commencer tout simple. On parle un petit peu de votre association, les Amis Réunionnais des Chemins de Compostelle. J'adore le titre. Alors, quel est le but de votre association? Qu'est-ce que vous proposez aux futurs pèlerins?
2: Alors, le but de l'association, c'est de promouvoir les chemins de Saint-Jacques en dehors de l'île et d'entraîner les adhérents ou les futurs adhérents, les entraîner un petit peu à ce qu'ils vont découvrir quand ils vont aller de l'autre côté des océans pour aller marcher sur un des chemins, des nombreux chemins de Compostelle. Ça, c'est l'objectif principal de notre association.
4: Il y a beaucoup de chemins, on a l'impression que ça se fait un peu à la carte. Hein,
2: comme vous dites, oui.
4: Chacun organise son chemin.
2: Chacun organise son chemin. Oui. Chacun... Il n'y a pas de... Comment dirais-je ?
4: L'itinéraire recommandé ou l'itinéraire...
2: Il n'y a rien de recommandé, il n'y a rien d'imposé, il n'y a rien de...
0: Mais ça peut faire peur parce que ça veut dire qu'on peut faire n'importe quoi, se perdre.
2: Se perdre, non ?
3: Non. Alors d'abord, il y a pas mal de livres sur ce sujet. Donc on choisit parce qu'il y a les voies très connues. La voie du Puy, c'est la plus connue. Mais il y a des gens... Après, il y a l'Espagne. Mais en Espagne, il y a plusieurs voies. Mais on peut partir aussi du Portugal. On peut partir d'Italie.
0: De Norvège, j'ai vu.
3: Oui. Et il y a en fait énormément de documentation. Donc c'est facile. Il n'y a pas de difficulté majeure pour préparer son chemin. Vous allez en plus sur Internet, vous tapez, on va vous donner un itinéraire. Après, vous l'adaptez à votre capacité. Mais pour faire un tracé, ce n'est pas compliqué du tout, en fait. Voilà.
0: Mais qui peut faire ce chemin?
3: Tout le
0: Alors,
3: monde.
0: Quand j'entends qui, en fonction de l'âge, est-ce que des enfants peuvent le faire? Est-ce que des personnes d'âge bien avancé peuvent le faire aussi? Comment ça se passe?
2: Il n'y a pas d'âge. J'ai tendance à dire, il n'y a pas d'âge.
0: On peut partir en famille.
2: On a rencontré sur le chemin des gens en famille, avec les gamins en bas âge, avec le chien, avec la poussette.
0: Et pépé, mémé.
2: Exactement, exactement. Il n'y a pas d'âge. Sincèrement,
4: on s'adapte à la...
2: Tout le monde peut faire ou une partie ou le chemin.
0: Voilà, c'est le choix. On peut faire par morceaux.
2: On peut faire par morceaux.
4: Il y a des personnes d'ailleurs qui chaque année font un petit morceau.
2: Bien sûr. Oui. Nous les premiers.
3: Ben voilà, tout à fait. Moi, quand j'ai commencé le chemin, je travaillais encore. Parce qu'il y a beaucoup de gens aussi qui travaillent, qui disent on ne peut pas. Et en fait, en consultant Internet, je me suis aperçue qu'on pouvait le faire en plusieurs fois. Et c'est là où ça m'a ouvert... plein de possibilités. Et tous les ans, je faisais 15 jours de randonnée, 11 jours, 300 kilomètres, et tous les ans, comme ça.
0: Est-ce qu'il faut des aptitudes physiques? Être bien entraîné, savoir marcher longtemps, comment ça se passe? Ou alors on peut y aller la fleur aux dents?
2: Alors, il y a les deux... Vous avez noté les deux méthodes, en fait, si on peut appeler ça une méthode. Il y a des gens qui s'entraînent, qui vont marcher, qui vont... c'est un peu aussi le but de notre association, parce qu'on fait une sortie par mois à La Réunion. Et puis, il y en a d'autres qui vont partir la fleur au fusil de chez eux. Moi, j'ai connu une personne qui est partie sans plan, je dirais, et puis qui s'est rendu compte au fur et à mesure qu'il marchait bien et que ça lui convenait. Il a continué, il est arrivé jusqu'au bout. Il a mis 2 mois pour faire tout ça, alors qu'il faut du temps, bien sûr. mais il n'y a pas de préparation particulière. Vous savez, excusez-moi, quand on marche à La Réunion régulièrement et quand on va sur les différents sentiers de La Réunion, on peut marcher
0: partout.
4: Pour les Réunionnais, ce n'est pas un problème.
0: Et pour les personnes qui ont des déficiences visuelles, auditives, voire même physiques, est-ce que c'est possible de faire le chemin de Compostelle ?
3: Tout à fait. Moi, j'ai marché quelques jours avec une dame non-voyante.
0: Vous lui teniez la main, c'est ça ? Comment
3: elle,
0: ça se passe ?
3: Elle était avec quelqu'un, hein, puisque... Oui, mais elle marchait. Et en plus, elle marchait très vite, cette dame. Et il n'y a pas de problème. Après, il y a beaucoup de solidarité sur les chemins. Quand on a un problème, des fois, de douleur, hein, de chaussures qui cassent, il y a toujours quelqu'un pour vous dépanner. Il y a une très grande solidarité et beaucoup de bienveillance.
0: On peut partir avec son chien, vous avez dit.
4: Alors, même son âne.
2: Oui, tout à fait. Il y a des gens qui partent avec un âne, absolument.
0: Et son vélo, on peut partir aussi avec son vélo.
2: Mais il y a des gens cette année, on a des adhérents cette année qui vont même partir en car.
0: Ah d'accord, ils font des petits...
2: Ils vont faire des étapes. Alors, il y a de la marche, mais il y a le car qui les emmène d'un point à un autre. Et ceux qui veulent marcher, ils font la marche. Et ils vont faire Dijon, Le Puy,

0: Est-ce qu'il y a une saison plus favorable? Ici, nous, on est en été, continuellement, mais en métropole, il y a quatre saisons. Alors, est-ce qu'on peut faire le chemin de Compostelle les quatre saisons?
1: Alors, ça dépend de la région. Si on part du Puy-en-Velay, qu'on veut traverser l'Aubrac, il faut savoir qu'il y a des cols qui sont fermés. D'ailleurs, dans les Pyrénées aussi, il y a des cols qui sont fermés, des gîtes qui sont fermés. En Espagne, c'est ouvert toute l'année. Donc, sur ces voies, autrement, ça ouvre en mai, je crois, avril, et jusqu'à fin octobre.
0: Donc toute la
1: Après,
0: saison,
1: voilà.
0: fin printemps, été et début automne.
1: Voilà. Et par contre, en Espagne, si on peut y aller.
2: C'est un des plus beaux chemins, paraît-il, le chemin espagnol qui longe la mer.
3: Ah, le chemin, le
2: Il
3: Camino del Norte.
2: paraît qu'il est extraordinaire.
3: Il est très beau, il paraît. Personnellement, je ne le connais pas, mais il est très technique. Oui.
0: Ah.
3: Il est beaucoup plus technique que le Camino Frances, par exemple.
0: Est-ce qu'il y a des documents obligatoires à avoir quand on fait le chemin de Compostelle?
1: Oui.
0: Le crédential del peregrino,
1: C'est ça.
0: avec le bel accent.
3: C'est le passeport du pèlerin.
0: Ah oui, donc à l'intérieur, ce
3: C'est le
0: que vous
3: passeport du
0: montrez, c'est qu'il y
3: pèlerin.
0: a des tampons.
3: Voilà. Alors, pour certains gîteurs, c'est obligatoire de le posséder si on veut bénéficier des tarifs pèlerins pour le repas, pour la chambre. Et c'est un document qui est. Enfin, c'est le seul document nécessaire pour le pèlerin.
0: Et on le trouve où?
1: Ben, auprès de nous, déjà, à
0: Donc,
1: La Réunion, dans notre association.
3: notre
1: On en a
3: association
1: un
3: Auvent.
1: qui est très beau. Et autrement, on en trouve même dans les offices du tourisme, en métropole, hein,
0: En
1: on en trouve
0: métropole.
1: partout sur les chemins. Des fois, les églises, mais il faut tomber sur les bonnes personnes au bon moment. Mais ça se trouve très facilement.
2: Faites-vous quand même mieux avoir une carte d'identité, une carte vitale,
1: faut,
2: sa carte
1: et,
2: vitale,
1: il faut la
2: enfin, ce qui est
1: carte
2: essentiel,
1: européenne.
2: quoi. Voilà la
1: Voilà,
2: carte
1: il faut la
2: européenne.
1: carte européenne.
2: On ne sait jamais ce qui peut arriver.
3: La carte européenne de santé.
0: De santé. Ça,
3: Ouais.
0: c'est pas fréquent. Donc, il faut bien préciser
3: Ah oui,
0: que
3: tout à fait.
0: notre carte de sécurité sociale, voire même notre mutuelle en métropole, ne marche pas. Donc, il faut demander, faire une demande de
2: Oui,
0: carte
2: il faut
0: européenne
2: l'avoir.
0: de santé.
3: Absolument.
0: Et on s'adresse à la sécurité sociale, tout simplement.
3: À son centre de
2: Et puis même
3: sécurité.
2: sur le net, hein,
3: Voilà.
2: il vous
1: Oui,
2: l'envoie.
1: et c'est
3: Hein.
1: très
3: Oui, tout à
1: rapide.
3: fait.
1: On l'a dans la semaine.
3: Ah oui,
1: Ça va
3: c'est
1: très, très
0: d'ailleurs, où
1: vite.
0: qu'on aille. Et pourtant, on est en France.
1: Oui,
2: Ah,
1: mais
2: mais il y a
1: bon,
2: des gens qui
0: c'est
2: prennent
0: une
2: le chemin
0: anomalie.
2: espagnol, les Français qui passent par l'Espagne aussi.
0: Tout à fait, tout à fait. Ou qui viennent même de Norvège, on a vu.
2: Et même de La Réunion.
0: Et qu'est-ce qu'il faut apporter sur son dos? Là, attention, on ne peut
2: Ah.
0: pas amener sa maison, ça c'est sûr.
2: Ah.
0: Ni
3: Non,
0: son armoire.
3: mais on emmène une bonne partie de sa maison pour certains. Et on se
0: Et
3: rend
0: on
3: compte,
0: s'effeuille.
3: et on se rend, tout à fait. Et on se rend compte très très vite que tout ce qu'on a emmené,
1: C'est vrai.
3: il y en a beaucoup que c'est un peu du superflu. On a un adhérent à la RCC qui dit toujours que on emmène le poids de nos peurs avec nous.
0: Oui,
2: Ah, c'est pas
0: peur
2: mal.
0: de manquer.
3: Oui.
0: Peur de manquer sur le chemin.
3: Oui.
0: Alors, quand même, ce n'est pas des chemins très perdus. Hein. On peut trouver des villages, voire des villes. On peut traverser des villes et des villages et se prendre ce qui nous manque. Par exemple, je pense au savon. C'est
2: Le dentifrice.
0: le dentifrice. Enfin, on peut trouver tout.
1: On trouve tout. Si on a oublié quelque chose, c'est pas un problème. Mais bon, en principe, on part. On est équipé, on a notre trousse de toilette à minima. Hein. On a un savon, c'est pour se laver et laver le linge.
0: Et les cheveux?
1: Voilà, on fait à minima. On a un sac. Alors, moi personnellement, en tant que femme, mon sac ne doit pas dépasser 7 kilos.
0: Ouf.
1: Donc, c'est vraiment du concentré.
0: Une seule paire de chaussures, parce que moi, c'est ce que
1: Alors,
0: je
1: on
0: me
1: a les
0: disais.
1: chaussures qu'on a aux pieds.
0: Et une autre, au cas où?
1: Et non, c'est des chaussures plus pour le soir,
0: Donc,
1: pour
0: des
1: être
0: petites
1: plus à l'aise.
0: savates.
1: Autrement, pas de deuxième paire de chaussures.
0: Pas besoin.
1: Si on a un souci, ben, quand on traverse une ville ou un village, on rachète des chaussures, mais
0: Ou on peut
1: on
0: mettre un
1: part pas avec
0: bon
1: deux
0: morceau de
1: paires.
0: scotch
1: Ouais,
0: bien adhérent.
1: exactement. Et dans notre sac à dos, nous avons un caouet, enfin caouet ou Gore-Tex, une polaire, un pantalon très léger, hein, de randonnée pour le soir.
0: Un pyjama?
1: Non,
0: Non.
1: trois t-shirts.
0: Trois
1: On
0: t-shirts,
1: fait un
0: des
1: roulement
0: sous-vêtements.
1: et en fait le soir, ben, le t-shirt avec lequel on a dormi, on marche.

0: avec le lendemain. Voilà.
1: Oui. Et puis on le lave et ça sèche
0: Voilà,
1: au vent.
0: trois paires de chaussettes.
1: Chaussettes,
0: On lave le
1: important.
0: soir, c'est sec le lendemain parce qu'on prend des matières très légères. Et c'est tout, hein.
1: Ces
0: Après, c'est la
1: médicaments,
0: pharmacie. Voilà, il
1: voilà, ces
0: faut...
1: médicaments.
2: Nos
1: Alors, qu'est-ce
2: médicaments.
1: qu'il y a comme médicaments, à part les médicaments habituels de chacun,
0: Des
1: si on a
0: pansements.
1: besoin, des
2: Dépansements.
1: pansements.
2: Dépansements, du Doliprane. Voilà.
3: Spécial ampoule.
2: Voilà,
0: Voilà,
2: c'est
0: et
2: ça,
0: puis des
2: des...
0: décontractants musculaires pour...
2: Oui, c'est vrai.
0: Voilà.
1: Oui, bien se masser un petit peu le
0: Et
1: soir.
0: toujours, il y a beaucoup d'entraide. Donc, quand on a un problème, il y a toujours quelqu'un pour vous dépanner. Parce que dans les gîtes, dans les dortoirs, on échange. Hein, puis on voit bien quand quelqu'un est en souffrance ou pas. Il y a toujours quelqu'un qui a
1: Médicaments
0: le
1: qu'il
0: bon
1: faut.
0: médicament qui va vous dépanner.
3: On a une idée du nombre de personnes qui font ça chaque année,
2: Alors,
3: un ordre d'idée.
2: justement,
3: C'est intéressant quand même.
2: j'avais regardé,
3: Oui.
2: avant de venir, j'avais regardé. En 2025, il y a eu 531 000 pèlerins
3: Ah oui, quand même.
2: qui ont fréquenté le chemin et qui ont demandé leur Compostella.
3: Donc
1: Ah, c'est-à-dire que
3: officiellement.
1: quand on arrive, on demande son
2: Alors,
1: Compostelle.
2: oui.
1: Mais il faut que le comment ça s'appelle, votre petit passeport là, doit être,
0: Crédentiel.
2: La
1: votre crédentiel
2: crédentiale.
1: doit être rempli.
2: Ah oui. Oui, absolument. Pour mériter, je dirais, la Compostella, qui est le diplôme qui atteste qu'on a fait le chemin, il faut avoir effectué au moins les 100 derniers kilomètres.
1: Donc la partie espagnole.
2: La partie espagnole. Mais sinon, ils demandent la crédentiale. Et en fonction de ça, ben ils nous délivrent un diplôme. Cette Compostella, ils étaient 531 000 l'année dernière.
3: C'est énorme.
2: Énorme.
1: Donc
3: Parce
1: on
3: que là,
1: est.
3: c'est tout l'officiel, il y en a d'autres.
1: Exactement. Il y a ceux qui ne sont pas arrivés au bout, qui font par morceaux.
2: Et comme ils disent dans les
1: Exactement.
2: statistiques, comme ils ne vont pas tous chercher une Compostella, le chiffre doit être beaucoup
3: Mais
2: plus
3: oui.
2: élevé que
1: Donc on n'est pas seul
2: 531.
1: sur les sentiers, parce que moi j'avais le problème de la sécurité en tant que femme. Vous l'avez fait, est-ce que vous l'avez fait seule, Ingrid? Ou
0: Non, moi
1: accompagnée? Non.
0: j'ai fait accompagner, mais il y a plusieurs chemins. Hein. La voie du Puy est très fréquentée. Il y a beaucoup de dames seules. Et il n'y a
1: Et
0: jamais
1: on ne
0: eu de
1: risque
0: problème.
1: rien.
0: Non, non,
3: C'est
0: non.
3: tellement
0: Non, non.
3: fréquenté, je pense.
0: Voilà. Après, il y a des chemins qui sont beaucoup moins fréquentés, beaucoup plus compliqués, je vais dire. Nous, c'est ce qu'on est en train de faire en ce moment. On a fait la voie du Piémont. On a démarré la voie d'Arles. On a enchaîné avec la voie du Piémont. On a à peu près croisé 9 personnes sur le chemin.
1: Ah
3: C'est
1: oui.
3: pas
0: Donc
3: beaucoup.
0: là, c'est pas beaucoup. Il y a très peu d'hébergements. C'est plus
1: C'est
0: compliqué.
1: plus dur, c'est plus physique.
0: C'est plus physique.
2: C'est plus
0: C'est pour
2: physique.
0: ça qu'il y a moins de monde.
2: C'est les Cévennes, c'est les Pyrénées après,
0: On traverse les Pyrénées.
3: Ça devrait être beau, hein?
0: Magnifique.
3: Vous rencontrez beaucoup de paysans, d'éleveurs, de moutons, de
0: Oui.
3: vaches, de...
2: Des paysans, oui, on en rencontre. Oui.
0: Et puis des anecdotes extraordinaires, c'est que moi je me rappelle avoir fait l'Aubrac 7 jours de pluie, dans le brouillard, c'est une ambiance particulière. Et à un moment donné, on voit une silhouette au loin dans un champ qui arrive, et puis on voit bien qu'elle vient vers nous. Et c'était une dame qui venait avec du café pour nous offrir un café chaud.
1: Oh, c'est trop joli.
0: C'est magnifique.
1: Faut pas oublier son téléphone quand même.
2: Bien sûr.
1: Très important.
2: Bien
1: On vit
2: sûr.
1: avec maintenant, mais
2: Bien
1: ça peut
2: sûr.
1: servir
2: Il y a les
1: aussi bien.
2: itinéraires, il y
1: Voilà.
2: a...
1: Ou appeler quelqu'un
2: Ou
1: si on a un
2: appeler
1: problème.
2: quelqu'un à
1: Est-ce qu'il y a
2: l'urgence.
1: un numéro que l'on peut contacter si on a un accident? On appelle le 15.
3: Je pense que c'est 15 ou
2: 112.
3: 17
1: ou
3: ou
1: 112.
2: 112.
1: Ouais.
2: Mais il n'y
1: Pour
2: a pas...
1: pouvoir.
2: Au niveau du chemin, vraiment, il n'y a pas de numéro.
0: Après, il y a des organismes comme Transport Claudine ou comment ça
2: La
0: s'appelle?
2: Malpostale.
0: La Malpostale qui portent les bagages parce qu'il y a des gens qui
2: Ça,
0: ne
2: c'est
0: peuvent pas
2: bien.
0: porter leur sac
2: C'est
0: à
2: bien.
0: dos. Hein. Comme on disait, c'est adapté à la capacité de chacun. Chacun fait son Compostelle. Et parfois, ben, on est malade ou on se fait mal et on ne peut plus avancer. On les appelle, ils nous amènent un peu plus loin à l'étape qu'on avait prévu d'aller. Donc on n'est jamais vraiment
1: On a toujours un
0: isolé. Et
1: contact.
0: après, on rejoint une route, on fait du stop
3: Et pour
0: aussi.
3: ces 535 000 officiels, la moyenne de kilométrage est de combien? On a un ordre d'idée, c'est combien de kilomètres qu'il fait?
2: Moi, je dirais autour d'une vingtaine.
3: Par jour.
2: Par jour. Par jour. Hein.
3: Par jour.
1: C'est
3: Par
1: pas
3: jour.
1: mal, hein, parce que 20 dans une journée, on se dit, oh, c'est pas
2: Ouais.
1: beaucoup, mais c'est 20 chaque jour.
0: Tous les jours.
2: C'est tous les jours, tous les jours, tous les
1: Enfin,
2: jours.
1: après, on peut quand même s'arranger si on est un petit peu. On n'a pas de compte à rendre, en fait. On a de
2: Non,
1: compte à rendre
2: non,
1: qu'à
2: non, non,
1: soi-même.
2: non. C'est le temps.
3: Voilà.
2: c'est le temps dont on dispose qui va faire que...
1: Et puis, ce n'est pas une course.
2: Et puis, ce n'est pas une course.
1: Ce n'est pas une course.
2: Et puis, je dis toujours aux gens, quand ils peuvent, qu'ils se prennent de temps en temps une journée. On arrive dans une ville ou un village qui mérite
1: d'être visité.
2: Ou qui, prenez le temps.
1: Un petit stop, c'est vrai.
2: Prenez une journée pour visiter. Je me souviens de Léon, par exemple, qui est une ville magnifique. Je me souviens de Burgos. Je me souviens de...
3: Burgos, c'est pas un village.
2: Il y a en France, Conques.
1: Oui, Conques, moi je connais
2: Conques. Amadour. Il y a des choses. Prenez le temps, on s'arrête. On visite, c'est magnifique.
1: On passe une journée, on peut rester une journée.
2: Bien sûr.
1: Passer deux nuits dans une...
2: Bien sûr, okay. Bien sûr.
1: Alors, je voulais justement parler de où est-ce qu'on dort. Est-ce que on doit réserver en avance? Comment est-ce qu'il y a le repas qui est servi? Est-ce qu'il faut prévoir le repas? Moi, je pense repas, petit déjeuner, déjeuner, dîner. Comment on s'organise concrètement?
2: Là aussi, c'est... C'est selon les personnes, selon le... Alors, il y a deux écoles, en fait. Il y a des gens qui aiment bien partir avec leur planning réservé jusqu'au bout. Et puis, il y en a d'autres qui réservent les deux, trois premiers jours. Et puis après, ils partent sur le chemin.
1: Et ça, c'est possible. Je peux arriver dans un petit village. Et comment je sais où je dois aller dans le petit village?
2: Il existe, comme le disait Ingrid tout à l'heure, beaucoup de revues, beaucoup de livres.
1: Donc, il faut que je me documente quand même.
2: Et dont un qui est largement célèbre, qui est le Miam Miam Dodo, qui est un petit livre sur le chemin de Saint-Jacques et qui nous donne toutes les indications possibles et nécessaires pour manger et dormir. Avec les listes d'hébergement, les listes...
1: On peut manger chez l'habitant?
2: Tout à fait.
1: Ok. Et après, on peut prévoir un sandwich.
2: Tout à fait.
1: Mais moi, si je voudrais, par exemple, faire un circuit de luxe, est-ce que ça compte? Je peux aller dormir, par exemple, dans un bon petit hôtel avec une bonne douche chaude. Enfin, moi, je sais comme ça que je fonctionne, par exemple. Est-ce que ça va compter?
2: Mais pourquoi ça ne compterait pas?
1: Ok. Donc, ce n'est pas le combo, la marche et le gîte un peu sommaire, non?
0: On fait le chemin pour soi. Bon, je veux dire, on a rien à prouver à personne. On le fait, c'est vraiment pour soi et on le fait comme on a envie. Ce que je vous disais tout à l'heure, il y a des gens, ils ne portent pas leur sac parce qu'ils ne peuvent pas. Ben, c'est leur choix. Ce n'est pas un problème. Voilà. Après, il y a les puristes qui ont le sac à dos, qui ont tout sur eux et qui ne vont que de... Après, il y a une sorte de budget, mais qui ne vont que de gîte en gîte, c'est des dortoirs, hein, où c'est vraiment pas cher, c'est 20 euros la nuit, quoi. Par contre, dans ces hébergements, il faut se faire le repas. Il y a des cuisines à disposition, et là, il faut faire le repas. Après, il y a des chambres d'hôtes, mais il y a aussi des gîtes qui sont un peu plus, on va dire...
1: Plus au standing.
0: Voilà, enfin, c'est toujours des dortoirs, mais des petits dortoirs, disons qu'on est 4 voire 6 dans une chambre, il y a le repas, le petit déjeuner, c'est plus confort, on va dire. Voilà.
3: Et puis c'est sympathique de rencontrer des personnes.
0: Ah, c'est absolument.
3: De partager un peu.
1: Qu'est-ce que vous avez tous les deux participé à des chemins de Compostelle, qu'est-ce que vous avez rapporté du chemin de Compostelle?
0: Moi, c'est la liberté, déjà, et la paix. Il y a une sérénité, une paix. On rencontre des gens qui ont des histoires incroyables parce qu'on a chacun notre raison de le faire, en fait. Et ça apporte beaucoup de sérénité.
2: Pardon. Moi, c'est les rencontres que je dirais en premier. Les rencontres avec les autres et avec soi.
1: Et avec soi-même.
2: Il y a une sacrée rencontre, là, avec soi-même.
3: Surtout si on prend un chemin un peu seul.
2: C'est jamais évident. Quand j'ai commencé, j'étais tout seul en 2016. Et c'est pas si évident que ça.
1: Il y a eu des moments de désespoir où on se dit, mais qu'est-ce que je suis venu faire là?
2: Oui, surtout que cette année-là, j'ai eu une grosse, grosse, grosse difficulté à un pied. J'ai été obligé de m'arrêter 3 jours dans un village. Parce que le médecin m'a dit, vous ne pouvez pas continuer. Mais sinon, désespoir vraiment, non. Non.
1: Non,
3: parce qu'il y a un but, déjà le but en lui-même. Est...
1: Oui, mais c'est pas défini, c'est un but lointain, c'est quand on est sur les chemins qui prend forme, je trouve. Se surpasser, aller encore plus loin. Vous l'aviez imaginé avant ?
2: J'ai mis 6 ans à le faire dans la tête. Pendant 6 ans, on est rentré dans cette association RCC avec le souhait de faire le chemin.
1: Est-ce qu'il y a une envie de plus de simplicité dans la vie ? Une envie d'essentiel ? Parce que quand on a transporté sa maison avec 2 shorts, 2 t-shirts, 2 paires de chaussettes, et qu'on rentre et qu'on voit tout ce qu'on a, est-ce qu'il y a un petit chemin qui a été fait ?
0: Tout à fait. Alors, ce que je disais, c'est qu'on a plus du tout les mêmes priorités. Quand on marche, surtout quand il pleut et tout, notre question, c'est savoir, est-ce qu'on aura des serviettes de toilette dans la chambre ? Est-ce qu'on aura des draps ? Voilà, on reste très basique et on se contente vraiment de toutes petites choses. Et c'est ça aussi qui nous ramène un petit peu à la réalité et à l'essentiel de la vie.
1: Ça a changé votre vie au quotidien ?
2: Dans la simplicité, oui, tout à fait.
1: Dans la relation avec l'autre, peut-être ?
2: Oui, absolument.
3: Le strict nécessaire. Le strict nécessaire, c'est un
1: peu
3: ça.
1: Oui, l'essentiel.
2: C'est le superflu qui nous tient, dans notre société aujourd'hui. C'est un peu ça. Hein.
1: Oui.
2: Et c'est vrai que quand on marche et quand on est... Ingrid disait la liberté. C'est vrai qu'on a une liberté énorme, énorme quand on est sur le chemin. Énorme.
1: Mais une envie de repartir.
0: C'est comme une drogue. On y va tous les ans.
2: Une drogue
0: tous
2: douce.
0: Tous les ans, c'est obligatoire. Et personnellement, c'est nécessaire. J'en ai besoin. J'ai besoin de décrocher de ce monde avec toutes ces contraintes. Et il y a une sérénité. Et puis, des rencontres extraordinaires. Comme on est à pied, les gens sont gentils et viennent vers nous. Ce n'est pas comme quand on est en voiture. Vous savez, on ne fait pas peur. Et du coup, les habitants viennent vers nous, nous parlent, des fois nous invitent, nous proposent des choses à manger, à boire. On a vraiment une autre relation qui est vraiment authentique.
1: Alors Charles, moi je ne sais pas toi, mais moi j'ai envie de partir.
3: Ah, moi aussi, ça me donne envie, oui. Effectivement.
1: Partir à l'aventure avec moi-même. En tout cas, quelques conseils pratiques pour ceux qui ont eu envie de partir, pour donner envie aux autres, ceux qui hésitent encore. C'était le but de cette émission qui clôt une série d'émissions consacrées au chemin de Compostelle. S'il y a encore quelques questions, on peut vous joindre, Ingrid et Jacques.
0: Tout à fait, avec plaisir.
1: Alors, avec plaisir. Au numéro 06 92 26 40 67.
0: Oui.
1: Ou alors, on peut contacter la secrétaire qui est Ingrid. À secrétariat@arcc-compostelle.re.
0: Tout à fait.
1: Voilà, nous recevions aujourd'hui Madame Ingrid Leclerc, qui est secrétaire, et Monsieur Jacques Viau, qui est président de l'Association des Amis Réunionnais des Chemins de Compostelle. Merci à tous les deux.
0: Merci à vous.
2: Merci à vous.
3: Merci beaucoup.
1: Merci Charles. Merci Simandef. Merci à tous ceux qui nous ont écoutés. Belle journée à vous tous.

Les amis des chemins de Compostelle, et merci à toute l'équipe de La Vie en Question. On poursuit en musique avec Amir, Les rues de ma peine.

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1: Il est 8h, merci pour votre fidélité à RCF Notre-Dame. Et à la une, ce matin à 8h, les négociations pour mettre fin à la guerre avec l'Iran n'avancent pas.
2: Mais Donald Trump estime que le cessez-le-feu est sous assistance respiratoire. Il menace de reprendre les combats. Le prêt flash carburant va être élargi au BTP. Une annonce du gouvernement. Créé début avril, il soutenait les agriculteurs, pêcheurs, transporteurs et permet d'emprunter jusqu'à 50 000 euros sans exiger de garantie. Le Parlement adopte définitivement la proposition de loi renforçant l'accès aux soins palliatifs. Le texte sur l'aide à mourir, en revanche, a été largement rejeté par le Sénat.
1: Et dans 10 minutes, l'invité de la matinale, la députée Modem, Maud Petit, pour revenir justement sur ce projet de loi.
2: Une quarantaine forcée en milieu hospitalier pour tous les cas contacts liés à l'antivirus. Un premier cas a été confirmé en France. Une femme qui était hier soir en réanimation dans un état stable maintenant.
1: L'information continue partout en France, en Belgique, au plus près de chez vous.
2: Le cessez-le-feu avec l'Iran est sous assistance respiratoire. Ce sont les mots de Donald Trump hier soir. Le président américain qui fustige la réponse de Téhéran pour mettre fin durablement au conflit. Cette proposition est à mettre à la poubelle, dit-il, après un mois de trêve. L'Iran qui, de son côté, se dit prête à donner une leçon en cas d'agression. Comme en première lecture, le Sénat rejette un article central du texte créant une aide à mourir en France. Les députés pourraient maintenant reprendre la main. Par contre, après un ultime vote, les sénateurs, le Parlement a définitivement adopté une proposition de loi qui vise à renforcer l'accès pour les soins palliatifs.
1: Les évacuations sont terminées. Le MV Ondius fait route vers les Pays-Bas.
2: Oui, c'est sur ce navire que des cas d'antivirus ont été détectés. 3 personnes sont mortes. Une Française a également été contaminée. Elle se trouve dans un hôpital parisien. Elle était en réanimation hier soir. Le gouvernement annonce par ailleurs le durcissement des règles d'isolement pour les cas contact. Ils sont 22 actuellement en France. Une quarantaine renforcée donc à l'hôpital est maintenant obligatoire. Dans le procès en appel des financements libyens de la campagne présidentielle de 2007 de Nicolas Sarkozy, l'accusation requiert hier la confirmation de la condamnation en première instance de l'ancien président de la République pour association de malfaiteurs. Il était condamné à 5 ans de prison ferme en première instance. Le réquisitoire continue jusqu'à demain. Une figure de la France insoumise a rendez-vous avec la justice. La députée Sophia Chikirou doit comparaître aujourd'hui devant le tribunal correctionnel de Paris pour escroquerie. Elle est soupçonnée d'avoir tenté de faire virer des fonds d'une société qu'elle ne dirigeait plus. Et pour ce qui est de la météo, profitez bien de cette belle journée qui s'annonce en Ile-de-France, car demain marque le retour de la pluie, mais pour l'heure, il fait encore beau. Les températures se sont bien rafraîchies. En revanche, en matinée, on compte actuellement 6 degrés. La maximale cet après-midi sera de 16 degrés.
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0: Il est 10h sur les ondes de Radio Arc-en-Ciel. Merci à tous de votre fidélité. Nous espérons que la matinée se passe bien pour vous. Et nous vous proposons de retrouver nos confrères de RCF et de Radio Notre-Dame avec le magazine Planisphère. Que nous apprend la géopolitique des espaces maritimes?
1: Vous le savez, la mer représente 71% de la superficie de la planète Terre. Et la plupart des produits que nous utilisons sont venus jusqu'à nous dans des conteneurs transportés par mer. Et pourtant, nous ignorons beaucoup des réalités de ces espaces maritimes dont nous dépendons chaque jour davantage. Alors, que nous apprend la géopolitique des espaces maritimes? Pour répondre à cette question, Planisphère a la joie de recevoir Sylvain Domergue, agrégé et docteur en géographie, enseignant à Sciences Po, Bordeaux, auteur de « Géopolitique des espaces maritimes » aux éditions Armand Collin et de « Géographie des mers et des océans », documentation photographique, CNRS édition.

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1: Bonjour Sylvain Domergue.
2: Bonjour Pierre Verluise.
1: On parle beaucoup du détroit d'Ormuz. Parlons-en quelques instants. Est-ce que le détroit d'Ormuz est une démonstration de l'utilité de la géopolitique des espaces maritimes et plus largement, qu'est-ce que vous entendez par la maritimisation du monde ?
2: Oui, alors je pense qu'effectivement, le détroit d'Ormuz est une belle illustration de la géopolitique des espaces maritimes parce que, comme vous le savez, il y a plusieurs acceptions possibles de la géopolitique, mais c'est avant tout l'étude des conflictualités, des rapports de pouvoir sur les territoires. Et ici, on voit bien à quel point la problématique d'une tension, en l'occurrence internationale, mais ça pourrait être aussi une tension avec des acteurs non étatiques, comme c'est le cas actuellement, par exemple, dans le golfe d'Aden et les Houthis, montre bien que des effets à une échelle locale peuvent se répercuter à d'autres échelles régionales et mondiales, ce qui est ici, dans une lecture multiscalaire, la définition propre de la géopolitique. Alors, pour répondre à votre question, ce que l'on appelle la maritimisation du monde, il y a plusieurs acceptions possibles. Pendant longtemps, l'acception qui dominait, c'était l'idée d'intensification des échanges commerciaux par voie maritime. Moi, je pense qu'il faut mettre à jour cette définition aujourd'hui en la définissant plutôt comme l'accroissement de la dépendance des sociétés, des économies aux faits maritimes.
1: Quelles sont les formes de cette dépendance ?
2: Alors, les formes, elles sont multiples. Elles ont longtemps été limitées à deux choses, essentiellement la pêche et le commerce, notamment à partir du moment où le commerce va se globaliser, au tournant du 15e, 16e siècle, et évidemment avec une accélération très forte au 19e et 20e siècle. Mais aujourd'hui, cette dépendance, elle est beaucoup plus protéiforme, puisqu'elle dépend également, ou elle joue plutôt également dans le champ de la transmission de données, Je pense par exemple aux câbles sous-marins. Aujourd'hui, 97% de nos télécommunications internationales passent par la mer, mais également les ressources autres que halieutiques au sens poisson. On a également du pétrole, du gaz, peut-être demain des minéraux.
1: Sylvain Domergue, étudier comme vous le faites la géopolitique des espaces maritimes, c'est aussi s'interroger à propos du renouvellement ou pas des rapports de puissance.
2: Oui, effectivement, le rapport de puissance, si on le définit comme la capacité de faire, la capacité de faire faire ou la capacité de refuser de faire, si on prend une définition très simple, c'est effectivement la possibilité aussi d'être en capacité de disposer de moyens de l'État en mer pour faire valoir sa volonté ou en tout cas ne pas dépendre de la volonté d'un autre acteur. Ce qui signifie, entre autres, des moyens militaires. Et aujourd'hui, on assiste effectivement un changement des évolutions dans la grammaire de la puissance sur les océans.
1: Quels sont les nouveaux acteurs ?
2: Les nouveaux acteurs, si on va au-delà des acteurs traditionnels, bien sûr, que sont les États-Unis, la France, certaines puissances européennes, je dirais que si on parle d'acteurs strictement étatiques, on voit apparaître la Chine, évidemment, comme une puissance navale majeure. C'est de très très loin l'État qui produit le plus de navires militaires au monde.
1: La Chine, combien de porte-avions ?
2: La Chine de porte-avions actuellement 3. La France 1, les États-Unis 11. On parle bien de vrais porte-avions parce qu'on a d'autres pays qui ont des porte-aéronefs qui n'ont pas exactement les mêmes capacités. On ne va pas rentrer dans des débats techniques, mais la Chine a aujourd'hui des vrais porte-avions et il y en a plusieurs qui sont programmés en construction. On peut évidemment parler aussi de l'Inde, de la Turquie, qui sont d'autres acteurs qui émergent.
1: Alors concernant les acteurs historiques, j'allais dire France, États-Unis, il y a aussi des acteurs comme la Russie et le Japon. Aujourd'hui, ils pèsent quoi ?
2: Alors, les États-Unis, la France, effectivement, vous l'avez dit, sont des puissances qui sont restées des puissances traditionnelles. On les distingue des autres parce que ce sont des puissances dites complètes, c'est-à-dire qu'elles sont capables d'agir dans l'ensemble du spectre naval, du porte-avions au sous-marin, en passant par les forces spéciales, le déminage et j'en passe. Alors, vous me disiez les autres puissances. Alors, ce qui est intéressant, c'est qu'effectivement, on assiste au renouveau de la puissance de au moins deux acteurs qui s'étaient un peu atténués en termes de puissance navale. L'un, c'est le Japon après la Seconde Guerre mondiale, du fait de sa politique pacifiste. Et l'autre, c'est la Russie, après l'effondrement de l'Union soviétique. L'appareil naval soviétique avait beaucoup vieilli. Et la Russie, depuis quelques années, s'est réengagée dans un programme de modernisation, de montée en gamme capacitaire, et a toujours su conserver, malgré les très grandes difficultés financières et technologiques qu'elle a rencontrées, des compétences quasiment l'ensemble du spectre du combat naval, à l'exception de l'aéronaval.
1: Quant à la France, elle a annoncé un nouveau porte-avions à l'horizon de 2035, je crois.
2: Oui, corrigez-moi. Un peu plus. Un peu plus. La construction, effectivement, est engagée dans les années 2020. L'entrée en service devrait prendre un peu plus de temps que ça, raisonnablement. Mais effectivement, l'horizon 2035 est, on va dire, une première étape dans la mise
1: nom
2: en service.
1: Serait France Libre, si j'ai bien compris.
2: Oui, tout à fait, effectivement.
1: La grammaire classique de la puissance connaît aujourd'hui une rupture de paradigme majeur, comme finalement cela se produit rarement dans l'histoire navale. La mer, c'est pas seulement un espace qu'on voit danser, pour faire une allusion, mais c'est aussi un espace de violence en mutation par des processus d'hybridation. Vous pouvez nous expliquer cela ?
2: Oui, tout à fait. Alors, vous savez, c'est pas l'historien que vous êtes que je vais apprendre ça, mais j'ai un problème avec le concept d'hybridation parce que pour moi, il me semble que la guerre a toujours été hybride par définition. Ce que l'on peut qualifier peut-être d'hybridation, ou ce qui est un peu employé aujourd'hui par ce terme-là, disons, c'est effectivement le débord du champ d'affrontement militaire classique de la conflictualité, de la violence, dans le champ, on va dire, plus civil, c'est-à-dire rester sous le seuil de la guerre et mener la vie dure à son adversaire sans lui déclarer officiellement la guerre. C'est peut-être là que la notion d'hybridation, on va dire, a une forme de modernité. Et on assiste aujourd'hui effectivement à des violences sur des infrastructures, par exemple. Je pense en particulier à la destruction des pipelines, enfin des gazoducs pour être exact, Nord Stream en mer Baltique, au début de la guerre en Ukraine en 2022-2023. Qui montre bien que des violences peuvent être conduites à l'égard d'un acteur partie prenante d'un conflit sans qu'il soit très facile d'identifier quel est l'acteur à l'origine de cette violence. On le voit encore aujourd'hui avec la rupture des câbles sous-marins dont il est très difficile d'attribuer la paternité de l'action.
1: En laissant traîner des ancres, on peut arracher au fond un certain nombre de choses qui sont précieuses, des infrastructures stratégiques. Il y a d'autres moyens aussi.
2: Oui, tout à fait. D'autant plus qu'on parle aujourd'hui, sans en avoir eu la preuve, que de la construction de navires civils qui disposeraient de caches à l'intérieur de la coque qui permettraient de mettre en œuvre discrètement des moyens de coupure de câbles sans qu'il soit possible de le déceler depuis l'extérieur.
1: On a aussi parlé de la dronisation dans l'espace maritime. De quoi s'agit-il ?
2: Alors la dronisation, pour moi, on est vraiment là, vous parliez de rupture historique, je pense que c'est surtout là qu'il faut mettre le doigt. Vous savez, dans l'histoire de la guerre navale ou de l'affrontement naval, il y a quelques grandes batailles, il y a quelques grands événements qui ont marqué une rupture fondamentale. On peut parler de Lépante, on peut parler de la bataille de Midway qui a montré la prévalence de l'aéronaval sur la force brute des canons. Aujourd'hui, la dronisation, à mon avis, et singulièrement la guerre navale en Ukraine et dans une moindre mesure aujourd'hui à Hormuz, a clairement tourné une page dans l'histoire du combat naval, même si je me remets bien sûr aux spécialistes pour confirmer cela, mais il me semble qu'aujourd'hui, on voit bien qu'avec l'absence totale de marine, un acteur est capable de mener la vie dure, voire de neutraliser complètement une force d'action navale, comme ça a été le cas en l'occurrence par les Ukrainiens qui ont utilisé des moyens comme des Zodiac par exemple, qu'ils ont bourrés d'explosifs, téléguidés depuis des stations terrestres, qui sur plusieurs centaines de kilomètres, parfois même au-delà, ont été capables de détruire des unités navales de première importance en mer Noire. Et aujourd'hui, on voit que l'Iran reprend cette stratégie avec non pas des moyens de drones navals, du moins pas à ma connaissance, mais surtout, quoique il me semble qu'il y a eu quelques incidents attribués dans ce sens, mais aussi du drone aérien.
1: Dans le cas de la mer Noire, si j'ai bonne mémoire et si j'ai bien compris, les Ukrainiens ont réussi à obliger la Russie à quitter la base de Sébastopol en Crimée pour aller se cacher ailleurs.
2: Ah, tout à fait. C'est absolument C'est ce que je vous disais, c'est une vraie rupture. Hein. C'est spectaculaire ce à quoi on a assisté en Ukraine, parce qu'on a vu à quel point, je rappelle que l'Ukraine n'avait pas de marine, ou presque pas de marine, quelques navires qui ont été totalement détruits dès les premières heures de l'opération militaire spéciale, comme l'euphémise la Russie. Mais je vous confirme absolument, très rapidement, par l'utilisation de missiles, mais surtout de drones, l'Ukraine a repoussé la flotte de la mer Noire, qui était pourtant l'une des plus modernes, l'une des mieux dotées de la marine russe. Au-delà de Sébastopol, la flotte a dû se réfugier à Novorossiysk, et même à Novorossiysk, elle a été frappée dans le port protégé, pourtant, hein, de l'emprise militaire, y compris un sous-marin. Et on assiste aujourd'hui au déploiement d'unités russes, encore plus au sud de la mer Noire, jusqu'en Géorgie, ou quasiment, hein, en Ossétie, pour justement s'éloigner le plus possible de l'Ukraine.
1: Est-ce qu'on voit aussi apparaître des menaces non étatiques ?
2: Oui, tout à fait. La menace non étatique, effectivement, elle existe depuis très longtemps. Elle existe même depuis des siècles, notamment autour de la piraterie, bien sûr, mais également du terrorisme maritime, même si c'est une activité qui est très peu courante dans l'histoire. Hein, le terrorisme maritime a été employé, par exemple, par les tigres tamouls au Sri Lanka, mais également, on l'a vu, Al-Qaïda à l'orée hein, des années 2000. Mais la piraterie aujourd'hui se développe. Donc je rappelle hein, la différence entre la piraterie et le terrorisme maritime, c'est que la piraterie a une vocation pécuniaire d'enrichissement. Et cette piraterie, elle se développe, elle se déploie essentiellement autour de 3 ou 4 on va dire théâtre d'opération, le golfe d'Aden, bien sûr, au large de la Somalie et du Yémen, l'Asie du Sud-Est, entre les Philippines et le détroit de Malacca, pour faire simple, et au large des côtes du golfe de Guinée, même si on assiste aussi à des actions violentes, dites de brigandage, hein, le brigandage c'est de la piraterie, mais dans les eaux territoriales, dans les Caraïbes.
1: Et puisqu'on parle de violence, on peut aussi mentionner que sur certains bâtiments, les conditions de travail sont particulièrement difficiles, proches de l'esclavage.
2: Oui, alors effectivement, là, c'est une forme de violence, on va dire, plus subtile, plus cynique. Dans le domaine de la pêche, mais également dans le domaine du transport, également maritime, on assiste à une forme de travail, on peut appeler ça du travail forcé, hein, avec des travailleurs qui sont recrutés plus ou moins de force dans différents pays du monde, souvent des pays en développement. Et ça ressemble un petit peu, malheureusement, à ce que l'on a pu voir dans des grandes affaires de prostitution en Europe occidentale ou aux États-Unis, c'est-à-dire qu'on va confisquer le passeport de la personne concernée, hein, le pêcheur que par exemple hein, que l'on va employer et que l'on va faire travailler 18 à 20 heures par jour, que ce soit pour du transport maritime ou pour de la pêche, en échange effectivement de la rétention de son passeport.
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1: Sylvain Domergue, la mer, ce sont encore beaucoup d'autres enjeux, notamment ceux qui sont liés aux questions environnementales.
2: Oui, vous avez raison. Effectivement, c'est une problématique qui monte depuis plusieurs décennies déjà. Hein. C'est quelque chose que les Nations Unies, par exemple, hein, ont pris en considération vers la fin du XXe siècle, même s'il y avait déjà des premières réflexions qui commençaient à émerger un petit peu avant. Ces questions environnementales, on ne peut pas toutes les lister ici, ça serait beaucoup trop long, mais on peut quand même en faire référence aux questions de pêche, hein, avec la dégradation de plus en plus rapide des ressources halieutiques. Hein. On a aujourd'hui, par exemple, 30% des stocks halieutiques qui sont en surpêche. On a 61% des stocks qui sont exploités au maximum, qu'on ne peut plus exploiter au risque de justement dégrader la ressource et passer sous le seuil de renouvellement, hein, puisqu'on a une accélération de la pêche multipliée par 5.
1: Est-ce qu'il existe bien ce qu'on appelle les navires-usines ?
2: Ah oui, tout à fait.
1: Et de quoi s'agit-il ?
2: Oui. Alors, des navires-usines, ce sont des navires qui sont pas forcément des navires de pêche, même si ils le sont souvent également, et qui emportent des capacités de transformation du poisson, et qui, justement, transforment ce poisson sur place, et qui, soit le stocke et le congèle de manière à le revendre au bout de plusieurs semaines, plusieurs mois de mer de retour au port, soit qu'il va le transférer en mer ou dans un port d'escale à un navire de transport qui va l'amener sur les marchés internationaux.
1: On voit donc des flottilles, en fait. Il y a navire-usine, et puis il y a aussi parfois des bateaux qui lui apportent de la matière à transformer, en quelque sorte.
2: Oui, exactement, et l'inverse, hein, c'est-à-dire que des bateaux qui viennent aussi chercher la matière transformée, et ça, c'est un vecteur important de la pêche illégale, puisque, par exemple, la Chine s'en sert beaucoup dans le Pacifique central, justement pour éviter que ces navires qui font de la pêche illégale fassent escale et donc entrent dans les eaux territoriales de certains États, ce qui leur vaudrait d'être arraisonnés, des amendes, des choses comme ça. L'avantage du navire-usine, c'est qu'il permet d'être moins dépendant des escales.
1: Est-ce que ces éléments environnementaux peuvent avoir des effets sécuritaires, violents, indirects ?
2: Oui, ça c'est quelque chose sur lequel la recherche travaille. C'est très difficile à démontrer parce que les données sont assez, comment dirais-je, difficiles à consolider. Mais je vous parlais de surpêche. On a dans plusieurs endroits du monde des suspicions que la dégradation de la ressource halieutique pousse certains pêcheurs, par exemple, à basculer vers des activités criminelles, que ce soit le trafic de drogue ou la piraterie, hein, par exemple dans le golfe d'Aden, de Guinée ou le détroit de Malacca. Mais on a aussi des suspicions dans le golfe d'Aden et l'océan Indien. Mais on a aussi pas seulement de lien avec directement la pêche, mais aussi la destruction de l'environnement marin par l'exploitation du sable, ou encore le réchauffement climatique qui va agir sur l'environnement marin, ou l'acidification des océans qui va agir sur l'environnement marin, et donc dégrader la ressource dont dépendaient certaines populations locales.
1: Nous avions consacré avec Julien Bueb une émission à la géopolitique du sable, et il montrait combien... il y a des mafias du sable.
2: Oui, tout à fait. Alors ces mafias du sable, elles sont plutôt littorales, mais on a quand même des activités menées par des entreprises, voire parfois par des États en mer. Et il y a un cas qui est très célèbre, c'est la situation actuellement dans le canal de Taïwan, hein, c'est-à-dire entre la Chine et Taïwan, où depuis l'élection d'un gouvernement, disons plus favorable à l'indépendance de Taïwan, on a vu du jour au lendemain apparaître des flottilles d'exploitation du sable. Qui se sont démultipliés dans ce secteur-là, y compris dans les eaux revendiquées par Taïwan.
1: Et quel peut être l'effet ? Ça peut déstabiliser à distance ?
2: Oui, c'est ça. Il y a deux effets, je pense. Le premier, c'est l'effet d'épuisement des gardes-côtes taïwanais qui sont conduits à démultiplier les missions. Alors, j'ai plus les chiffres en tête, mais le taux a été multiplié par plusieurs centaines de pourcents. Hein, donc, on est vraiment sur des actions très, très importantes menées contre ces pêcheurs, ces exploitants de sable chinois. Mais il y a un autre aspect également, c'est peut-être aussi de pousser à l'incident. La Chine pourrait utiliser un incident qui serait provoqué dans ce secteur-là pour justifier une intervention militaire. C'est quelque chose qui pourrait arriver dans les années qui viennent.
1: Sylvain Domergue, quand nous vous écoutons, nous prenons conscience de la multiplicité des enjeux maritimes. Alors, une question vient naturellement. Quid de la gouvernance de la sécurité maritime ?
2: Alors là encore, c'est un vaste sujet, mais ce qui est intéressant à penser, c'est que la gouvernance de la sécurité maritime, elle a essentiellement d'abord été pensée à l'échelle des États, donc disons à l'échelle nationale. Chaque État applique sa loi dans ses eaux. Et à une certaine époque, chaque État applique sa loi en fonction de son pavillon et en fonction de sa puissance navale qu'il est capable de projeter dans le monde. Donc on avait des sortes de Pax Britannica ou Pax Americana autour de la puissance navale imposée par l'un ou l'autre État, qui imposait donc ses règles. Je pense en particulier à la lutte contre la traite négrière, qui a été imposée de facto par l'Angleterre au XIXe siècle, parce que c'était elle qui avait l'hégémon maritime. Mais au courant du XXe siècle, a commencé à émerger une gouvernance de rang mondial avec la démultiplication de conventions, la création d'une organisation maritime internationale, un droit de la mer reconnu par la quasi-totalité des pays du monde. Donc, si vous voulez, création d'un échelon de gouvernance à l'échelle mondiale autour de la notion de multilatéralisme globalisé, on va dire. Mais ce qui pose problème avec ces deux échelles, c'est que dans le cadre de la gouvernance nationale, aujourd'hui, elle se limite essentiellement à des problématiques propres qui se déroule dans les eaux de chaque État. Autrement dit, se pose la question de la fragmentation, de la capacité d'action, de sécurisation. Donc concrètement, bah, ça pose un problème pour la piraterie, parce qu'un État va être capable de lutter contre la piraterie ou le narcotrafic dans ses eaux, mais il ne peut pas le faire dans les eaux de son voisin, qui est parfois un État failli. Donc ça pose problème. Et le problème de l'échelon mondial, c'est que bah, vous avez justement une densification de la réglementation et puis surtout une très grande lourdeur administrative et opérationnelle à mettre en œuvre des mesures de sécurisation et d'application du droit.
1: Dans ces questions-là, on voit que parfois les États sont dans une forme d'ambiguïté qui profite à d'autres, parce qu'eux-mêmes ne sont pas forcément très au clair sur leurs intérêts. Est-ce qu'on observe cela aussi dans le domaine maritime, une ambiguïté des États qui ne savent pas trop quoi faire, qui maintiennent des zones d'ombre pour laisser des portes ouvertes demain sur d'autres sujets ?
2: Oui, c'est vrai qu'on le voit sur l'exploitation des ressources, par exemple, hein, ou sur la liberté de trafic. Hein. Je pense par exemple à la question aussi du narcotrafic, quand on pense que le Panama est un État qui n'aime pas trop que son pavillon. Alors c'est un peu compliqué, mais pour rentrer dans le détail, il est difficile d'inspecter un navire en haute mer si l'état du pavillon n'a pas donné son accord. Et le Panama et certains pays considérés comme ce qu'on appelle improprement des pavillons de complaisance sont un peu rétifs à l'idée d'autoriser des inspections, d'automatiser un certain nombre de règles d'inspection. C'est un mélange à la fois de préservation de l'intérêt du pavillon de cet État, mais c'est aussi une façon, si vous voulez, de garder un avantage comparatif par rapport à d'autres pavillons en essayant de mettre en avant un avantage, si vous voulez, à se faire pavillonner dans ces États. Même si, bien sûr, le Panama est un État qui lutte contre le narcotrafic, cette espèce d'ambiguïté pose un peu problème parfois dans la mise en œuvre de politiques de lutte contre certaines menaces.
1: Avec des bâtiments, des navires qui peuvent changer plusieurs fois de pavillon en quelques semaines ou pendant une navigation pour des réseaux d'opportunités, ce qui a rendu difficile la question de la lutte contre la flotte fantôme russe, par exemple.
2: Oui, tout à fait, effectivement. Hein, les règles de changement de pavillon sont assez peu contraignantes. Hein, elles doivent quand même être normalement bien documentées. Et le monde du transport maritime est un monde extrêmement complexe qui est conçu autour d'une galaxie d'acteurs nichés à différents niveaux de gouvernance. Hein, on a des assureurs, on a des opérateurs, des armateurs, des transporteurs. Enfin, on a beaucoup, beaucoup, beaucoup d'acteurs. Et effectivement, le changement de pavillon et donc parfois également d'immatriculation, de changement de nom du navire, rend parfois un peu difficile le suivi de certaines flottes effectivement, qui se livrent à des activités délictueuses.
1: Enfin, est-ce que vous pourriez nous dire, s'il vous plaît, Sylvain Domergue, un mot sur les promesses et les limites du nouveau traité sur la haute mer, qu'on appelle le traité BBNJ, qui est entré en vigueur le 17 janvier 2026 ?
2: Oui, alors ce traité, il est très intéressant parce que c'est le dernier traité en date qui concerne les espaces maritimes et c'est un traité qui a été adopté, donc je reviens à ce que je disais tout à l'heure sur l'échelle de gouvernance mondiale, qui a été accepté, validé par la communauté internationale et c'est très encourageant parce que si on pense à la convention de Montego Bay, elle a mis plus de 10 ans à entrer en vigueur, alors que là, ce traité, il est rentré en vigueur en moins de 3 ans. Donc ça montre que le multilatéralisme, ça fonctionne. Gros défaut, hein, de ce traité, c'est que autant il permet un certain nombre d'avancées, hein, des prises de position de la communauté internationale sur des règles d'imposition d'aires marines protégées, des études d'impact, de partage de connaissances et de revenus sur les ressources génétiques, la sanctuarisation accentuée de la haute mer, hein, qui couvre 64% des océans. Cependant, la limite, c'est qu'aujourd'hui, ce traité, en l'espèce, c'est surtout une déclaration d'intention. Et il va falloir travailler dans les années qui viennent avec des COP successives sur la mise en œuvre de ce traité. Et c'est pour ça que je parlais tout à l'heure de la limite de l'échelle mondiale. L'échelle régionale présente un intérêt, c'est qu'elle permet de limiter le nombre d'acteurs et de mettre en œuvre des dispositions, par exemple, de protection environnementale à des échelles plus limitées, régionales, en limitant le nombre d'acteurs et en concentrant les acteurs autour de problèmes plus spécifique.
1: Décidément, ces questions de géopolitique maritime sont passionnantes, elles sont exigeantes, d'où l'intérêt d'avoir la chance d'avoir accès à des experts comme vous. Merci Sylvain Domergue. Un grand merci également à notre réalisateur Cédric Coba. Planisphère recevait Sylvain Domergue, agrégé et docteur en géographie, enseignant à Sciences Po Bordeaux, auteur de Géopolitique des espaces maritimes aux éditions Armand Collin et de Géographie des mers et des océans, documentation photographique chez CNRS Éditions. Chères auditrices, chers auditeurs, merci de votre fidélité. Pensez à partager le podcast, c'est fait pour. À la semaine prochaine pour une nouvelle émission de Planisphère.

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Et nous continuons en musique avec Jairo, Les Jardins du Ciel à 11h15. Nous retrouvons le deuxième volet de la série Halte spirituelle de cette semaine et à 11h30, la méditation du chapelet de ce jour.

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1: Merci à tous de votre fidélité. Avant de retrouver dès 11h15 la série Halte spirituelle, deuxième volet, Vive la Thalasso en Dieu, et à 11h30 l'équipe du Rosaire avec la méditation du chapelet de ce jour. Mais un peu de musique avant et nous démarrons avec Christophe Mali. Ça nous gêne.

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0: Il est 11h passé de 15 minutes sur les ondes de Radio Arc-en-Ciel. Comme promis, nous retrouvons Madeleine Vatel et son invité, le frère dominicain, pour la série Halte spirituelle de cette semaine, le frère dominicain Sylvain Détoc. Et on parle de vive la thalasso, pardon, en Dieu.
1: Le bon plaisir de Dieu, qu'est-ce que c'est? Eh bien, à cette énigme, vous répondez, Sylvain Détoc, dans votre livre publié aux éditions du Cerf, au bon plaisir de Dieu, l'évangile du bien-être. Bonjour.
2: Bonjour, Madeleine.
1: Vous êtes docteur en littérature et en théologie. Vous enseignez les Pères de l'Église à l'Institut catholique de Toulouse, où vous résidez à l'Université pontificale Saint-Thomas d'Aquin, à Rome. Père Sylvain Détoc, on évoquait Mère Geneviève dans la précédente émission, Mère Geneviève qui se contracte à l'idée même de prendre du plaisir dans son art, dans son art de peinture, dans sa peinture. Comment est-ce que tout cela va finir par se détendre?
2: Alors on disait que grâce à des rencontres providentielles, elle avait repris à créer et le bonheur avait commencé à revenir. Hein. Elle avait une vie fraternelle avec ses sœurs qui étaient intoxiquées par ces idées folles qu'on évoquait dans la précédente émission. Et en particulier, elle était dure parce qu'elle avait une vie intérieure qui était très très serrée, si vous voulez, qui respirait pas. Donc elle était dure avec ses sœurs étaient dures avec elle. Elle lui avait pas permis d'aller jusqu'au bout de son parcours pour devenir une vraie moniale, faire une vraie profession religieuse et tout ça. Et en fait, tout va se détendre le jour où, grâce à la petite Thérèse, Sainte Thérèse de l'Enfant Jésus, de la Sainte Face, Thérèse de Lisieux, elle va découvrir cette spiritualité complètement nouvelle qui a guéri des millions de catholiques des temps modernes, du jansénisme en particulier, à partir de la fin du 19e siècle, quand la petite Thérèse nous fait comprendre que ce que Dieu nous demande, c'est d'abord d'accueillir son amour inconditionnel pour nous, d'apprendre à nous détendre dans cet amour comme les petits savent se détendre dans les bras de leur papa, de leur maman. C'est cette spiritualité de l'enfance qui nous paraît parfois un peu si mièvre. C'est vraiment dommage parce que c'est extrêmement viril. D'ailleurs, heureusement, aujourd'hui, il y a des auteurs de spiritualité qui montrent que Thérèse de Lisieux, c'était une grande figure, une battante, une guerrière même, comme dit l'un des titres récents. Et grâce à Thérèse de Lisieux, grâce à cette littérature-là, Mère Geneviève va découvrir que Dieu ne lui a jamais demandé de se faire du mal pour le glorifier.
1: Et au début du XXe siècle, ça ne va pas de soi.
2: Ah non, mais pas du tout. Elle a baigné dans un climat. Si vous voulez avoir une idée de ce climat-là, vous lisez les romans catholiques de la fin du XIXe siècle, les années 1890. Léon Blois, Joris Karl Huysmans. Huysmans parle du monastère dans lequel est entré Marcel Gallois. Elle est entrée en 1917. Huysmans, c'est une bonne vingtaine d'années auparavant. Il décrit cette vie monastique comme un tombeau vivant. Et il trouve ça génial. C'est l'idée que entrer dans la vie religieuse, c'est comme des funérailles de première classe, quoi. Hein. Et encore, il ajoute, quand il décrit la prise d'habit d'une jeune fille qui entre au monastère, qu'elle entre vivante dans un tombeau. Et il ajoute, et encore, c'est un tombeau qui est pire que les autres, parce que dans ce tombeau-là, on continue de vivre. Hein. Donc la vie religieuse, vous voyez, c'est un dominicain qui vous parle, chers amis, donc un religieux, depuis presque 20 ans. Si la vie religieuse, c'était une entrée dans un tombeau, j'y serais pas entré. Moi, je veux vivre. Moi, c'est ça qui m'intéresse. C'est la vie avec Jésus. Hein. Donc, vous voyez, Geneviève, quand elle va découvrir ça, eh bien, elle va avoir des dessins, elle va faire des dessins pleins d'humour. Hein, le petit Saint Placide, par exemple. Hein. Et elle va écrire des textes très étonnants pour une grande dame, une bénédictine. Elle va dire, par exemple, la vie spirituelle, pour, à partir de maintenant, prier, c'est se détendre en Dieu. Elle dit, c'est clapoter en Dieu comme dans son bain. Hein. Une image de la vie en Dieu comme un bain. Alors au début, j'ai trouvé ça, entre nous, très amusant, mais un peu superficiel. Puis à un moment donné, on se dit, mais attendez, c'est quoi le baptême? Ça veut dire quoi, baptême, en grec? Ça veut dire un bain. Hein. Quand saint Paul parle du baptême, il parle d'un bain, un bain d'eau qu'une parole accompagne. C'est la définition qu'il donne du baptême.
1: Oui, c'est ce que vous appelez avec humour la spiritualité de la baignoire. Alors,
2: c'est ça,
1: mais peut-être
2: ouais.
1: On peut continuer sur ce thème. Ce bain, les eaux, les termes, on sait qu'il y a là aussi une certaine pudeur finalement.
2: Oui, mais bah, vous savez, on peut être très très étonné, mais un grand théologien, docteur commun de l'Église, s'il vous plaît, référence entre toutes, saint Thomas d'Aquin, au deuxième partie du XIIIe siècle, c'est pas une époque très rigolote, hein, c'est quand même l'époque où flambe littéralement l'Inquisition, etc. Et saint Thomas d'Aquin, dans la Somme de théologie, dit par exemple, quand vous êtes triste, la tristesse, c'est pas bien, la tristesse, il faut la chasser. Hein, c'est pas du côté de la vertu, la tristesse. Il faut pas entretenir la tristesse, faut entretenir la joie. Donc Thomas dit, ben voilà, quand on est triste, il faut prendre les moyens de lutter contre la tristesse. Il donne plusieurs remèdes à la tristesse. Ben, vous serez sans doute très étonnés, mais l'un des remèdes à la tristesse, c'est pas seulement de prier, etc. C'est aussi d'abord de se faire plaisir, dit saint Thomas. Premier article, se faire plaisir. Un petit plaisir, ça va aider à aller mieux. Hein. Donc vous faites un bon repas avec des amis, vous buvez une bonne bouteille, que sais-je, vous faites quelque chose qui vous plaît. Hein. Et il dit, et puis l'un des autres grands remèdes à la tristesse, c'est prendre un bain. Vous prenez un bon bain, un bain bien chaud, hein, avec beaucoup de bain moussant, du bain moussant d'ailleurs fabriqué, puisque même l'artisanat monastique en produit, c'est dire. Hein, et puis vous dormez, prendre un bain, se délasser et dormir, et vous verrez, vous serez moins triste après, ça ira mieux, vous allez remettre un petit peu les pendules à l'heure.

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1: Sylvain de Tocque, on évoque avec vous le plaisir. Alors, on était dans les bains, dans ce plaisir justement de la détente, à la fois la détente spirituelle et puis la détente physique. Qu'est-ce qui fait qu'il y a toujours eu ce tabou et puis cette culpabilité finalement à franchir un peu cette détente et ces moments relaxants?
2: Alors, il y a sans doute plusieurs facteurs, hein, plusieurs réponses à apporter. Hein. Mais entre autres choses, c'est que du point de vue de la théologie morale, on a fini par faire des confusions vraiment dommageables pour l'intelligence de la foi. C'est-à-dire qu'on a fini, par exemple, par confondre le plaisir et le péché. Tout plaisir n'est pas un péché.
1: Ça vient d'où, ça ?
2: Le péché, ça consiste à désaxer le plaisir de la finalité de l'acte bon que le plaisir accompagne. Je vous donne un exemple très simple. On a traversé ces longues semaines de carême. L'exemple du carême, la pratique habituelle du carême, c'est le jeûne alimentaire, hein, peut-être d'une manière plus prononcée avant Pâques. Dans l'Antiquité chrétienne, par exemple, et au Moyen-Âge, des jeûnes très stricts, hein, très sévères, etc. Jésus, il a jeûné 40 jours au début de son ministère public, mais après son ministère public, il n'a plus jeûné du tout. À tel point que les gens étaient choqués, étonnés. On le voit s'asseoir à la table des publicains, il y a des pécheresses notoires qui viennent aussi se joindre à lui. On dit même que c'est un glouton et un ivrogne, ce Jésus. Hein. Ce Jésus qui commence sa vie publique par le signe de Cana, c'est-à-dire en laissant déborder le vin de la fête d'une façon spectaculaire quand même, en quantité astronomique et gastronomique aussi, parce qu'il est très très bon, ce vin. Hein. Et donc, on voit bien qu'en fait, c'est pas la même chose de prendre du plaisir à manger et de se goinfrer, ce qu'on appelle le péché de gourmandise dans le langage de la théologie morale, hein, être glouton, se goinfrer, parce qu'on perd de vue que ce plaisir de manger qui est bon, qui est sain, il accompagne l'acte bon de manger. Vous savez, vous vous rappelez pendant le Covid, il y a des gens qui ont développé des symptômes d'agueusie. Agueusie, ça veut dire on n'a plus de goût. On n'a plus l'odorat, on n'a plus le goût. Et il paraît que quand on souffre d'agueusie, c'est très pénible de s'alimenter. Oui. S'il n'y avait pas le plaisir de l'alimentation, s'il n'y avait pas le plaisir de la sexualité aussi dans les rapports conjugaux, ben, il serait beaucoup plus difficile de s'alimenter et de se maintenir en vie et puis de communiquer l'espèce humaine, de se reproduire. Oui. Donc en fait, d'un point de vue moral, le plaisir est une réalité bonne qui accompagne un acte bon. Le péché, ça consiste à dévier cette réalité-là, à la dévoyer. En hébreu comme en grec, péché, ça veut dire rater la cible. Ça veut dire qu'on n'est plus dans l'axe de la cible. Et ce plaisir, en fait, on va le cultiver pour soi, en soi, de façon égoïste. Mais ce plaisir en tant que tel, il est tout à fait bon, il est tout à fait naturel. Et il faut qu'on réentende cela, qu'on retrouve cela. Alors, évidemment, le danger, ça va être d'aller trop dans l'autre sens. Hein, et c'est-à-dire de perdre de vue aussi que l'Évangile nous appelle à la conversion, que la conversion, elle passe aussi concrètement, parfois par des renoncements, par une certaine retenue, une sobriété,
1: forme de mesure,
2: etc.
1: Et alors, vous avez enquêté dans votre ouvrage, si on peut dire, sur les termes. Parce que cette question de gratuite du bain, voilà, ça vous a... Oui, tout
2: les
1: à fait.
2: Les bains publics.
1: Ça vous a intrigué, ça vous a intéressé. Ouais. Vous avez voulu savoir justement quelle place ça prenait. En
2: Geneviève Gallois, donc avec cette phrase que je trouve géniale, hein, quand elle dit prier, c'est comme... C'est barboter, c'est clapoter en Dieu comme dans son bain. Là, je me suis dit, mais effectivement, la vie baptismale, d'abord, la vie chrétienne, elle commence dans un bain. Saint Thomas d'Aquin, que j'ai étudié en long, en large et en travers dans ma formation dominicaine, recommande de prendre des bains. Et puis maintenant, j'enseigne la littérature des pères de l'Église, donc de la fin du 1er siècle jusqu'au 8e siècle, en grec, en latin. Et quelle drôle de surprise de découvrir que, depuis l'époque des apôtres, il y a des tas d'anecdotes qui se passent dans les bains publics, dans les thermes. On apprend par Saint Polycarpe de Smyrne, qui avait comme élève Saint Irénée de Lyon et qui avait comme maître l'apôtre Saint Jean. Donc en fait, saint Irénée nous dit « Oh, le vieux Polycarpe, un jour, il m'a raconté l'histoire que l'apôtre Saint-Jean était allé au bain public à Éphèse avec ses disciples. Et puis, il y avait eu tout un pataquès parce qu'ils avaient fait une mauvaise rencontre dans ces bains publics, à savoir un hérétique de l'époque. Hein, et donc, ils n'ont pas voulu frayer avec lui. Parce qu'à l'époque, tout simplement, dans la civilisation méditerranéenne, les bains publics, les termes, on n'a pas de salle de bain personnelle. Hein, c'est rarissime. Donc, les empereurs, pour faire plaisir à la population dans les grandes cités, font construire de véritables palais du bien-être. Hein, c'est un peu les espaces bien-être qu'on a aujourd'hui, vous savez, dans les centres nautiques, ou ce genre, avec des saunas, des hammams, des jacuzzis, etc. Hein, et bien, En fait, les empereurs eux-mêmes finançaient tout cela. Si vous allez à Rome, vous pouvez visiter, par exemple, les vestiges des thermes de Caracalla ou des thermes de Constantin. C'est spectaculaire, hein. Et donc, les pères de l'Église montrent qu'ils ne se sont pas du tout affranchis de ces modes de la vie méditerranéenne et que quand il faut se laver, prendre soin de soi et même aller se détendre, y compris avec des disciples, on n'hésite pas à y aller.
1: Et c'est ce que fera aussi Jean-Paul II dans une piscine construite dans sa demeure. Merci beaucoup Sylvain de Tocque d'avoir été avec nous. Je rappelle que vous êtes l'auteur du livre « Au bon plaisir de Dieu, l'évangile du bien-être » publié aux éditions du Cerf. À demain.

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2: Merci à Madeleine Vatel et à son invité, le frère dominicain Sylvain Détoc. Nous les retrouvons bien sûr dès demain pour poursuivre la série Halte spirituelle de cette semaine sur le thème « Vive la thalasso en Dieu ». Et on poursuit en musique avec Françoise Hardy. Message personnel.
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Il est 11h passé de 30 minutes sur les ondes de Radio Arc-en-Ciel et nous retrouvons le frère Fabien Joseph et l'équipe du Rosaire pour la méditation du chapelet de ce jour. Et en ce mardi, nous méditons le mystère douloureux.

0: Bonjour, chers auditeurs de Radio Arc-en-Ciel. Nous prions aujourd'hui les mystères douloureux du rosaire qui aboutissent à recevoir pour mère Marie de manière toute privilégiée en ce mois de mai.
1: Au nom du Père, et du Fils et du Saint-Esprit. Amen.
2: Je crois en Dieu, le Père Tout-Puissant, Créateur du ciel et de la terre, et en Jésus-Christ, son Fils unique, notre Seigneur, qui a été conçu du Saint-Esprit, est né de la Vierge Marie, a souffert sous Ponce Pilate, a été crucifié et mort, et a été enseveli, est descendu aux enfers, le troisième jour est ressuscité des morts, est monté aux cieux, est assis à la droite de Dieu, le Père Tout-Puissant, d'où il viendra juger les vivants et les morts. Je crois en l'Esprit Saint, à la Sainte Église catholique, à la communion des saints, à la rémission des péchés, à la résurrection de la chair, à la vie éternelle. Amen.
3: Notre Père qui es aux cieux, que ton nom soit sanctifié, que ton règne vienne, que ta volonté soit faite sur la terre comme au ciel.
2: Donne-nous aujourd'hui notre pain de ce jour. Pardonne-nous nos offenses, comme nous pardonnons aussi à ceux qui nous ont offensés. Et ne nous laisse pas entrer en tentation, mais délivre-nous du mal.
3: Amen. En l'honneur du Père éternel, notre Créateur, qui vous a élu, je vous salue, Marie pleine de grâce. Le Seigneur est avec vous. Vous êtes bénie entre toutes les femmes, et Jésus, le fruit de vos entrailles, est béni.
2: Sainte Marie, Mère de Dieu, priez pour nous pauvres pécheurs, maintenant et à l'heure de notre mort. Amen.
3: En l'honneur du Verbe de Dieu, notre Sauveur, qui vous a aimé, je vous salue, Marie pleine de grâce. Le Seigneur est avec vous. Vous êtes bénie entre toutes les femmes. Et Jésus, le fruit de vos entrailles, est béni.
2: Sainte Marie, Mère de Dieu, priez pour nous pauvres pécheurs, maintenant et à l'heure de notre mort. Amen.
3: En l'honneur du Saint-Esprit, notre Consolateur, qui vous a sanctifié, je vous salue, Marie pleine de grâce. Le Seigneur est avec vous. Vous êtes bénie entre toutes les femmes. Et Jésus, le fruit de vos entrailles, est béni.
2: Sainte Marie, Mère de Dieu, priez pour nous pauvres pécheurs, maintenant et à l'heure de notre mort. Amen.
3: Gloire au Père, au Fils et au Saint-Esprit,
2: comme il était au commencement, maintenant et toujours, et dans les siècles des siècles. Amen.
3: Premier mystère douloureux, l'agonie. L'heure est venue pour Jésus du combat final. Il porte les péchés du monde de toutes les époques. Qui pouvait opérer cela, sinon le Fils de Dieu? Par son humanité, il souffre. Par sa divinité, il nous sauve. Marie, rends-nous proches de ce grand mystère. Notre Père, qui es aux cieux, que ton nom soit sanctifié,
4: que ton règne vienne, que ta volonté soit faite sur la terre comme au ciel. Donne-nous aujourd'hui notre pain de ce jour. Pardonne-nous nos offenses, comme nous pardonnons aussi à ceux qui nous ont offensés. Et ne nous laisse pas entrer en tentation, mais délivre-nous du mal.
3: Amen. Je vous salue, Marie, pleine de grâce.
4: Le Seigneur est avec vous. Vous êtes bénie entre toutes les femmes, et Jésus, le fruit de vos entrailles, est béni. Sainte Marie, Mère de Dieu, priez pour nous pauvres pécheurs, maintenant et à l'heure de notre mort. Amen.
2: Je vous salue, Marie, pleine de grâce. Le Seigneur est avec vous. Vous êtes bénie entre toutes les femmes, et Jésus, le fruit de vos entrailles, est béni. Sainte Marie, Mère de Dieu, priez pour nous pauvres pécheurs, maintenant et à l'heure de notre mort. Amen. Je vous salue Marie, pleine de grâce. Le Seigneur est avec vous. Vous êtes bénie entre toutes les femmes. Et Jésus, le fruit de vos entrailles, est béni.
5: Sainte Marie, Mère de Dieu, priez pour nous pauvres pécheurs, maintenant et à l'heure de notre mort. Amen. Je vous salue Marie, pleine de grâce, le Seigneur est avec vous. Vous êtes bénie entre toutes les femmes, et Jésus, le fruit de vos entrailles, est béni. Sainte Marie, Mère de Dieu, priez pour nous pauvres pécheurs, maintenant et à l'heure de notre mort. Amen. Je vous salue Marie, pleine de grâce, le Seigneur est avec vous. Vous êtes bénie entre toutes les femmes, et Jésus, le fruit de vos entrailles, est béni. Sainte Marie, Mère de Dieu, priez pour nous pauvres pécheurs, maintenant et à l'heure de notre mort. Amen. Je vous salue Marie, pleine de grâce, le Seigneur est avec vous. Vous êtes bénie entre toutes les femmes, et Jésus, le fruit de vos entrailles, est béni. Sainte Marie, Mère de Dieu, priez pour nous pauvres pécheurs, maintenant et à l'heure de notre mort. Amen. Je vous salue Marie, pleine de grâce, le Seigneur est avec vous. Vous êtes bénie entre toutes les femmes, et Jésus, le fruit de vos entrailles, est béni. Sainte Marie, Mère de Dieu, priez pour nous pauvres pécheurs, maintenant et à l'heure de notre mort. Amen. Je vous salue Marie, pleine de grâce, le Seigneur est avec vous. Vous êtes bénie entre toutes les femmes, et Jésus, le fruit de vos entrailles, est béni. Sainte Marie, Mère de Dieu, priez pour nous pauvres pécheurs, maintenant et à l'heure de notre mort. Amen. Je vous salue Marie, pleine de grâce, le Seigneur est avec vous. Vous êtes bénie entre toutes les femmes, et Jésus, le fruit de vos entrailles, est béni. Sainte Marie, Mère de Dieu, priez pour nous pauvres pécheurs, maintenant et à l'heure de notre mort. Amen. Je vous salue Marie, pleine de grâce, le Seigneur est avec vous. Vous êtes bénie entre toutes les femmes, et Jésus, le fruit de vos entrailles, est béni. Sainte Marie, Mère de Dieu, priez pour nous pauvres pécheurs, maintenant et à l'heure de notre mort. Amen.
6: Gloire au Père, au Fils et au Saint-Esprit, comme il était au commencement,

0: notre mort. Amen. Je vous salue Marie, pleine de grâce, le Seigneur est avec vous. Vous êtes bénie entre toutes les femmes, et Jésus, le fruit de vos entrailles, est béni. Sainte Marie, Mère de Dieu, priez pour nous pauvres pécheurs, maintenant et à l'heure de notre mort. Amen. Je vous salue Marie, pleine de grâce, le Seigneur est avec vous. Vous êtes bénie entre toutes les femmes, et Jésus, le fruit de vos entrailles, est béni. Sainte Marie, Mère de Dieu, priez pour nous pauvres pécheurs, maintenant et à l'heure de notre mort. Amen. Je vous salue Marie, pleine de grâce. Le Seigneur est avec vous. Vous êtes bénie entre toutes les femmes, et Jésus, le fruit de vos entrailles, est béni. Sainte Marie, Mère de Dieu, priez pour nous pauvres pécheurs, maintenant et à l'heure de notre mort. Amen. Je vous salue Marie, pleine de grâce. Le Seigneur est avec vous. Vous êtes bénie entre toutes les femmes, et Jésus, le fruit de vos entrailles, est béni. Sainte Marie, Mère de Dieu, priez pour nous pauvres pécheurs, maintenant et à l'heure de notre mort. Amen. Je vous salue Marie, pleine de grâce. Le Seigneur est avec vous. Vous êtes bénie entre toutes les femmes, et Jésus, le fruit de vos entrailles, est béni. Sainte Marie, Mère de Dieu, priez pour nous pauvres pécheurs, maintenant et à l'heure de notre mort. Amen. Je vous salue Marie, pleine de grâce. Le Seigneur est avec vous. Vous êtes bénie entre toutes les femmes, et Jésus, le fruit de vos entrailles, est béni. Sainte Marie, Mère de Dieu, priez pour nous pauvres pécheurs, maintenant et à l'heure de notre mort. Amen. Je vous salue Marie, pleine de grâce. Le Seigneur est avec vous. Vous êtes bénie entre toutes les femmes, et Jésus, le fruit de vos entrailles, est béni. Sainte Marie, Mère de Dieu, priez pour nous pauvres pécheurs, maintenant et à l'heure de notre mort. Amen. Je vous salue Marie, pleine de grâce. Le Seigneur est avec vous. Vous êtes bénie entre toutes les femmes, et Jésus, le fruit de vos entrailles, est béni. Sainte Marie, Mère de Dieu, priez pour nous pauvres pécheurs, maintenant et à l'heure de notre mort. Amen.
1: Gloire au Père, au Fils et au Saint-Esprit, comme il était au commencement, maintenant et toujours, et dans les siècles des siècles. Amen.
2: Troisième mystère douloureux, le couronnement d'épines. On leur a dit que cet homme se prétendait roi. Les soldats lui font donc une couronne de dérision. Elle blesse son front, sa tête. Jésus l'accepte car elle fait entrer un peu plus l'humanité dans son cœur. Marie, apprends-nous à prier pour notre prochain, même quand il nous blesse.
3: Notre Père, qui es aux cieux, que ton nom soit sanctifié, que ton règne vienne, que ta volonté soit faite sur la terre comme au ciel. Donne-nous aujourd'hui notre pain de ce jour. Pardonne-nous nos offenses, comme nous pardonnons aussi à ceux qui nous ont offensés. Et ne nous laisse pas entrer en tentation, mais délivre-nous du mal.
4: Amen. Je vous salue, Marie, pleine de grâce.
0: Le Seigneur est avec vous. Vous êtes bénie entre toutes les femmes, et Jésus, le fruit de vos entrailles, est béni. Sainte Marie, Mère de Dieu, priez pour nous pauvres pécheurs, maintenant et à l'heure de notre mort. Amen.
4: Je vous salue, Marie, pleine de grâce.
0: Le Seigneur est avec vous. Vous êtes bénie entre toutes les femmes, et Jésus, le fruit de vos entrailles, est béni. Sainte Marie, Mère de Dieu, priez pour nous pauvres pécheurs, maintenant et à l'heure de notre mort. Amen. Je vous salue Marie, pleine de grâce. Le Seigneur est avec vous. Vous êtes bénie entre toutes les femmes, et Jésus, le fruit de vos entrailles, est béni. Sainte Marie, Mère de Dieu, priez pour nous pauvres pécheurs, maintenant

0: de notre mort. Amen. Je vous salue Marie, pleine de grâce, le Seigneur est avec vous. Vous êtes bénie entre toutes les femmes, et Jésus, le fruit de vos entrailles, est béni. Sainte Marie, Mère de Dieu, priez pour nous pauvres pécheurs, maintenant et à l'heure de notre mort. Amen. Je vous salue Marie, pleine de grâce, le Seigneur est avec vous. Vous êtes bénie entre toutes les femmes, et Jésus, le fruit de vos entrailles, est béni. Sainte Marie, Mère de Dieu, priez pour nous pauvres pécheurs, maintenant et à l'heure de notre mort. Amen. Je vous salue Marie, pleine de grâce, le Seigneur est avec vous. Vous êtes bénie entre toutes les femmes, et Jésus, le fruit de vos entrailles, est béni. Sainte Marie, Mère de Dieu, priez pour nous pauvres pécheurs, maintenant et à l'heure de notre mort. Amen. Je vous salue Marie, pleine de grâce, le Seigneur est avec vous. Vous êtes bénie entre toutes les femmes, et Jésus, le fruit de vos entrailles, est béni. Sainte Marie, Mère de Dieu, priez pour nous pauvres pécheurs, maintenant et à l'heure de notre mort. Amen. Je vous salue Marie, pleine de grâce, le Seigneur est avec vous. Vous êtes bénie entre toutes les femmes, et Jésus, le fruit de vos entrailles, est béni. Sainte Marie, Mère de Dieu, priez pour nous pauvres pécheurs, maintenant et à l'heure de notre mort. Amen. Je vous salue Marie, pleine de grâce, le Seigneur est avec vous. Vous êtes bénie entre toutes les femmes, et Jésus, le fruit de vos entrailles, est béni. Sainte Marie, Mère de Dieu, priez pour nous pauvres pécheurs, maintenant et à l'heure de notre mort. Amen. Je vous salue Marie, pleine de grâce, le Seigneur est avec vous. Vous êtes bénie entre toutes les femmes, et Jésus, le fruit de vos entrailles, est béni. Sainte Marie, Mère de Dieu, priez pour nous pauvres pécheurs, maintenant et à l'heure de notre mort. Amen.
1: Gloire au Père, au Fils et au Saint-Esprit, comme il était au commencement, maintenant et toujours, et dans les siècles des siècles. Amen.
2: Quatrième mystère douloureux, le portement de croix. Encore une fois, Jésus a droit à un traitement de faveur. D'habitude, les condamnés portent seulement le patibulum, la barre horizontale de la croix. Lui la porte en entier. Marie, apprends-nous à porter avec Jésus toutes nos épreuves.
3: Notre Père, qui es aux cieux, que ton nom soit sanctifié, que ton règne vienne, que ta volonté soit faite sur la terre comme au ciel. Donne-nous aujourd'hui notre pain de ce jour. Pardonne-nous nos offenses, comme nous pardonnons aussi à ceux qui nous ont offensés. Et ne nous laisse pas entrer en tentation, mais délivre-nous du mal.
4: Je vous salue, Marie, pleine de grâce.
0: Le Seigneur est avec vous. Vous êtes bénie entre toutes les femmes, et Jésus, le fruit de vos entrailles, est béni. Sainte Marie, Mère de Dieu, priez pour nous pauvres pécheurs, maintenant et à l'heure de notre mort. Amen.
4: Je vous salue, Marie, pleine de grâce. Le Seigneur est avec vous. Vous êtes bénie entre toutes les femmes, et Jésus, le fruit de vos entrailles, est béni.
0: Sainte Marie, Mère de Dieu, priez pour nous pauvres pécheurs, maintenant et à l'heure de notre mort. Amen. Je vous salue Marie, pleine de grâce. Le Seigneur est avec vous. Vous êtes bénie entre toutes les femmes, et Jésus, le fruit de vos entrailles, est béni. Sainte Marie, Mère de Dieu, priez pour nous pauvres pécheurs, maintenant et à l'heure de notre mort. Amen. Je vous salue Marie, pleine de grâce. Le Seigneur est avec vous. Vous êtes bénie entre toutes les femmes, et Jésus, le fruit de vos entrailles, est béni. Sainte Marie, Mère de Dieu, priez pour nous pauvres pécheurs, maintenant et à l'heure de notre mort. Amen. Je vous salue Marie, pleine de grâce, le Seigneur est avec vous. Vous êtes bénie entre toutes les femmes, et Jésus, le fruit de vos entrailles, est béni. Sainte Marie, Mère de Dieu, priez pour nous pauvres pécheurs, maintenant et à l'heure de notre mort. Amen. Je vous salue Marie, pleine de grâce, le Seigneur est avec vous. Vous êtes bénie entre toutes les femmes, et Jésus, le fruit de vos entrailles, est béni. Sainte Marie, Mère de Dieu, priez pour nous pauvres pécheurs, maintenant et à l'heure de notre mort. Amen. Je vous salue Marie, pleine de grâce, le Seigneur est avec vous. Vous êtes bénie entre toutes les femmes, et Jésus, le fruit de vos entrailles, est béni. Sainte Marie, Mère de Dieu, priez pour nous pauvres pécheurs, maintenant et à l'heure de notre mort. Amen. Je vous salue Marie, pleine de grâce, le Seigneur est avec vous. Vous êtes bénie entre toutes les femmes, et Jésus, le fruit de vos entrailles, est béni. Sainte Marie, Mère de Dieu, priez pour nous pauvres pécheurs, maintenant et à l'heure de notre mort. Amen. Je vous salue Marie, pleine de grâce, le Seigneur est avec vous. Vous êtes bénie entre toutes les femmes, et Jésus, le fruit de vos entrailles, est béni. Sainte Marie, Mère de Dieu, priez pour nous pauvres pécheurs, maintenant et à l'heure de notre mort. Amen. Je vous salue Marie, pleine de grâce, le Seigneur est avec vous. Vous êtes bénie entre toutes les femmes, et Jésus, le fruit de vos entrailles, est béni. Sainte Marie, Mère de Dieu, priez pour nous pauvres pécheurs, maintenant et à l'heure de notre mort. Amen.
1: Gloire au Père, au Fils et au Saint-Esprit, comme il était au commencement, maintenant et toujours, et dans les siècles des siècles. Amen.
2: Cinquième mystère douloureux, la crucifixion. Jésus est fixé sur la croix. Jusqu'au bout, nous disent les pères de l'Église, il bénit, il pardonne même. Quand on y réfléchit, c'est inconcevable. Marie, apprends-nous à pardonner comme Jésus l'a fait pour ses bourreaux et comme il le fait pour nous à chaque fois que nous le demandons dans la confession.
3: Notre Père, qui es aux cieux, que ton nom soit sanctifié, que ton règne vienne, que ta volonté soit faite sur la terre comme au ciel. Donne-nous aujourd'hui notre pain de ce jour. Pardonne-nous nos offenses, comme nous pardonnons aussi à ceux qui nous ont offensés. Et ne nous laisse pas entrer en tentation, mais délivre-nous du mal.
1: Amen. Je vous salue, Marie, pleine de grâce. Le Seigneur est avec vous. Vous êtes bénie entre toutes les femmes, et Jésus, le fruit de vos entrailles, est béni. Sainte Marie, Mère de Dieu, priez pour nous pauvres pécheurs, maintenant et à l'heure de notre mort. Amen. Je vous salue, Marie, pleine de grâce. Le Seigneur est avec vous. Vous êtes bénie entre toutes les femmes, et Jésus, le fruit de vos entrailles, est béni. Sainte Marie, Mère de Dieu, priez pour nous pauvres pécheurs, maintenant et à l'heure de notre mort. Amen. Je vous salue Marie, pleine de grâce, le Seigneur est avec vous. Vous êtes bénie entre toutes les femmes, et Jésus, le fruit de vos entrailles, est béni. Sainte Marie, Mère de Dieu, priez pour nous pauvres pécheurs, maintenant et à l'heure de notre mort. Amen. Je vous salue Marie, pleine de grâce, le Seigneur est avec vous. Vous êtes bénie entre toutes les femmes, et Jésus, le fruit de vos entrailles, est béni. Sainte Marie, Mère de Dieu, priez pour nous pauvres pécheurs, maintenant et à l'heure de notre mort. Amen. Je vous salue Marie, pleine de grâce, le Seigneur est avec vous. Vous êtes bénie entre toutes les femmes, et Jésus, le fruit de vos entrailles, est béni.
5: Sainte Marie, Mère de Dieu, priez pour nous pauvres pécheurs, maintenant et à l'heure de notre mort. Amen. Je vous salue Marie, pleine de grâce, le Seigneur est avec vous. Vous êtes bénie entre toutes les femmes, et Jésus, le fruit de vos entrailles, est béni. Sainte Marie, Mère de Dieu, priez pour nous pauvres pécheurs, maintenant et à l'heure de notre mort. Amen. Je vous salue Marie, pleine de grâce, le Seigneur est avec vous. Vous êtes bénie entre toutes les femmes, et Jésus, le fruit de vos entrailles, est béni. Sainte Marie, Mère de Dieu, priez pour nous pauvres pécheurs, maintenant et à l'heure de notre mort. Amen. Je vous salue Marie, pleine de grâce, le Seigneur est avec vous. Vous êtes bénie entre toutes les femmes, et Jésus, le fruit de vos entrailles, est béni. Sainte Marie, Mère de Dieu, priez pour nous pauvres pécheurs, maintenant et à l'heure de notre mort. Amen. Je vous salue Marie, pleine de grâce, le Seigneur est avec vous. Vous êtes bénie entre toutes les femmes, et Jésus, le fruit de vos entrailles, est béni. Sainte Marie, Mère de Dieu, priez pour nous pauvres pécheurs, maintenant et à l'heure de notre mort. Amen. Je vous salue Marie, pleine de grâce, le Seigneur est avec vous. Vous êtes bénie entre toutes les femmes, et Jésus, le fruit de vos entrailles, est béni. Sainte Marie, Mère de Dieu, priez pour nous pauvres pécheurs, maintenant et à l'heure de notre mort. Amen.
1: Gloire au Père, au Fils et au Saint-Esprit, comme il était au commencement, maintenant et toujours, et dans les siècles des siècles. Amen.
2: Prière à Notre-Dame au parasol.
6: Ô Notre-Dame, qui par votre saint parasol accordez à la Réunion votre maternelle protection des laves du volcan, de l'ardeur du soleil, de la violence des tempêtes, des fortes pluies et de la destruction des cyclones. Ô Vierge Immaculée, qui par votre talon écrasez la tête de l'antique serpent, secourez-nous face à la tentation et au péché. Ô Maman Marie, protégez-nous de la maladie, secourez-nous de toutes les épidémies, guerres, catastrophes naturelles et persécutions au nom de la foi. Notre-Dame au parasol, veillez sur nous, gardez-nous maintenant, aujourd'hui et toujours, à l'ombre de votre parasol. Amen.
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0: Merci à tous de votre fidélité. Nous vous proposons la une en ce mardi 12 mai. Et nous démarrons tout de suite avec la presse écrite et le quotidien. Indemnité, combien gagnent les maires? Le quotidien fait le tour des indemnités en hausse ou en baisse perçues par les maires de La Réunion. Certains s'en servent comme arme de communication politique. Retrouvez en page 2 et à 4 du quotidien. En page 7, on parle de la foire de Brapanon, Alan Payette, meilleur coupeur de canne. En page 11, automoto, à moto sur les routes, mythique de Lille. Et en page 18, le trail, les cadors locaux, Lutois. Et on poursuit avec la une numérique et Réunion la première. À Saint-Denis, une maison inhabitée prend feu au centre historique de voisins relogés. Les baies roses de La Réunion bientôt utilisées pour les grandes maisons de parfum. Marie-Rose Séverin se bat pour cela. Planchalisé, le restaurant aurait 6 mois pour quitter la plage de la Saline. Et on poursuit cette une avec l'info Poireux qui nous parle également de l'incendie à Saint-Denis. Une habitante de 99 ans secourue par les policiers. Une matinée agréable avec le retour des averses ce mardi. À prévoir, eh bien, de sortir avec son parapluie. Linda Robert, infirmière libérale depuis 12 ans à Sainte-Rose, je ne me vois pas faire autre chose. On parle d'antivirus pour votre opinion. Craignez-vous une nouvelle pandémie? Et puis à Saint-Paul, on parle également de l'établissement planche alisée ferme ses portes dans 6 mois. Voilà pour la une en ce mardi 12 mai.
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0: Merci à tous de votre fidélité. Bon appétit si vous êtes déjà à table ou si vous allez vous y mettre. Il est 12h. Passez de quelques minutes sur les ondes de Radio Arc-en-Ciel. Avant de retrouver nos confrères de Radio Vatican avec les informations internationales dès 12h15 et à 12h30, Marc Thomas avec la série Paroles semées, paroles partagées. Eh bien, poursuivons tout d'abord en musique avec Fleur Océan, L'appel Monseigneur.

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0: Il est 12h passé de 15 minutes sur les ondes de Radio Arc-en-Ciel et nous retrouvons nos confrères de Radio Vatican avec les informations internationales.
1: Laudetur Jesus Christus.
2: À l'avant-veille de son départ pour la Chine, Donald Trump confirme son intention d'aborder la question taïwanaise lors de sa rencontre avec Xi Jinping. Les désaccords commerciaux et la guerre en Iran en pleine impasse seront également au cœur des discussions. On y revient juste après les titres. Sommet spécial à Bruxelles hier soir sur les enfants ukrainiens déportés par la Russie. Plus de 20 000 enfants seraient concernés. Sur le terrain, les familles ukrainiennes se mobilisent pour retrouver leurs proches. Reportage à suivre. Dans ce journal, nous irons également en Bolivie où les grèves et les blocages de routes lancés le 1er mai se poursuivent et isolent de jour en jour la passe. Le gouvernement a mis en place dimanche un pont aérien pour faire arriver de la viande à la capitale. Et puis un cinquième cargo humanitaire mexicain en route pour Cuba, toujours sur blocus américain. Il traverse une crise sans précédent entre effondrement économique, pénurie énergétique et insécurité alimentaire. Témoignage d'un frère installé à Santiago de Cuba dans notre dossier à la fin de ce journal.
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2: Bonjour à tous. Le cessez-le-feu entre Washington et Téhéran sous assistance respiratoire. Les mots de Donald Trump hier devant la presse à la Maison-Blanche. Si le président américain promet à nouveau une victoire complète sur l'Iran, le président du Parlement iranien a affirmé être prêt à riposter en cas d'agression. L'impasse se poursuit donc et cette guerre sans fin au Moyen-Orient devrait s'inviter dans les prochaines discussions entre Donald Trump et Xi Jinping. À partir de demain, le président américain est attendu en Chine pour une visite d'État de 3 jours. Lors de cette rencontre entre les dirigeants des deux premières puissances économiques mondiales, il sera également question des relations commerciales tendues et de la politique américaine à l'égard de Taïwan. Sur ce dossier, Donald Trump veut se montrer rassurant. Les précisions de Gwenaëlle Lavina.
4: Il mettra davantage que moi le sujet sur la table, a plaisanté hier depuis le bureau ovale Donald Trump en évoquant Xi Jinping et Taïwan. Le président américain laisse entendre qu'une invasion de l'île que la Chine considère comme une de ses provinces est improbable car son homologue sait qu'il ne veut pas que cela arrive. Sans reconnaître officiellement Taïwan, Washington entretient une relation particulière avec le territoire, notamment dans le domaine militaire, en plus d'une forte coopération entre leurs armées. Les États-Unis vendent régulièrement des armes à Taïwan. Le président américain a d'ailleurs expliqué hier qu'il évoquerait directement le sujet avec Xi Jinping, qui voit ces transactions d'un très mauvais œil. Certains pays occidentaux et élus américains s'inquiètent de voir Donald Trump chercher à obtenir un soutien chinois sur le Moyen-Orient en échange d'une révision de la politique américaine à l'égard de Taïwan. Depuis le 28 février, les démocrates craignent aussi que l'armée et la marine américaines se concentrent sur l'Iran et délaissent la zone Indo-Pacifique au profit de la Chine. Ce n'est pas le cas, répète le Pentagone. Une chose est sûre, Donald Trump arrivera à Pékin bien plus affaibli qu'en 2017 et certainement pas en position de force. Gwenaëlle Lavina, New York, Radio Vatican.
2: C'était le thème d'un sommet spécial hier soir à Bruxelles. En Ukraine, depuis 2022, autorités, institutions internationales et ONG travaillent d'arrache-pied pour identifier et rapatrier plus de 20 500 enfants déportés de force par la Russie. Pour ces enfants qui sont soumis à la propagande russe et parfois adoptés sous une nouvelle identité, le temps presse. La justice internationale est en marche. C'est pour ce crime de déportation que Vladimir Poutine et sa commissaire aux droits des enfants sont recherchés par la Cour pénale internationale. En attendant un jugement, les Ukrainiens se mobilisent pour le retour des leurs. Reportage d'Emmanuel Chaz.
5: Ils ont essayé de faire de moi un outil de propagande. On m'a appris à écrire le russe et un jour mon médecin est venu me voir. Il m'a dit que maintenant je ne pouvais plus dire « gloire à l'Ukraine », mais « gloire à l'Ukraine qui fait partie intégrante de la Russie ».
6: Cette voix est celle d'Ilia, un adolescent qui en 2022 avait 9 ans. Il vivait à Mariupol avec sa mère, morte dans un bombardement. Il en a réchappé, gravement blessé, et transporté de force par les Russes dans la ville occupée de Donetsk. Si sa grand-mère a pu le récupérer en 2023, le sort de plus de 20 500 autres enfants ukrainiens, déportés eux aussi par la Russie, est toujours incertain et le temps presse. Pour la psychologue Yulia Tukalenko de l'ONG Voices of Children, les conséquences de leur déportation auront un impact durable sur ces enfants.
7: Chaque mois ou année de séjour a un impact considérable sur la construction de l'identité, sur la manière dont une personne se construit, sur sa vision de l'avenir. Le principal problème est que, plongés dans un tel vide informationnel, soumis à une pression constante, ils perdent le contrôle d'eux-mêmes. Ils développent une grande méfiance envers le monde en général, ce qui rend plus difficile la création de liens.
6: Pour accélérer le retour de ces milliers d'enfants, c'est désormais vers ses alliés que le gouvernement ukrainien se tourne. Emmanuel Chaz, Kiev, RFI pour Radio Vatican.
2: Bruxelles adopte des sanctions à l'encontre des colons violents en Cisjordanie. Ces sanctions européennes vont frapper 7 colons extrémistes et leurs organisations, mais aussi 12 responsables du Hamas. Il s'agit de sanctions classiques de l'Union européenne, à savoir le gel des avoirs détenus dans l'Union et l'interdiction de pénétrer sur le territoire européen. À Jérusalem-Est, outre les violences, les Palestiniens font face à une vague d'expulsions sans précédent. Dans un nouveau rapport, l'association israélienne BIMCOM alerte sur les armes juridiques mises en place par Israël pour s'emparer des biens fonciers palestiniens dans la partie orientale de la ville. La correspondance à Jérusalem de Valérie Ferron.
8: Après avoir expulsé environ 900 000 Palestiniens, musulmans et chrétiens, entre 1947 et 1949, Israël a adopté une série de lois inspirées de l'époque ottomane et britannique pour s'approprier des biens fonciers des familles chassées. Ces lois sont désormais appliquées dans la partie occupée de Jérusalem depuis 1967. Selon l'association israélienne BIMCOM, qui dispose de données sur 3% de cette partie de la ville, 82% des biens fonciers ont déjà été déclarés terre d'État au nom d'Israël, 4% ont été enregistrés au nom d'Église et 4% au nom de membres d'associations des colons israéliens. Seuls 1% des biens fonciers ont été enregistrés sous le nom de propriétaires palestiniens, alors que 9% ont été déclarés comme biens fonciers sans propriétaire connu, ce qui désigne généralement des biens palestiniens privés dont la puissance occupante veut s'emparer. BIMCOM dénonce dans son rapport une batterie de lois et de procédures opaques pour retirer la terre sous les pieds des Palestiniens. Jérusalem, Valérie Ferron, Radio Vatican.
2: Après 2 ans d'enquête, la commission d'enquête israélienne mise sur pied après l'attaque du 7 octobre publie son rapport ce mardi. Elle conclut que le Hamas et d'autres groupes palestiniens ont commis des violences sexuelles fondées sur le genre de façon systématique et à grande échelle lors des attaques du 7 octobre et de la captivité des otages. On quitte la Terre Sainte à présent direction l'Amérique du Sud, en Bolivie. La mobilisation à l'appel du principal syndicat du pays se poursuit. Depuis le 1er mai, de nouveaux secteurs ont rejoint la contestation et bloquent les routes. Ils demandent des solutions concrètes à la crise économique en cours. La PAS est complètement coupée du reste du pays. Résultat, certains produits comme le poulet commencent à manquer et les prix grimpent. La correspondance de Nils Sabin.
9: Au marché Rodriguez de La Paz, les étals de viande font peine à voir. Elles sont souvent à moitié vides et certains commerçants n'ont plus rien à vendre. Après une semaine de blocage de route, le manque d'approvisionnement se fait sentir. Pour Sylvia, une cliente, la viande est quasiment inabordable.
10: Avant, je m'achetais un beau poulet pour 4 euros. Mais là, ils les vendent à 10 euros et là en face, à presque 12 euros. Ce n'est plus possible.
9: Quant aux vendeuses comme Marta, elles expliquent que ce sont les fournisseurs qui ont fait monter les prix.
11: La mairie devrait d'abord aller contrôler les grossistes si elle veut que nous vendions à des prix corrects.
9: La PAS dépend de la région de Santa Cruz à l'est pour être approvisionnée en viande ou encore en huile. Le gouvernement a donc lancé dimanche un pont aérien pour faire arriver de la viande à la capitale. Gustavo Serrano, vice-ministre du commerce interne.
12: Aujourd'hui, on vient de faire arriver 10 000 kilos de poulet et 10 000 kilos de bœuf ne devraient pas tarder à arriver. On va continuer comme ça chaque jour en approvisionnant les villes qui sont affectées par les blocages.
9: Les blocages de route devraient encore durer au moins une semaine car une marche de secteur opposée au gouvernement compte arriver à La Paz lundi prochain. La Paz, Nils Sabin pour Radio Vatican.
2: La présidente par intérim du Venezuela, Delcy Rodriguez, a réclamé hier devant la Cour internationale de justice à La Haye des pourparlers bilatéraux avec le Guyana au sujet du déchirement territorial sur l'Esquibo. Ce territoire de 160 000 km² riche en pétrole est administré par le Guyana depuis plus d'un siècle, mais se trouve au cœur d'un différend avec Caracas. Les deux pays s'opposent sur le tracé de leurs frontières communes. Le conflit s'est enlisé entre les deux pays il y a 10 ans après la découverte d'immenses gisements pétroliers offshore qui confèrent au Guyana les plus grandes réserves de pétrole brut par habitant au monde. La présidente mexicaine a annoncé hier un nouvel envoi d'aide humanitaire vers Cuba, secouée par une profonde crise économique et humanitaire. Outre l'embargo américain en vigueur depuis 1962, Washington impose depuis fin janvier à Cuba un blocus pétrolier, n'ayant autorisé depuis lors l'arrivée que d'un seul pétrolier russe. Et début mai, Donald Trump a annoncé un renforcement des sanctions américaines contre le petit État communiste des Caraïbes, ne cachant pas son souhait de voir un changement de régime à La Havane. La semaine dernière, des experts des Nations Unies ont tiré la sonnette d'alarme, dénonçant une privation énergétique aux conséquences graves pour les droits de l'homme et pour le développement de l'île de 9,6 millions d'habitants. Vivre à Cuba est devenu un combat au quotidien. En témoigne le frère Fedi Minoche, religieux des frères des écoles chrétiennes, installé depuis 10 ans à Santiago de Cuba.
13: Il y a une crise humanitaire qui s'aggrave de jour en jour. Donc c'est vraiment difficile. La population est en train de vivre une situation très, très compliquée. Il y a beaucoup de crises, par exemple. Il y a de la famine. Pas de nourriture, pas de gaz propane pour cuisiner, pas de médicaments et pas d'électricité. Donc il y a un problème énorme avec l'électricité au niveau national. Les écoles fonctionnent à demi et les portes des universités aussi sont fermées. Donc ils ont des cours online. Les étudiants ne peuvent pas arriver à l'université. Il y a un problème de transport puisqu'il n'y a pas de carburant.
14: Comment les familles et les jeunes particulièrement vivent cette crise au quotidien ?
13: Les jeunes, en général, presque tous, ils veulent laisser le pays. Dans les 5 dernières années, une grande partie de la population a fait son exode vers d'autres pays. Ça, c'est une situation aussi déplorable, je dirais, parce que surtout, ce sont des jeunes et surtout professionnels. Donc, ce sont des jeunes professionnels qui laissent le pays pour aller chercher une vie meilleure ailleurs. Disons, les nouvelles sanctions prises par le gouvernement américain a aggravé la situation, ou du moins la crise humanitaire. Pour moi, c'est déshumanisant voir des gens qui cherchent à manger dans les déchets. Et ce sont des trucs qu'on ne voyait pas avant. Il y a une rareté dans le marché. Il n'y a pas de produits. Le peu de produits qu'il y a, c'est à un prix très, très, très haut. Donc c'est très cher, la vie actuellement ici à Cuba.
14: Dans ce contexte, quel rôle joue l'Église aujourd'hui auprès des populations cubaines et particulièrement des personnes les plus vulnérables?
13: En réalité, l'Église, comme toujours, porte son soutien à toute la population. Toutes les institutions ecclésiales sont devenues presque toutes des centres d'assistance sociale. Au-delà de l'évangélisation, c'est en fait l'aide humanitaire. Il faut évangéliser avec les deux mains. Dans une main, on a la parole de Dieu et dans l'autre main, il y a de l'aide. Tout le monde veut que la situation change. Le problème, c'est que quand il y a ces gens de pression du gouvernement américain, c'est la population qui souffre les conséquences. Par exemple, avec toutes les pressions, les dernières sanctions, maintenant on fait face à cette situation de pénurie, de rareté. Donc c'est encore pire.
14: Et justement, ressentez-vous aujourd'hui davantage de peur, de colère ou de désespoir parmi les Cubains?
13: Là, il y a beaucoup de désespoir. C'est pourquoi nous, en tant qu'Église, on a accompagné les gens à semer au sein de la population un petit grain d'espoir pour résister et aller vers l'avant. On essaie d'animer les gens, de donner de l'enthousiasme. Parfois, dans les moments les plus difficiles, une petite étincelle de lumière arrive. Donc, que le peuple commence à mettre sa confiance en Dieu. Il faut la confiance dans la providence. La délivrance va arriver très bientôt.
2: Interrogé par Augustine Asta, le frère Fedi Minoche, religieux des frères des écoles chrétiennes, installé depuis 10 ans à Santiago de Cuba, était ce matin l'invité de Radio Vatican.

Confrères de Radio Vatican, c'était les informations internationales et on poursuit avec ce titre. Esprit Saint, viens en nos cœurs et on retrouve Marc Thomas avec la série Paroles semées, paroles partagées juste après.

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4: Il est 12h passées de 30 minutes sur les ondes de Radio Arc-en-Ciel. Comme promis, on retrouve Marc Thomas et la série Paroles semées, paroles partagées sur le thème « Je prends sur moi les poids ».

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Une émission de Marc Thomas. Bonjour chers amis auditrices et auditeurs. Aujourd'hui j'intitule cette émission « Je prends sur moi des poids qui ne m'appartiennent pas ». J'entends si souvent des personnes me dire « je prends sur moi ». Elles évoquent alors des situations ou des relations qui leur pèsent, des poids qui ne leur appartiennent pas, mais qu'elles prennent sur elles pour ne pas déplaire à l'autre ou parce qu'elles s'y sentent obligées. Et invariablement, je réponds à ces personnes « pourquoi prends-tu sur toi ce qui ne t'appartient pas ?» Dans la prochaine publication, nous parlerons d'une autre manière tout aussi destructrice de prendre sur nous. C'est quand nous laissons entrer en nous les reproches ou les jugements qu'on nous fait. Mais aujourd'hui, je prends sur moi des poids qui ne m'appartiennent pas. Je vais laisser la parole à Cindy Pinchard, une autrice et formatrice dont j'ai lu le texte sur Facebook. Elle a écrit ce texte après avoir reçu une femme épuisée. Parole venue d'ailleurs. Écoutez, je crois que certains, certaines d'entre vous vont s'y reconnaître. Cindy Pinchard écrit. Elle porte tant de choses que personne ne voit. Elle avance, droite, souriante parfois, forte en apparence, mais à l'intérieur, elle plie sous un poids qu'elle ne sait plus comment déposer. Personne ne voit les nuits où elle dort mal, où son esprit tourne en boucle sur des choses qu'elle ne dit à personne. Personne ne voit cette fatigue qui ne part jamais vraiment. Cet épuisement silencieux qu'elle ne montre pas, parce que, après tout, elle gère toujours. Elle porte les émotions des autres, leurs attentes, leurs peines, leurs besoins. Elle devine avant même qu'on lui demande. Elle s'adapte, elle ajuste, elle trouve toujours la bonne parole, le bon geste, elle apaise, elle rassure. Mais elle, qui la porte ? Personne ne voit ces moments où elle vacille, où elle aimerait tout lâcher juste un instant, s'asseoir et souffler, sans avoir à être forte, sans avoir à être celle qui tient tout en équilibre. Elle aimerait parfois qu'on lui demande si elle va bien et que la question soit sincère, qu'elle n'ait pas à répondre oui par automatisme, qu'elle puisse dire « je suis fatiguée » et que ce soit entendu. Elle aimerait parfois ne pas être celle sur qui l'on compte, juste un instant, juste pour voir ce que ça fait de ne pas toujours être dans le rôle de celle qui porte. Elle ne sait même plus ce que c'est d'être légère. Mais un jour, elle comprend que personne ne viendra lui donner la permission de poser ce poids, que c'est à

Cindy Pinchard. Publié sur Facebook, vous trouverez les coordonnées de Cindy Pinchard sur mon blog internet. Et voici maintenant un chant de Francis Cabrel intitulé « Les vidanges du diable ». Il parle du quotidien. Il parle de ce que l'on porte au quotidien. Il parle aussi de ce qui peut nous ressourcer au quotidien.

la posture de la semaine pour s'exercer à bien vivre au milieu du monde tel qu'il est. L'abécédaire du bien vivre dans le monde tel qu'il est. C'est un peu ma contribution à moi pour aujourd'hui, à ce que disait Cindy Pinchard à propos de cette femme qui ressemble à tant d'autres femmes et à un certain nombre d'hommes aussi qui n'en peuvent plus de tout porter. Aujourd'hui, comment faire quand je prends sur moi ? Je prends sur moi pour satisfaire les autres. Trop, c'est trop, je n'en peux plus. Comme si j'entassais dans ma besace jusqu'au débordement, jusqu'à la déchirure ou à l'explosion, jusqu'à me mettre en colère parfois contre l'autre en le traitant d'insupportable, alors que c'est moi qui ne peux plus supporter de prendre sur moi ce qui ne m'appartient pas. Si je prends sur moi les poids de l'autre, je vais m'écrouler avec lui. Si je ne prends pas sur moi ce qui est à lui, je peux alors l'écouter et le soutenir. Je lâche prise en n'étant plus son sauveur. Ma présence à ses côtés allège son poids. Je fais appel aux professionnels qui peuvent le soulager, traiter, accompagner. Soutenir quelqu'un, ce n'est pas tomber dans son trou avec lui, mais c'est lui tendre une corde pour qu'il en sorte.

Je suis doux et humble de cœur, venez à moi. Et merci à Marc Thomas pour la série Paroles semées, paroles partagées. On poursuit avec le mouvement eucharistique des jeunes, avec lui.

0: Excellent début d'après-midi à tous. Il est 13h sur les ondes de Radio Arc-en-Ciel. Nous retrouvons nos confrères de RCF et de Radio Notre-Dame avec le magazine Je pense donc j'agis. Trump, Léon XIV, un bras de fer qui n'en finit pas.
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2: Pardonnez-moi l'expression, mais c'est chaud entre Donald Trump et Léon XIV. On n'est plus juste sur des désaccords polis entre la Maison-Blanche et le Vatican. C'est devenu presque un clash politique, médiatique et même religieux. Alors c'est vrai qu'à la base, ça coinçait déjà sur plusieurs sujets importants. Le pape critique ouvertement certaines actions militaires américaines, notamment autour de l'Iran. Et surtout, il défend régulièrement les migrants. Il insiste aussi sur le fait que la religion ne doit pas être utilisée comme un outil politique. Et de son côté, Donald Trump ne se gêne pas pour répondre un peu cash. Il l'a traité de faible et a même publié une image de lui façon figure du Christ, ce qui a franchement choqué pas mal de croyants. Mais derrière ce clash, il y a aussi du calcul, hein, car en s'attaquant directement au pape, Trump parle surtout à sa base, les électeurs conservateurs, dont une partie des catholiques très engagés sur des sujets comme l'avortement ou la sécurité. Mais le problème, c'est que c'est un pari risqué parce que les catholiques américains sont loin d'être tous d'accord entre eux. Car pour des millions de catholiques aux États-Unis, que faire quand leurs leaders religieux et leurs leaders politiques sont en opposition totale? C'est là que ça devient vraiment explosif. Et c'est ce qu'on va regarder d'ailleurs de plus près ce matin avec nos deux invités et comme chaque jour avec vos réactions et vos témoignages. Parlez-nous de ces prises de position du pape Léon XIV. Est-ce que elles sont justes, elles sont ajustées? Quelle est cette réponse de Donald Trump? Qu'est-ce que vous en pensez? Si vous êtes américain, si vous avez des origines américaines, d'ailleurs, ça nous intéresserait d'avoir votre regard sur la question au 01 56 56 44 00. Vous réagissez par mail à direct@rcf.fr et vous nous regardez en vidéo sur la chaîne YouTube de Radio Notre-Dame.
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2: Et pour discuter avec nous jusqu'à 11h, deux invités. François Mabille, bonjour.
3: Bonjour.
2: Merci beaucoup d'être avec nous dans cette émission. Vous êtes spécialiste de la géopolitique, des religions. Vous êtes aussi chercheur en relations internationales. Blandine Chélini-Pont, bonjour.
4: Bonjour.
2: Merci également à vous de participer. Vous êtes professeur d'histoire contemporaine et de relations internationales à l'université d'Aix-Marseille. Blandine Chélini-Pont, à quoi il joue Donald Trump en ce moment?
4: Ah, c'est une interrogation qui dépasse mes compétences, honnêtement, parce que on a plusieurs manières de voir les choses et peut-être que l'une des explications de sa posture, en tous les cas de cet épisode contre le pape, c'est que il tient toujours à en quelque sorte tenir le haut de la communication mondiale, et donc un sujet à la fois chasse l'autre, et dans le sujet qui chasse l'autre, si le sensationnel s'en mêle, ça permet d'éviter de parler des problèmes de fond qui sont trop complexes. Et je pense que dans le week-end qu'on a vécu, où coup sur coup il y a eu cette déclaration faite par le pape au moment de la veillée de prière pour la paix, et ensuite la défaite de Monsieur Orban en Hongrie, et ensuite les difficiles négociations en Iran. Donc ça ces contrariétés se sont ponctuellement focalisées sur peut-être le maillon le plus faible sur lequel on pouvait taper pour donc là il y a aussi une question de personnalité et de tempérament qui a joué.
2: Je cite Donald Trump quand il dit « Le pape Léon est faible face à la criminalité et catastrophique en matière de politique étrangère. Je ne veux pas d'un pape qui critique le président des États-Unis car je fais exactement ce pourquoi j'ai été élu. Alors évidemment, Léon XIV, il s'est pas laissé abattre hein, face à ces déclarations, comme d'habitude, un peu cash d'ailleurs de Donald Trump, puisqu'il a pour habitude de dire très haut tout ce qu'il pense. François Mabille, une passe d'armes comme ça, entre deux finalement chefs d'État, dont un chef catholique, c'est assez inédit.
3: Non, à ce degré-là, oui. À ma connaissance, c'est totalement inédit. Qu'il y ait des tensions et des divergences entre des chefs d'État et la papauté, c'est classique. Alors, je ne vais pas remonter dans l'histoire ancienne, oui, mais ne serait-ce qu'au XXe siècle, et y compris d'ailleurs entre la France et la papauté. Alors, soit directement, soit indirectement, par exemple, ou par l'intermédiaire de l'épiscopat, c'est quelque chose d'assez classique. Ce qui est effectivement nouveau, c'est que ça prenne cette forme verbale qui, moi, me semble relever vraiment d'une sorte de syndrome du Brice. Hein, c'est-à-dire que, d'une certaine manière, les propos du président Trump contre le pape s'inscrivent également dans la suite de propos tout aussi incongrus et grossiers qu'il a pu avoir, je pense, à ses propos à l'égard du roi d'Arabie Saoudite, qui était d'une vulgarité totale, ses propos sur le blocage du détroit d'Ormuz par les Iraniens, où là encore, on avait un langage ordurier et complètement disproportionné. Et puis, il y a maintenant, effectivement, cette passe d'armes avec le pape. Dans les trois cas, on voit que c'est un homme qui n'accepte pas qu'on soit en désaccord avec lui, oui, ou qu'on lui tienne tête. Ce qui, d'ailleurs, n'était même pas véritablement le cas pour le pape, parce que le pape rappelle l'approche traditionnelle de l'Église catholique sur l'ensemble de ces sujets. Et d'une certaine manière, si vous reprenez les prises de position du pape depuis son élection sur un ensemble de sujets, on voit qu'il y a une continuité. Et cette continuité, c'est notamment le rappel du droit international, du respect du droit international, du multilatéralisme et du dialogue international. Donc, sur le fond, il n'y a rien de nouveau. Ouais. Si ce n'est que on est en face, comme le disait Blandine, d'un président assez particulier, très difficile à comprendre, et donc son mode de communication génère, pour la force des choses, des problèmes là où normalement il ne devrait pas y en avoir.
2: Dans l'avion, depuis l'avion qu'il emmenait en Algérie, Léon XIV a réagi quand même aux propos de Donald Trump en disant « Je n'ai peur ni de l'administration Trump, ni de parler haut et fort du message de l'Évangile. Je ne suis pas un politicien, je n'ai pas l'intention d'entrer dans un débat avec lui. Le message est toujours le même et le restera, promouvoir la paix. » Il est dans son rôle finalement, ce pape Léon XIV, François Mabille, mais on sent quand même un chef d'État, chef de l'Église catholique qui est courageux aussi de répondre de cette manière.
3: Oui, alors c'est peut-être personnellement ce qui m'a surpris. C'est-à-dire que jusqu'à présent, on avait un pape qui était très modéré dans son expression, oui, et qui laissait également, et je pense que c'est aussi lié aux discussions sur la synodalité, qui laissait les églises locales, les autorités locales s'exprimer. Voilà. Là, c'est vrai qu'il monte en première ligne, si j'ose dire, et que son discours, ses propos sont des propos tranchants, très clairs. Et donc ça, c'est peut-être une surprise ou simplement la marque que la preuve que ce pape prend ses marques, en quelque sorte. On est au début d'un pontificat, il finit finalement cette première année, et donc il commence à incarner peut-être davantage qu'il y a encore quelques mois ce rôle si spécifique qui est celui d'un pape sur la scène internationale. Il prend peut-être confiance à la fois en lui et la mesure du rôle qui est le sien. En même temps, quand on regarde son profil, notamment son profil spirituel, je dirais que ce n'est pas tellement surprenant, parce que c'est un homme qui a des convictions spirituelles, qui a des convictions bien établies, et donc effectivement qu'il est dit de manière très douce d'une certaine manière. Hein. Il n'y a pas de formule ciselée à la François. Vous voyez, on ne peut pas se reposer sur une formule que vous reprendriez avec plaisir, vous les médias. Mais d'une certaine manière, cette fermeté dans les propos sans qu'il y ait une outrance verbale renforce en quelque sorte le contenu de son propos.
2: Blandine Chély-Nippon, vous pensez que Donald Trump n'a pas mesuré à qui il s'attaquait véritablement ?
4: En fait, il est tellement certain, il me semble, de son pouvoir sur son propre électorat, ou du fait que son électorat est derrière lui, quoi qu'il fasse, hein, qu'il est leur champion, qu'il a intégré peut-être dans son logiciel le fait que les catholiques avaient voté pour lui. Mmh. Et les catholiques qui ont voté pour Donald Trump, une partie d'entre eux se retrouvent dans une configuration qui était, parce que les choses sont en train de changer depuis l'élection de Léon XIV, mais qui était très critique vis-à-vis à la fois du pape François, de la tournure que leur semblait prendre l'Église catholique en général, sortant complètement de ses cadres traditionnels, avec cette idée que eux représentaient le vrai catholicisme à défendre, et en même temps, dans cette configuration, une proximité forte avec les thèses plus ou moins consensuelles qui circulent autour de Donald Trump. Donc Donald Trump était aussi leur champion. Et le fait que le président est persuadé de cela, quand il a fait cette sortie contre Léon XIV, il a daté dans son appréhension de son public catholique, en considérant qu'ils allaient bien être d'accord avec lui, parce que déjà c'était le cas du pape précédent. Voilà, un peu pour dire les choses très rapidement. Donc il n'a pas pris la mesure de ce changement. Il pense lui-même qu'il est très intuitif, et d'une certaine manière il a montré qu'il l'était, enfin que c'est quelqu'un qui sent, ou en tous les cas qui sait se servir de sa notoriété énorme pour imposer ses points de vue et être suivi, en fait. Mmh. Et là, je crois qu'effectivement, il ne s'est pas aperçu que beaucoup de choses ont changé, peut-être en un an, dans le monde catholique américain.
2: Il est presque 10h15 sur RCF Notre-Dame, une émission, je pense, donc j'agis ce matin, vous l'entendez, consacrée au passe d'armes, hein, cette passe d'armes entre Léon XIV et Donald Trump. Comment vous analysez ça? Comment ça vous fait réagir? Peut-être que vous avez des origines américaines, ça nous intéresse aussi de vous entendre sur ce sujet au 01 56 56 44 00, 01 56 56 44 00. Et vous nous regardez en vidéo, en direct sur la chaîne YouTube de Radio Notre-Dame, vous pouvez également réagir dans le chat.
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2: Avec nos deux invités jusqu'à 11h, Blandine Chélini-Pont, vous êtes professeure d'histoire contemporaine et relations internationales à l'Université d'Aix-Marseille, et François Mabille, spécialiste de la géopolitique des religions et chercheur en relations internationales. Alors, ce qui est vraiment intéressant aussi, François Mabille, c'est le contexte. C'est ce voyage en Afrique de Léon XIV, où là aussi, on sent la posture du chef d'État qui n'hésite pas à dénoncer et la corruption et une poignée de tyrans. C'était au Cameroun, je cite, hein, une poignée de tyrans qui ravagent le monde. Pensez qu'il y a une corrélation à faire, François Mabille, entre ce voyage et justement ces fausses discussions avec Donald Trump?
3: En tout cas, il y a un style qui s'affirme. Je ne sais pas s'il faut effectivement établir une corrélation avec la polémique avec Trump, mais un style qui s'affirme avec des propos de nouveau beaucoup plus tranchés que ceux auxquels on était en droit de s'attendre compte tenu de ses prises de position précédentes. Moi, c'est un pour l'instant, hein, mais je dirais que il m'a rappelé un petit peu Jean-Paul II, hein, c'est-à-dire au Liban, en Algérie, ces jours-ci au Cameroun. Le pape rappelle l'importance de l'état de droit, rappelle au gouvernement ce qui est leur rôle, en tout cas selon généralement l'approche démocratique, en tout cas suivre la doctrine sociale de l'Église. Et puis, il insiste également sur le rôle de la société civile et le respect de la société civile par les gouvernements. Ça m'a rappelé un petit peu Jean-Paul II. Alors, Jean-Paul II opposait les États, les gouvernements aux nations. Le contexte historique est différent désormais. Oui. Donc, on ne parle plus de nation. Puis, vous voyez, si on insiste sur la nation, au moment où il y a le nationalisme chrétien américain, ça ne peut pas aller. En revanche, il y a cette insistance sur la société civile. Donc, j'ai trouvé que c'était une approche intéressante. Et effectivement, dans la dénonciation, ce sont des mots très forts qui m'ont rappelé effectivement ce que le pape polonais pouvait dire à certaines reprises lors de ses déplacements.
2: Blandine Chélini-Pon, qu'est-ce que vous en pensez de votre côté ?
4: Alors, j'en pense qu'il y a une vraie cohérence qui est en train de se dessiner, comme François, dans le discours. Et moi, ce qui me frappe finalement, c'est l'angle par lequel ce pape prend à bras le corps le désordre international. Et il le fait en utilisant finalement la tradition de Saint Augustin et de peut-être de l'ordre dont il est issu, c'est-à-dire en remettant en avant finalement cette figure du prince juste et de l'Église qui se positionne pour rappeler donc d'une certaine manière qui fait aussi une présentation politique, ou en tous les cas qui donne à voir sa vision politique du pouvoir temporel, c'est-à-dire que le chef d'État et les responsables politiques, ceux qui sont au pouvoir, doivent se comporter moralement. Ouais. Et de rappeler, si vous voulez, ce qu'est un pouvoir juste, et ce qu'est un gouvernement juste, et quel est le sens du pouvoir que l'on possède, et à quoi il sert, justement, il sert à servir. Donc, cet ensemble, on le voit réapparaître dans les discours qu'il fait, et là, très dernièrement, en Algérie, comme au Cameroun, il a pris à partie de manière, comme vous le dites, simple, sans polémique. Mais en Algérie, il a parlé de la nécessité de pardonner, de ne pas vivre sur une mémoire éternellement crispée. Il a parlé effectivement de la nécessité de respecter la société civile. Au Cameroun, avant le discours d'hier, il a fait un discours devant le président, à la présidence du Cameroun, devant l'éternel président du Cameroun, qui était extrêmement fort d'un point de vue politique sur ce à quoi servaient les institutions et le fait que l'alternance... il a fait tout un discours, mais qui était moral. Moi, j'ai trouvé moral. Ouais. En insistant sur le devoir du prince, en fait.
2: Ouais. Il est 10h20 sur RCF Notre-Dame. On va écouter tout de suite Marie-Claude au 01 56 56 44 00. Bonjour Marie-Claude.
5: Oui, bonjour Delphior. Bonjour Béatrice, excusez-moi.
2: Alors c'est Blandine et François.
5: Pardon, Blandine.
2: Il n'y a pas de problème.
5: Voilà, excusez-moi. Oui, bonjour. Voilà, bien écoutez, je suis quand même, bien que vous connaissez M. Trump, je suis très étonnée quand même des propos qu'il tient par rapport au pape Léon. Et je ne pensais pas qu'il irait jusque-là. Enfin, en fait, je suis en train de me dire, hein, permettez-moi, qu'il confirme sa folie aux yeux du monde, en fait. Hein. Et ben voilà. En fait, quelque part, je reviens un petit peu sur votre émission de lundi matin avec Luc Roban. On parlait des présidentielles. Et en fait, moi, alors vous avez bien dit que je critiquais le fait que les futurs, les candidats...
2: Je me souviens.
5: Se critiquaient entre eux, et j'ai appelé, il était presque 11h, je n'avais pas vu. Et en fait, M. Luc Roban, après, a dit que c'est normal, quelque part, voilà, aux États-Unis, ça c'est ça. Et quand j'ai entendu ça, j'ai presque bondi, parce que je me dis, mais quand même, on va quand même pas en France prendre les États-Unis en référence, surtout avec la personne qui est à leur tête. Voilà.
2: Eh ben merci.
5: Donc, voilà.
2: Ben non, mais c'est toujours très intéressant ce que vous nous dites, Marie-Claude, et merci pour votre fidélité dans cette émission. Je pense donc j'agis. Blandine Chélinipon, cette auditrice faisait référence à une émission lundi, que vous pouvez réécouter d'ailleurs sur rcf.fr, où on prenait un peu d'avance un an avant l'élection présidentielle en France. Et justement, on avait beaucoup d'auditrices et d'auditeurs qui nous disaient, mais il n'y a rien qui nous donne envie de voter, puisque les hommes politiques se battent un petit peu entre eux. Voilà, je résume vraiment une heure d'émission. Marie-Claude qui nous dit que Donald Trump confirme sa folie aux yeux du monde. Est-ce qu'on peut parler de ça? Parce que ce qui est là aussi très intéressant, c'est que normalement, cette violence un peu verbale et ses invectives, Donald Trump réserve ça à des adversaires politiques. Là, ce qui est peut-être un peu nouveau, c'est qu'il attaque le pape, non, Blondine? Vous n'êtes pas d'accord avec moi?
4: Non, non, parce que surtout le long de cette année qui vient de passer... On l'a vu prendre à partie des journalistes, on l'a vu passant dans les foules avec des propos très critiques sur les uns et les autres, leur apparence physique, d'être capable même d'insulter peut-être les gens gratuitement. Donc ouais. Il y a une interrogation qui commence à, enfin qui commence pas, qui continue à se répandre dans les médias américains et au-delà, chez les spécialistes du monde médical, sur peut-être le fait que le président ait commencé à être âgé et a peut-être aussi sur sa personnalité, qui est celle que l'on connaît, une personnalité peut-être un peu histrionique, peut-être pas. Donc, des signes de faiblesse liés à son âge, de faiblesse cérébrale, pour le dire poliment. Donc, il est fort possible que le caractère désinhibé de ses emportements. Et dans ses emportements, le fait de cibler les gens pour tout un tas de raisons. Là, c'est un crime de l'ex-Trump duquel le pape est accusé, en fait. Hein. C'est le crime de l'ex-majesté à la sauce américaine. C'est aussi lié, sans doute, à une maladie liée à son âge qui progresse et qui se manifeste parce qu'elle le désinhibe par rapport à peut-être les retenues éventuelles qu'il aurait pu avoir dans le passé.
2: Oui, mais c'est pas la première fois quand même que Donald Trump sort quand même de ses gonds de cette manière et cette manière d'être une grande gueule, il l'a toujours été, Blandine Chélinipon, dès son premier mandat.
4: Oui, il a toujours été. Et on ne compte plus le nombre de gens qui ont été insultés de femmes. Je pense à Kamala Harris pendant tout ça. Le fait qu'il adore se moquer des autres.
2: Et Joe Biden aussi.
4: Et Joe Biden, n'en parlons pas. Donc il adore se moquer des autres. Il est extrêmement désobligeant et c'est sa marque de fabrique. Et il fait, voilà, quand il fait campagne, il adore faire le show. Et dans le show, tout le monde en prend. Et voilà, donc il est sur ce registre-là depuis très longtemps, mais parfois de manière extraordinairement gênante pour les interlocuteurs qui se retrouvent face à lui et qui sont moqués en direct. Donc on a entre guillemets l'habitude malheureusement de ce comportement. Peut-être que ça fait de moins en moins ça fait de moins en moins recette, ou peut-être que au final la population qui adore vraiment cela chez lui va finir par se dire que il va trop loin et que c'est la raison d'un tel comportement est peut-être un désordre psychiatrique aussi. Ouais.
2: François Mabille, vous vouliez réagir?
3: Je souscris totalement à ce que dit Blandine. Alors j'ajouterais peut-être deux éléments. Je me demande si le fait que ce pape soit américain n'a pas contribué aussi à cette surréaction du président Trump. Vous vous souvenez que lorsque le pape Léon a été élu, Il y a eu des phrases assez ambiguës, alors déjà pendant le conclave, mais après, de la part de Trump et de son administration, semblant dire que si un pape américain était élu, c'est précisément parce que c'était Trump qui était au pouvoir et que la toute-puissance américaine se manifestait partout, y compris à la tête de l'Église catholique. Voilà. Il y a eu beaucoup de propos récurrents sur ce sujet, sur le moment catholique qui aurait été celui aussi de l'administration, etc. Et du coup, lorsque vous insistez sur cet aspect-là et que précisément c'est un pape américain, même si quand il est pape, Léon n'est plus américain, il n'est plus qu'américain, il est bien autre chose, je pense que symboliquement, c'est une sorte de gifle qu'a reçu Trump lorsqu'il a entendu les propos du pape. Et puis alors, il y a un deuxième élément. Je pense que cette administration connaît mal la culture américaine et que la culture catholique, pardonnez-moi, et a tendance, alors avec un Gilles Ivan, ça me semble évident, tendance à confondre le protestantisme, en tout cas les évangéliques protestants, avec les catholiques. Et l'Église catholique, c'est pas protestantisme, et c'est encore moins le courant évangélique. C'est-à-dire que c'est une structure qui est extrêmement hiérarchisée. Qui est très centralisé et où la figure du pape joue un rôle et où la théologie demeure tout de même le langage par lequel l'Église se pense. Et là, je pense qu'il y a une erreur d'appréciation de la part de cette administration. Alors, chez G.D. Vance, je dirais que c'est, on s'en souvient, hein, c'est son fameux discours justement sur Augustin et la charité qui avait amené une réaction immédiate du pape avec lettre quand même à l'épiscopat américain. Ouais. Et on voyait bien que là, d'un seul coup, il était recadré. Ouais. Gilles Ivan s'était recadré. Et là, je pense que, alors bien évidemment, le catholicisme américain est bipolarisé, etc. Mais je pense que Trump n'a pas compris qu'en dépit de sa diversité, et même des tensions qu'il peut y avoir à l'intérieur de l'Église catholique, même lorsqu'on est contre le pape, ça s'exprime d'une autre manière. Mmh. Et cette manière qu'il a eue d'attaquer le pape Léon heurte, je dirais, de plein fouet tout de même les fondements de la culture catholique. Et du reste, quand on voit les prises de position d'un certain nombre d'organisations catholiques, y compris conservatrice aux États-Unis, on voit bien que là, il y a eu une erreur d'analyse.
2: On marque une petite pause rapide dans cette émission. Je pense donc j'agis sur RCF Notre-Dame. On a plein de choses à se dire avec vous deux, François Mabille et Blandine Chély-Nippon. On parle de cette passe d'armes entre Léon XIV et Donald Trump. À tout de suite.
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2: Il est 10h30 sur RCF Notre-Dame. Nous parlons des discussions entre la Maison-Blanche et le Vatican et surtout ces échanges entre Léon XIV et Donald Trump. Ça chauffe un petit peu. On analyse tout ça avec nos deux invités. François Mabille, vous êtes spécialiste de la géopolitique des religions, chercheur en relations internationales, et Blandine Chély-Nippon, professeur d'histoire contemporaine et relations internationales à l'Université d'Aix-Marseille. On vous attend pour réagir au 01 56 56 44 00. Et je rappelle que vous pouvez nous regarder en vidéo et réagir d'ailleurs dans le chat sur la chaîne YouTube de Radio Notre-Dame. Alors, vous parliez de la théologie tout à l'heure, hein, tous les deux, Blandine et François. Vous faites référence certainement aux propos de G.D. Vance et de Donald Trump. Il est très important que le pape fasse preuve de prudence lorsqu'il aborde des questions de théologie. Franchement, Blandine Chély-Nippon, attaquer le pape sur la théologie, il fallait oser, non ?
4: Oui, mais vous avez là la manifestation finalement d'une particularité, peut-être d'une particularité au sein du catholicisme américain dont François a parlé tout à l'heure. Donc, ce catholicisme, il est un peu polarisé à l'image de la société américaine, et dans cette polarisation, on voit ressurgir une vieille affaire qui est que dans l'histoire du catholicisme américain, eh bien, vous pouvez avoir des expressions de cette identité, bon, parce que nous sommes aux États-Unis et qu'historiquement, la culture du pays est protestante et à ses commencements extrêmement anticatholique. Donc, une manière de s'intégrer en tant que catholique dans cette société en mettant en avant des vertus américaines. Mmh. Alors, au 19e siècle, à la fin du 19e siècle, on pourrait dire que cette mise en avant était qu'il fallait que les catholiques soient laïcs, soient plus engagés, qu'il fallait donc prendre à bras le corps la notion de progrès, etc., etc. Et on se retrouve dans une situation inversée au début du XXIe siècle, avec un courant qui explique que l'Église catholique contemporaine, il faut lui réexpliquer ses racines, lui réexpliquer sa tradition, et on appelle ça un peu l'américanisme catholique, vous voyez, ouais. Et enfin chez les spécialistes. Donc J.D. Vance, il cumule tout. Il est converti de l'évangélicalisme. Il est, comment dire, un néophyte très zélé, mais en même temps, il participe d'un mouvement qui s'est constitué depuis les années 80, ce qu'on appelle la droite chrétienne. Et c'est une forme d'œcuménisme, une nébuleuse œcuménique radicale, dans laquelle un certain nombre de mouvements et de penseurs catholiques et ensuite d'électeurs catholiques se sont retrouvés, mais comme l'a dit François, finalement en perdant leur identité propre et en se protestantisant ou en ayant des réflexes qui appartiennent soit aux évangéliques, soit même aux fondamentalistes américains. Donc, ce qui s'est passé depuis que Léon XIV, à mon avis, hein, je vous donne un peu mon analyse, c'est que les fondamentaux catholiques ou les fondamentaux de la singularité catholique sont en train d'être réaffirmés aux États-Unis pour à la fois le public et globalement les autres. Dire que les catholiques ne sont pas des évangéliques, les catholiques ne sont pas des fondamentalistes protestants et qu'ils ont leur propre identité spirituelle et que dans cette identité spirituelle, la figure du pape reste finalement celle qui aujourd'hui globalement les identifie et les représente.
2: C'est vraiment passionnant. Ouais. Voilà. C'est passionnant de vous entendre, hein, Blandine Chélé-Nippon, analyser cette situation aussi des catholiques américains. C'est peut-être pas la même chose que chez nous, mais en tout cas, ça le mérite de s'y pencher. François Mabille, il y a un autre élément qui a été invoqué par J.D. Vance, c'est cette notion de guerre juste. Alors là aussi, c'est un vrai sujet, hein, pour l'Église catholique, François Mabille. Le pape, là aussi, a recadré un petit peu tout ça. Et même des responsables catholiques, d'ailleurs américains, ont recadré J.D. Vance sur cette notion de guerre juste. Est-ce que vous pourriez nous expliquer un petit peu ce qui s'est passé ?
3: Oui, moi, je vous dirais que J.D. Vance a quelques décennies de retard, tout simplement. Ouais. Pour ne pas dire quelques siècles. Alors, quelques siècles, j'exagère peut-être un petit peu. Mais effectivement, il se trompe. Et en plus, il le dit devant un fils de Saint-Augustin. Ouais. Or, s'il y a bien une réflexion dans l'Église catholique sur la paix qui est ancienne, c'est précisément celle de Saint-Augustin. Jusqu'au XXe siècle, hein, jusqu'en 1967, la grande définition de la paix dans l'Église catholique, c'était la définition augustinienne. Pax omnium rerum, tranquillitas ordinis. La paix universelle, c'est la tranquillité de l'ordre, avec toute une réflexion extrêmement intéressante par derrière. Et puis 1967, pour Progressio, où vous avez le nouveau nom de la paix, c'est le développement. L'Église catholique réfléchit de manière vraiment très intéressante sur les conditions d'une paix internationale depuis la fin du 19e siècle, 20e siècle, avec des encycliques qui ont paru à date régulière. Voilà. Et on est passé non plus de la notion de guerre juste, comme l'évoque J.D. Vance, à la notion de légitime défense armée. le tournant dans les années 20, dans les années 30, il se lit chez les jésuites, il se lit chez les dominicains, notamment, parfois chez les franciscains, mais essentiellement chez les jésuites et les dominicains, et c'est repris effectivement par les encycliques pontificales, qui d'une certaine manière, d'ailleurs, s'appuient aussi sur l'évolution du droit international et sur l'émergence de ce qu'elle appelle une société internationale, avec d'abord la Société des Nations, puis l'Organisation des Nations Unies. Alors, il y a eu un semblant d'évolution, en tout cas, on ne sait pas si ça va perdurer avec le pape François, qui était vraiment un pape pacifiste, oui. Et qui a semblé, effectivement, par certaines expressions, condamner toute forme de guerre ou de recours à la légitime défense armée. Je pense notamment à ses atermoiements lors des premiers mois de la guerre russe contre l'Ukraine. Oui. Mais jusqu'à présent, avec ce pape qui est un juriste et qui s'appuie systématiquement sur le droit international, je pense qu'on en revient en fait à cette approche traditionnelle de l'Église catholique. Alors très, très souvent, on cite, d'ailleurs les pacifistes citent à tort le discours de Paul VI à l'ONU le 4 octobre 1965 en disant « Regardez, le pape a dit jamais plus la guerre, jamais plus la guerre ». Mais on oublie de citer les trois phrases qui viennent, la phrase qui vient juste après, qui dit que « Hélas, tant que la nature humaine restera faible et changeante, etc., le recours à la force armée demeurera nécessaire ». Donc le recours à la force armée, c'est vraiment le droit international, c'est la charte des Nations Unies, les chapitres qui concernent la paix et qui disent qu'effectivement, dans certaines conditions, le recours à la force armée est nécessaire. Mais voyez, ce recours-là au niveau juridique, il est très encadré. Et ce qu'a condamné le pape, c'est précisément le fait que la guerre contre l'Iran soit faite en dehors de tout contexte juridique, de toute discussion, que ce soit à l'Assemblée générale des Nations Unies ou plus encore au niveau du Conseil de sécurité.
2: Et bien loin du droit international, et finalement ces propos sont tout à fait conformes à l'enseignement aussi catholique. Blandine Chiellini-Pont, ce qui est vraiment intéressant, décidément je vais dire ça tout au long de l'émission, mais c'est que les catholiques américains s'emparent du sujet. Je le disais il y a quelques instants, quand Jed Evans a parlé de guerre juste, les responsables catholiques américains, enfin certains responsables, se sont emparés du sujet et ont commencé à gratter un petit peu. C'est là où il y a eu une petite bascule depuis quelques jours, d'après vous ?
4: Alors oui, depuis quelques jours, on la voit, ou en tous les cas, on s'y intéresse chez nous, mais cette... si vous voulez, cette bascule, c'est-à-dire le fait finalement de la part de l'épiscopat américain et de la part des cardinaux américains notamment, de prendre publiquement la parole et de ne pas hésiter à aller devant des grands médias pour redire finalement en contexte américain ce qui a été dit par le pape, c'est presque nouveau, ou en tous les cas, ça revient sur des sujets où on les avait pas entendus depuis des années. Mais la réflexion autour de la paix, l'épiscopat américain l'avait beaucoup creusé, notamment à l'époque de Ronald Reagan, la licéité de l'arme nucléaire, toutes ces questions-là, le fait à quoi sert une armée dans une démocratie, le fait de dire que c'est pas possible de faire des guerres préventives, que la notion de guerre préventive ne peut pas être admise comme un point de la guerre juste. Enfin, toutes ces choses-là sont mises en avant, comme ont été mises en avant d'autres questions sur le fait qu'on ne peut pas, quand on est un chef d'État responsable, dire à l'emporte-pièce qu'on va annexer le Groenland. On ne peut pas envoyer son armée, enlever un chef d'État d'un pays souverain. Alors, ce sont mis bout à bout, on voit apparaître une forme d'unité qui s'est faite, en tous les cas au sein du clergé, des évêques américains, pour à la fois dénoncer les dérives de la politique intérieure américaine, toujours sur les principes du respect de la dignité des personnes et de la légalité, et aussi sur tous les aspects de la politique internationale américaine contemporaine qui sortent des clous, en fait. Voilà, donc c'est intéressant de voir que, en fait, derrière, ensuite, il y a des réactions en chaîne nouvelles. Et moi, ce que je constate, c'est que tout ceci refabrique une unité et une cohérence qui avait été un peu perdue au fil du temps des catholiques américains, qu'ils soient de tous les bords et de toutes les couleurs.
2: Ouais. Quelques réactions qu'on a reçues sur RCF Notre-Dame dans cette émission, je pense, donc j'agis au 01 56 56 44 00, mais aussi en vidéo sur la chaîne YouTube de Radio Notre-Dame. Un auditeur nous dit concernant Donald Trump, il me semble que dans une émission précédente, vos invités avaient dit que pour comprendre Donald Trump, il faut le voir comme un pur industriel marketing businessman qui voit la politique comme une conquête de marché. Bon, voilà, je trouve ça intéressant aussi.

0: Et je pense qu'il ne comprend pas certains traits de la culture catholique, qui sont très différents de la culture, ou des différentes formes de culture protestante, et qu'il n'a pas bien perçu que, dans beaucoup de pays, il y a ce que notre collègue Jacques Pallard appelait l'unanimisme catholique, c'est-à-dire voilà, un sentiment d'unité, un refus, et un sentiment d'unité derrière le pape. Alors, bien évidemment, il y a des débats dans l'Église catholique, mais qui s'expriment de manière extrêmement différente et dans un langage totalement différent et très structuré. Et là, je pense effectivement que cette dimension symbolique n'a pas du tout été perçue par le président américain.
1: François Mabille, il est quasiment 10h45. Je dois vous libérer, c'était prévu.
0: Merci beaucoup.
1: Mais merci à vous surtout d'avoir participé à cette émission. Je rappelle que vous êtes spécialiste de la géopolitique des religions, chercheur en relations internationales.
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1: Et en direct sur RCF Notre-Dame, avec vous, Blandine Chélini-Pont. Vous restez encore avec moi pendant un quart d'heure. De toute façon, c'est bientôt la fin de cette émission. Et je rappelle que vous êtes prof d'histoire contemporaine et de relations internationales à l'université d'Aix-Marseille. Vous avez toutes et tous la parole, je le rappelle également, au 01 56 56 44 00. Et vous pouvez réagir dans le chat YouTube et vous nous regardez en vidéo. Alors, il y a encore plein de choses à dire, évidemment, sur ce sujet. Peut-être sur ce que disait François Mabille il y a quelques instants, d'un Donald Trump qui attaque finalement, d'une manière ou d'une autre, tous les catholiques du monde en s'attaquant à Léon XIV. C'est là où ça rejoint un peu ce qu'on disait, Blandine Chélini-Pont. Peut-être qu'il n'avait pas mesuré à quel point attaquer un pape, c'était pas attaquer un chef d'État comme un autre.
3: Oui, bien sûr, parce que d'abord, cette dimension... La profondeur des dimensions spirituelles ou des familles spirituelles ou des finalement des liens qui peuvent à travers les pays des liens transnationaux qui peuvent à travers les pays relier des croyants au-delà de leur nation et certainement de leur nationalisme dans son esprit je crois que ça lui échappe complètement et en même temps ce que disait François Mabille c'est que s'il y a une identité catholique aujourd'hui dans ce monde si bigarré, dans lequel l'Église catholique elle-même est multiple, vraiment. Bon, moi, j'ai l'habitude de dire que cette Église, c'est une auberge espagnole. Vous avez vraiment
1: il y a plusieurs
3: beaucoup
1: courants.
3: De diversité.
1: Oui, c'est ça.
3: Beaucoup, beaucoup de diversité, et c'est formidable. Donc, mais au-delà de la diversité, vous avez un sentiment d'unité. Et alors, peut-être que les choses ont évolué historiquement, mais aujourd'hui, ce sentiment d'unité, c'est que le pape incarne l'unité de la foi catholique, et partout où il va, les catholiques se reconnaissent derrière lui, et il est leur pontife. Donc, c'est peut-être désuet, mais ça concerne quand même encore des millions et des millions de personnes. Donc, il a atteint.
1: Voire des milliards.
3: Il a vraiment atteint, je pense, l'identité des. Enfin, il a touché, il a porté atteinte à l'identité des catholiques. Et ça va avoir des conséquences aux États-Unis même pour l'impact à longue échéance de sa saillie, de sa sortie irruptive ou éruptive pardon de dimanche soir réitérée le lundi soir où il a expliqué qu'il allait pas s'excuser.
1: Ouais, voilà. Mais ce qui est intéressant, c'est que pour nous médias, évidemment, c'est très simple de s'emparer de tout ça, même si malheureusement, on se rend compte aussi de l'impact que ça peut avoir sur les catholiques. Christina nous a rejoint. Bonjour, Christina.
4: Bonjour. Voilà. Je suis polonaise, je m'excuse. Alors, des fois j'accente qui n'est pas bon. Alors, je vais vous parler, pour moi, c'est un duel entre M. Trump et notre cher pape, parce que ce sont deux États. Il y a un qui est président d'État, Amérique, et l'autre est le Vatican. Alors, c'est une épreuve, grande épreuve pour le pape, pour notre cher pape, parce que, du coup, c'est sur le chemin de sainteté, vous savez, il y avait des apôtres, il avait beaucoup de difficultés. Et lui, il est vicaire de Christ. Alors, vous savez, c'est des épreuves comme ça, les embûches, qui va gagner? pour l'instant, c'est les

0: soit mort, et ni l'un ni l'autre, et ne discute plus. Mais nous, les catholiques, nous sommes très dispersés. Et d'un seul coup, on s'est aperçu que comment on veut, comment ça se fait qu'on atteint notre pape, notre catholicisme. Et puis, vous savez, ça c'est très bien. Pour moi, c'est très bien. C'est un duel comme ça. Tu me fais un coup, moi je te fais un coup. C'est. Ouais. Et puis voilà, et ça marche.
1: Merci.
0: Moi, je pense que c'était des épreuves très grandes pour notre pape. Il faut maintenant prier pour le pape et soutenir de toutes forces.
1: Merci, Christina. Vous avez un charmant...
0: Que vous bénisse et protège. Au revoir. Merci.
1: Vous avez un charmant accent, Christina. Ah, ben non, Christina a raccroché. Bon, ben, malheureusement, je ne pourrais pas l'interroger sur ce joli accent. Blandine chez les Nippons. Pour Christina, c'est un duel vraiment entre deux chefs d'État. Pour elle, c'est peut-être quelque chose de normal, même si on sent finalement qu'elle est aussi attaquée dans sa religion. Est-ce que vous voyez ça comme un duel? Ou alors, c'est que Donald Trump qui cherche le duel?
2: Alors je répondrai oui, hein, c'est que Donald Trump qui cherche le duel. J'allais dire quel est l'intérêt du pape Léon XIV à se mesurer à Monsieur Trump. Enfin, c'est complètement pas la question finalement. Ouais, ouais. Du côté pontifical, et il continue ce pape voilà, à travers ce voyage en Afrique a montré ce qu'il est et ce pourquoi, quelle est sa fonction et quelle est sa mission. Donc non, il n'y a pas de confrontation volontaire de la part du pape. Mais par contre, une inquiétude vraiment sur l'état de la paix dans le monde, ouais, et sur le fait qu'il pense à long terme, l'impact de cette dernière guerre ouverte en Iran et de cet embrasement finalement qui pas si bien contrôlé du Proche et du Moyen-Orient, et l'impact que ça a sur toutes les sociétés du monde à cause de la crise de l'énergie. Enfin, et il, dans l'avion qui l'a amené en Algérie, il a dessiné un panorama de l'inconséquence de cette déclaration, enfin de ce début de guerre, de l'inconséquence de l'irresponsabilité de ce conflit pour toute l'humanité, qui est pour moi intéressante à souligner dans le rôle qu'il se donne d'être
1: un faiseur de paix.
2: Un faiseur de paix,
1: ouais,
2: voilà.
1: C'est ouais. Ça. On a André sur RCF Notre-Dame qui aimerait réagir au 01 56 56 44 00. Bonjour André.
3: Oui, bonjour Melchior. Voilà, repris ça en vitesse. C'est curieux parce que je viens à travers ce que vous dites, je venais un peu lointain comme ça, tant que non-croyant au sens chrétien du terme, si je puis dire, donc, et non-catholique en particulier. Finalement, je me rends compte que, bon, si il y a des choses qui me choquent parfois, comme, disons, par rapport à l'avortement, où ça va trop loin, même si, pour moi, l'avortement présente des problèmes éthiques, bon, non plus la position des femmes dans l'Église. Oui. Au moins, il y a un point sur lequel le pape, là, est vraiment utile, et ça, je découvre un petit peu avec l'affaire de Trump, c'est de servir de contre-pouvoir, un véritable contre-pouvoir, avec un dirigeant qui s'impose au niveau international. Les États-Unis, c'est pas ça date pas d'hier qu'ils ont voulu quelque part dire j'ai un rôle pour régenter la planète. Et là, vu qu'il y a beaucoup de quand même de catholiques aux États-Unis, ça c'est vraiment ça porte et ça emmerde, si je peux dire, Donald Trump, ce qui est une bonne chose par rapport à tous ces excès. Quoi. Voilà.
1: Merci André, merci pour votre franc-parler. Qu'on connaît bien dans cette émission, je pense, donc j'agis sur RCF Notre-Dame. Blandine Chélini-Pon, le pape sert de contre-pouvoir à Trump. Il a raison de dire ça, André?
2: Alors, peut-être de contre-pouvoir, au moins dans la communication, ouais. Dans la communication internationale, puisqu'on est dans un monde interconnecté. Et dans cette interconnexion, là, vous avez, c'est pas ce qu'il voulait. Enfin, c'est pas, j'allais dire, c'est pas ce qui était recherché, mais vous avez la manifestation, je dirais, de l'indépendance vraiment de l'Église catholique par rapport aux pouvoirs actuels. Ouais. Alors, ça n'a pas été toujours le cas dans l'histoire, mais cette forme de liberté par rapport aussi à d'autres églises chrétiennes qui sont plus qui sont plus soit au service du pouvoir, ouais. soit comment dire proches d'une manière ou d'une autre. Voilà, c'est une église qui ne sert aucun pouvoir aujourd'hui. Et de ce point de vue, ça lui donne une grande liberté de parole et de parole médiatique notamment, puisque les médias vont lui demander le suivre et lui demande qu'il soit religieux ou pas religieux. Hein. Mmh. Donc il est par la force des choses un contre-pouvoir contemporain à la logique des empires, on va dire.
1: C'est ça. Et pour reprendre une expression d'André, alors je vais pas utiliser les mêmes mots, mais il a dit que le pape Léon XIV embêtait vraiment Donald Trump. Léon, c'est le seul chef d'État qui dit zut à Trump, d'après vous, Blandine Chély-Nippon. C'est le seul qui s'oppose vraiment, parce que il faut être courageux. Il faut être courageux. Il l'a en tout cas, ce courage. Il n'hésite pas à le montrer.
2: Oui. Oui, mais bon, parce que, j'allais dire, son but est ailleurs, en fait. Mmh. Hein. Moi, je suis tous les jours surprise. Mmh. Je suis tous les jours surprise de la profondeur et de la fermeté de ce qu'il dit, oui. Et de la même manière que j'ai été extrêmement impressionnée à titre personnel, mais ensuite, bon, le mettant en perspective de mon travail et de mes analyses, du discours qu'il a fait samedi à Saint-Pierre devant le parterre aussi du corps diplomatique accrédité auprès du Saint-Siège, hormis l'ambassadeur des États-Unis qui n'est pas venu l'écouter, ce qu'il a dit sur la paix d'un côté, ou ce qu'il a pu dire avant-hier au Cameroun devant le président du Cameroun, mais il faut lire ces textes qui sont d'une fermeté. Alors on dit qu'il est juriste. Moi, j'aimerais aussi souligner que c'est un matheux. Et donc, les choses sont...
1: carré.
2: Il n'y a pas de fioriture, c'est carré.
1: Il
2: voilà.
1: n'y aurait pas un petit vent de panique aussi du côté de Donald Trump, avec ses tensions avec l'Iran, Orban qui a perdu la Hongrie, alors que finalement, Trump l'avait quand même pas mal soutenu. Est-ce que là, il n'est pas en train de perdre pied? Alors, on sort un petit peu de notre sujet, mais vous avez quand même un sacré regard sur la situation aux États-Unis. En un mot, peut-être, Blandine.
2: En un mot, oui, parce que le temps file. C'est une interrogation. C'est une interrogation en tous les cas, des analystes et des journalistes, de voir, par exemple, qu'il y a des tentatives de lui enlever son téléphone portable, de l'empêcher d'être en roue libre en permanence, et des questionnements, y compris auprès d'un certain nombre d'élus républicains qui prennent position au Congrès ou hors du Congrès pour dire que ça ne va pas. Donc on voit que les mi-termes approchent et que beaucoup s'inquiètent des effets implosifs de tout ceci et le reste, parce qu'il y a beaucoup à dire sur l'avenir du mouvement MAGA.
1: Et on aura l'occasion d'en reparler avec plaisir, Blandine Chély-Nippon. Un mot d'Edouard qui clôt très bien cette émission. Au moins, cet excentrique personnage permet aux croyants de se rassembler en opposition et dans l'unité. Ben voilà, je ne sais pas si ça résume cette émission, mais ça valait le coup de le lire. Merci beaucoup, Blandine Chély-Nippon, d'avoir été avec nous. Je rappelle que...
2: Merci à vous.
1: Avec plaisir, vous êtes prof d'histoire contemporaine et relations internationales à l'Université d'Aix-Marseille. Et merci encore à François Mabie qui était avec nous tout à l'heure, spécialiste de la géopolitique des religions et chercheur en relations internationales. Bon week-end à chacun d'entre vous, avec un petit peu d'avance. Moi, je vous retrouve lundi dans Je pense donc j'agis.
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1: Merci à nos confrères du magazine Je pense donc j'agis. Et on poursuit avec la communauté du Chemin Neuf. Il est là, Jésus Sauveur.

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1: Merci à tous de votre fidélité. Il est 14h sur les ondes de Radio Arc-en-Ciel et nous vous proposons de retrouver toute l'équipe de la paroisse du Moufia à Sainte-Clotilde pour ce temps de prière, de méditation et de petits refrains en cette semaine, cette sixième semaine de Pâques.
2: Bonjour à tous. C'est avec bonheur que nous venons rencontrer Jésus ressuscité en cette sixième semaine de Pâques. Jésus est celui en qui l'on croit et qui nous dit « Si quelqu'un m'aime, il gardera ma parole, mon Père l'aimera et nous viendrons chez lui. » Oui, frères et sœurs, ouvrons nos cœurs à notre Seigneur Jésus-Christ, accueillons-le de tout notre cœur, offrons-lui nos louanges, nos prières, notre bénédiction, notre adoration. Remplis de joie, traçons sur nous le signe de la croix. Au nom du Père, du Fils et du Saint-Esprit. Amen.

Jésus de Nazareth, tu es ressuscité. Tu es le Messie qu'on attendait. Béni sois-tu. Tu es le Christ, le seul saint qu'on reconnaît et qu'on aime de tout notre cœur. Loué sois-tu. Merci de nous révéler que celui qui m'aime sera aimé de mon Père. Moi aussi je l'aimerai et j'habiterai son cœur pour toujours. Gloire et louange à toi, Seigneur.

Dans l'évangile de Jean, chapitre 14, versets 15 à 21, Jésus prépare notre cœur à la fête de la Pentecôte, la fête de l'Esprit-Saint. Jésus promet à ses disciples et à nous aussi un défenseur, l'Esprit de vérité qui sera avec eux et avec nous pour toujours.

Jésus, tu demandes à tes disciples et à nous également de t'aimer comme tu nous as aimés, d'aimer nos frères et sœurs, d'aimer tous ceux qui nous entourent.

nous, Jésus. Ce n'est pas toujours facile d'aimer l'autre comme un frère. Nous oublions vite que nous-mêmes, nous sommes de pauvres pécheurs et nous nous permettons malheureusement de juger les autres. Pardon, Seigneur.

nous avons du mal à aimer, surtout ceux qui ne pensent pas comme nous, ceux qui critiquent, qui nous déçoivent. Ô Jésus, apprends-nous à pardonner, à ne juger personne, même si elles nous font du tort. Guéris-nous de la tendance à nous plaindre lorsque les autres nous font de la peine, nous rejettent et nous oublient. Envoie, Dieu d'amour, ta bénédiction sur eux et comble-les de ta grâce, car ils vivent peut-être des situations difficiles, des souffrances cachées et portent probablement un fardeau. Pardonne-leur, Seigneur, car ils ne savent pas ce qu'ils font. Jésus, toi le juste, toi qui pries continuellement ton Père, ne nous laisse pas seuls. Montre-nous ta miséricorde.

Ô Jésus, toi qui as connu les accusations, les faux témoignages, les menaces, tu as toujours gardé confiance en Dieu ton Père. À l'exemple de Jésus, le monde attend de nous, même si ce n'est pas simple, que nous ne baissions jamais les bras devant le mal, la haine, l'injustice, la violence. Dieu de miséricorde, accorde-nous la grâce de nous conduire comme notre frère Jésus s'est conduit, et la paix du Christ demeurera pour toujours en nous. Oui, Jésus, merci de nous donner la vie, la paix, la joie, l'amour, l'esprit. Merci pour tous ces dons, pour tous ces fruits. Je...

Notre espérance, c'est le triomphe sur les ténèbres. Ô Seigneur, envoie en chacun de nous le défenseur, l'esprit de vérité, qu'il nous délivre de nos chaînes, de tout ce qui nous empêche d'aimer. Ô Esprit de Dieu, toi qui nous es envoyé par le Père, toi notre conseiller, notre consolateur, tu es le cœur de notre cœur, tu ne parles pas, tu agis. Viens, viens habiter notre cœur, notre être tout entier, notre âme. Creuse en nous le désir de la présence de Dieu, lui qui est amour, pour que nous soyons un en lui, avec lui et entre nous.

guidés par l'Esprit Saint, nous chrétiens, instruits par la parole, nous vivons dans l'intimité de Dieu et nous mettons toute notre confiance en lui. Frères et sœurs, avec des cris de joie, répandez la bonne nouvelle de notre Seigneur Jésus-Christ. Portez-la jusqu'aux extrémités de la terre. Alléluia.

0: Évangile de Jésus-Christ selon saint Jean, chapitre 14, versets 15 à 21. Moi, je prierai le Père, il vous donnera un autre défenseur. En ce temps-là, Jésus disait à ses disciples : Si vous m'aimez, vous garderez mes commandements. Moi, je prierai le Père, il vous donnera un autre défenseur qui sera pour toujours avec vous, l'Esprit de vérité, lui que le monde ne peut recevoir, car il ne le voit pas et ne le connaît pas. Vous le connaissez, car il demeure auprès de vous, et il sera en vous. Je ne vous laisserai pas orphelins, je reviens vers vous. D'ici peu de temps, le monde ne me verra plus, mais vous, vous me verrez vivant, et vous vivrez aussi. En ce jour-là, vous reconnaîtrez que je suis en mon Père, que vous êtes en moi, et moi en vous. Celui qui reçoit mes commandements et les garde, c'est celui-là qui m'aime, et celui qui m'aime sera aimé de mon Père. Moi aussi, je l'aimerai, et je me manifesterai à lui.
1: Accueillons la méditation de l'Évangile selon saint Jean, chapitre 14, versets 15 à 21. L'Évangile de ce jour nous prépare à la Pentecôte avec la promesse de l'Esprit-Saint qui ne sera pas seulement auprès de nous, mais en nous. Le but de Jésus dans ce discours, c'est de rassurer ses disciples qui vont affronter des événements douloureux. Et surtout, Jésus veut qu'ils tiennent bon jusqu'au jour où ils le reverront vivant. Ce jour-là, les disciples seront enfin capables de le reconnaître, de comprendre son rôle et sa mission, et tout deviendra lumineux pour eux. Enfin, ils auront l'intelligence des Écritures. Juste avant de retourner vers son Père, Jésus ouvre pour ses disciples et pour nous le temps de l'Esprit et du témoignage. Deux attitudes sont nécessaires. Aimer Jésus et garder ses commandements. Jésus sait qu'il sera absent, mais les disciples n'ont rien à craindre. L'Esprit est avec eux. L'Esprit est en eux. Et l'Esprit tourne les disciples vers le dedans, vers l'intérieur, pour les imprégner de Dieu. Et l'Esprit-Saint se joint même à leur petit esprit pour que celui-ci devienne désir de Dieu. Jésus laisse entendre à ses disciples et à nous aujourd'hui que c'est cette expérience de communion avec l'Esprit qui nous fait connaître qui est Jésus et à quoi il sert. L'Esprit-Saint est intime, il ne parle pas, il agit. L'Esprit donne de connaître le Père, de l'aimer, de témoigner en vérité, avec humilité et amour, dans la discrétion. Jésus dit aussi à ses disciples que s'ils l'aiment, ils obéiront à ses paroles. Le Christ s'adresse aussi à nous aujourd'hui, en ce moment même. Il nous demande d'écouter ses paroles de vie et de ne pas oublier son principal commandement. Comme je vous ai aimé, aimez-vous les uns les autres. Et comme vous le savez, frères et sœurs, l'amour est toujours lié à l'obéissance. Si nous aimons vraiment Jésus, alors nous devons nous aimer comme des frères, car nous sommes tous enfants de Dieu. Et l'amour vient de Dieu. Donc, aimer, vivre cet amour qui vient de Dieu, c'est renoncer à soi-même pour les autres. C'est vivre dans la fidélité, notre engagement à la suite du Christ. Un dernier mot, mes amis, sur le mot « monde » dont parle Jésus. Jésus dit « Le monde ne peut recevoir l'Esprit de vérité car il ne le voit pas et ne le connaît pas. » Le mot « monde » n'est pas péjoratif, puisque Dieu lui-même désire le salut du monde qu'il aime par-dessus tout. Frères et sœurs, le monde dont parle Jésus n'est pas le genre humain tout entier, c'est la partie de l'humanité qui refuse Dieu. Et pour bien comprendre, mieux vaut peut-être remplacer le mot

Et vous, en annonçant la bonne nouvelle, en vivant l'amour vrai, l'amour fraternel, dans l'humilité, la paix, la joie, en témoignant tout simplement par notre vie très ordinaire, mais remplie de simplicité et d'amour sincère et vrai. Est-ce une mission impossible pour nous tous? Pas du tout. Avec Jésus ressuscité, en communion avec Dieu son Père, avec la force de l'Esprit, la contagion de l'amour est possible et gagnera tous les cœurs. Nous y croyons fortement et nous mettrons tout en œuvre pour que le désir de Jésus se réalise. 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

Jésus, par amour, tu as donné ta vie pour nous. S'il te plaît, donne-nous de savoir et de pouvoir aimer comme toi, Jésus.

0: Celui qui m'aime sera aimé de mon Père. Moi aussi je l'aimerai et je me manifesterai à lui.
1: Jésus, toi notre Maître et Seigneur, tu veux que notre vie tout entière soit un témoignage de foi, d'amour et d'espérance. C'est toi, Seigneur, qui donne à ton peuple force, puissance et vie. Donne-nous en toutes choses le goût, la saveur de toi, mon Dieu. Que notre vie fraternelle reflète de ton amour, de ta tendresse et de ta bonté. Tu es grand, Seigneur, hautement loué à ta grandeur, point de lumière. Dieu, tu ne mesures pas ton amour pour nous, tu nous le donnes avec abondance. De tout notre cœur, nous te disons merci.

Seigneur, accorde-moi la grâce de te louer, de te bénir et de te servir toujours et partout, à l'exemple de Marie ta mère et notre maman du ciel, que nous avons la joie d'honorer en ce mois de mai.

Tu es toute belle, ô Marie, Vierge sainte et immaculée. En ce mois de mai qui t'est consacré, nous venons à toi. Tu connais toutes les intentions de notre cœur. Nous avons confiance en toi et en ton intercession auprès de Jésus, ton Fils, notre Sauveur. Écoute nos prières. Tu es toute belle, ô Marie, le péché n'est pas en toi. Renouvelle en nous tous les désirs de la sainteté. Que la splendeur de la vérité resplendisse dans nos paroles. Que le chant de la charité retentisse dans nos œuvres. Que la pureté et la chasteté habitent dans notre corps et notre cœur. Que toute la beauté de l'Évangile soit rendue présente dans notre vie. Tu es toute belle, ô Marie, le Verbe de Dieu en toi s'est fait chair. Aide-nous à rester à l'écoute, attentifs de la voix du Seigneur. Que le cri des pauvres ne nous laisse jamais indifférents. Que nous ne nous détournions pas de la souffrance des malades et des nécessiteux. Que la solitude des personnes âgées et la fragilité des enfants nous émeuvent. Que chaque vie humaine soit toujours aimée et vénérée par tous. Tu es toute belle, ô Marie, en toi se trouve la joie pleine de la vie, bienheureuse avec Dieu. Fais que nous n'oublions pas la signification de notre pèlerinage terrestre. Que la douce lumière de la foi illumine nos jours, que la force consolante de l'espérance oriente nos pas. Que la chaleur contagieuse de l'amour anime notre cœur. Que nos yeux à tous restent bien fixés là, en Dieu, où se trouve la vraie joie. Tu es toute belle, ô Marie, écoute notre prière, exauce notre supplique. Sois en nous la beauté de l'amour miséricordieux de Dieu en Jésus. Sois cette beauté divine qui nous sauve, nous, notre ville, le monde entier. Amen.

Notre temps de prière touche à sa fin. Retenons ce que nous dit Jésus. Si quelqu'un m'aime, il gardera ma parole. Frères et sœurs, dès maintenant, allons vivre cette parole où que nous soyons. Sûr que Dieu, qui est Père, Fils et Saint-Esprit, nous accompagne. Allons dire partout comment Jésus est bon.

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1: Un scintillement de couleurs à La Réunion. Il est 15h sur les ondes de Radio Arc-en-Ciel et nous retrouvons nos confrères de RCF et de Radio Notre-Dame avec le magazine Connaître le judaïsme. Hommage à Armand Abekassi.

0: Armand Abécassis nous a quittés ce dimanche 26 avril à l'âge de 93 ans, salué dans le monde juif comme une figure majeure de la pensée juive du XXe siècle. Il était aussi un acteur de premier plan dans le dialogue entre juifs et chrétiens. Nous lui rendons hommage avec vous, Jacqueline Cuche. Bonjour.
1: Bonjour.
0: Vous êtes déléguée pour le dialogue avec le judaïsme du diocèse de Strasbourg. Vous avez présidé l'Amitié judéo-chrétienne de France de 2014 à 2020. Et je signale que vous êtes aussi l'auteur du livre « Témoigner pour les Juifs, une parole catholique » aux éditions Parole et Silence. Merci d'avoir accepté de nous parler d'Armand Abécassis. C'était important pour vous de lui rendre hommage?
1: Ah oui, c'est important, très important, parce que vraiment, je pense qu'il y a peu d'hommes qui ont pu, à ce point, faire avancer le dialogue judéo-chrétien.
0: Alors justement, on va voir en quoi il l'a fait avancer. Dans quel contexte est-ce que vous l'avez rencontré?
1: Je l'ai rencontré il y a longtemps, dans les années 90, à peu près, lorsqu'il habitait Strasbourg. Il habitait pendant 40 ans à Strasbourg, où j'habite moi-même. Et j'ai eu la chance de pouvoir suivre ses cours de Shabbat qu'il donnait pour la communauté juive. Il avait tout un cercle de disciples autour de lui. Et j'avais la chance de pouvoir aller l'écouter aussi. Donc c'était des cours pour les juifs. Mais ce qui me frappait énormément, c'est que j'en ressortais très heureuse d'être chrétienne. Comme si sa parole confortait chacun dans son identité. C'est
0: oui,
1: ça qui m'avait éblouie.
0: Ça, c'est un des aspects... très particulier finalement du dialogue entre juifs et chrétiens, c'est que souvent les chrétiens se sentent encore plus chrétiens.
1: Absolument, absolument. Et c'est une richesse du dialogue. Le juif est heureux d'être juif, nous heureux d'être chrétiens. Et finalement, ça nous rapproche l'un de l'autre et nous aide à collaborer dans tous les domaines.
0: Oui, alors vous l'avez dit, Armand Abécassis a vécu à Strasbourg.
1: Oui.
0: Il avait grandi au Maroc, c'est là où il est né en 1933. Oui. Et il a aussi mené une carrière d'universitaire à Bordeaux. Il a enseigné la philosophie.
1: Oui.
0: C'était
1: oui.
0: un grand pédagogue, on le dit souvent. Est-ce que vous-même, vous l'avez constaté?
1: C'était un grand pédagogue dans la mesure où, quand même, c'était un philosophe. Donc, il avait une parole assez profonde, assez fouillée dans l'amour des textes, la lecture juive. Mais en même temps, sa façon de parler était tellement chaleureuse. Je pense que c'est le fait d'être séfarade aussi qui jouait. Il avait une bienveillance souriante, une chaleur et une façon simple de parler et de présenter des choses parfois un peu difficiles, que finalement, c'est, je crois, une de ses marques de fabrique, savoir su faire rayonner tellement bien auprès de non-spécialistes. Ce qui finalement était un peu le cœur de la tradition juive.
0: Oui, c'est ça, c'était vraiment une grande figure de la pensée juive, c'est-à-dire que aujourd'hui au sein du monde juif, il est comparé à des grands noms comme André Néer, Léon Ashkenazi, Emmanuel Levinas. On pourrait même se dire que finalement avec cette reconnaissance-là qu'il a eue, il n'avait pas besoin en fait de s'engager dans le dialogue entre juifs et chrétiens. Pourquoi est-ce qu'il l'a fait selon vous?
1: Ah ben selon moi, il a continué dans le sillon qu'avaient tracé tous ceux que vous venez de nommer, et à l'origine encore plus lointaine, Edmond Flegg, le cofondateur avec Jules Isaac de l'Amitié judéo-chrétienne de France, qui lui aussi était très proche des chrétiens. Et je pense qu'il a continué dans ce sillon, mais justement, avec les qualités qui étaient les siennes, permettre d'approfondir ce dialogue, de le rendre plus disponible pour les chrétiens qui parfois pouvaient être un peu intimidés, impressionnés par d'autres grands philosophes, qui avait peut-être moins que lui ce souci de transmettre autour de lui à n'importe quel public.
0: Mais justement, pourquoi est-ce qu'il a voulu aller vers les chrétiens à titre personnel?
1: Je crois qu'il avait compris que c'est de la préface qu'il fait dans son livre « En vérité, je vous le dis ». Une préface magnifique où il dit que le moment, le temps est venu. Le temps est venu de nous rapprocher, le temps est venu de cesser de nous faire du mal l'un à l'autre, au contraire d'avancer ensemble. Je pense qu'il avait été très marqué, comme beaucoup de Juifs, par ce passé terrible que les Juifs d'ailleurs ne pourront jamais oublier. Mais qu'en même temps, il avait été marqué aussi par toutes les démarches d'ouverture chrétienne. Ça l'avait profondément touché. Il a voulu faire avancer cela.
0: En 2009, justement, il a reçu le prix de l'amitié judéo-chrétienne. Oui. À l'époque, vous n'étiez pas encore la présidente de la JCF. Est-ce que vous savez pour quelles raisons est-ce qu'il avait reçu ce prix?
1: Il a reçu ce prix parce que, justement, on voulait lui prononcer ce remerciement, cette reconnaissance qu'on lui devait, parce que depuis des années déjà, il montrait ce souci de la transmission. Je me rappelle des colloques qu'il animait, des conférences qu'il prononçait, et puis donc les cours auxquels j'ai participé, ou bien les conférences qu'il avait prononcées à Strasbourg, où je l'avais invité plusieurs fois, pour l'association Charles Péguy, qui est une association chrétienne qui œuvre au rapprochement entre juifs et chrétiens. Et vraiment, c'était pour le remercier de cette disponibilité et ce désir de transmettre qui a vraiment nous a énormément marqué et a fait avancer énormément ce dialogue. Je crois que c'est une reconnaissance que nous voulions lui faire reconnaître aussi de la part des chrétiens et faire connaître aux chrétiens aussi et à tous ceux qui nous entourent.
0: Lors de la remise du prix à Armand Abécassis, le prix de la JCF, vous aviez pris la parole et vous avez salué son courage et son humilité pour caractériser son attitude avec les chrétiens. Exactement. Est-ce que vous pouvez nous dire en quoi est-ce qu'il vous a semblé humble et courageux ?
1: Humble et courageux parce que, d'abord, comme je le disais, sa parole était simple, accessible à tous, qu'il se montrait respectueux du christianisme, même s'il avait reconnu que pendant longtemps et dit que pendant longtemps les chrétiens faisaient une lecture finalement trop chrétienne de Jésus lui-même, enfin qu'il fallait le replonger dans son judaïsme, dans son origine, de son peuple. Mais aussi, il était humble et en même temps, je vous disais, bienveillant. Et quelle est la question, la deuxième que vous m'avez posée ?
0: Vous disiez courageux.
1: Oui, courageux. Oui, parce que il faut reconnaître qu'il n'y a quand même pas énormément, et surtout à son époque, de juifs qui avaient tellement envie de faire avancer ce dialogue. J'ai quand même encore le souvenir de juifs qui étaient encore un peu effrayés du rapprochement. L'un d'eux avait dit un jour, n'est-ce pas maintenant par la douceur et la gentillesse que les chrétiens veulent nous convertir ? Il faut quand même du temps, hein, il faut comprendre, je crois, et c'est du courage, hein, savoir passer par-dessus cette mémoire douloureuse que tous les juifs ont en eux, au risque même d'être incompris par les autres juifs, les juifs orthodoxes ou même chez des libéraux, mais chez orthodoxes surtout, qui n'étaient pas allés aussi loin que lui et qui ont mis plus de temps à comprendre. Je me rappelle d'ailleurs les paroles plus récentes du grand rabbin Chaim Korsia aussi, qui disait « Mais chez nous aussi, dans nos séminaires, il faut que nous parlions des chrétiens, il faut que nous osions aller dans les églises. » Ce n'est pas encore très fréquent, mais bon, il faut comprendre qu'il faut du temps pour changer tout cela.
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0: Et sur RCF Notre-Dame, nous rendons hommage à Armand Abécassis avec vous, Jacqueline Cuche. Vous l'avez connu et vous avez été témoin de son engagement en faveur du dialogue entre juifs et chrétiens. Qu'est-ce que ça voulait dire, selon vous, pour lui, ce terme « dialogue judéo-chrétien » concrètement ? Qu'est-ce qu'il mettait dedans ?
1: Il mettait dedans, je crois, deux choses. La volonté de transmettre un judaïsme vivant, beau, profond, qu'il vivait lui-même avec grande sincérité, faire connaître la beauté du judaïsme que les juifs, que les chrétiens en fait ignoraient et ignorent encore en grande partie, et puis replacer Jésus dans son identité juive, dans son peuple juif, simplement en se disant qu'ainsi les chrétiens comprendraient mieux qui était Jésus, et il y aurait une façon de regarder leur foi chrétienne purifiée, hein, meilleure, plus juste, plus ajustée à la réalité, et puis aussi par amour, je pense, ou respect en tout cas, du christianisme, de la vocation de chacun. Je crois qu'il y a cette grande attention à l'autre, cette ouverture à l'autre, aux chrétiens, mais aussi d'ailleurs aux autres religions, hein, aux athées, qu'on trouve chez lui, qui est vraiment une bienveillance universelle, une volonté d'aider l'homme, quelle que soit sa religion ou même son absence de religion, à donner le meilleur de lui-même. Je pense que c'était ça aussi qu'il conduisait dans cette attitude d'humilité, de bonté et de service qu'il voulait rendre autour de lui.
0: Jacqueline Cuche, j'aimerais vous faire réagir aux propos que Armand Abécassis avait tenus en 2015 pour les 50 ans de Nostra Aetate. Il a dit « Quand le chrétien comprendra pourquoi le juif dit non et pourquoi il a raison de dire non, le chrétien comprendra à son tour qu'il a raison d'aller à Dieu par Jésus-Christ. » Comment est-ce que vous comprenez cette affirmation ?
1: Alors, c'est une phrase un peu complexe. Je ne sais pas si effectivement tout le monde serait d'accord avec ces termes-là, mais je pense que ça veut dire beaucoup de choses. D'abord, que les Juifs ont raison de dire non à Jésus. Ont raison, on peut le comprendre d'une certaine façon en disant, mais finalement, leur conception, et ça j'ai déjà entendu souvent par d'autres amis juifs, leur conception de la transcendance de Dieu, de la grandeur absolue de Dieu est telle que pour eux c'est impossible que Dieu entre dans l'humanité, se fasse homme, sans perdre finalement ce caractère transcendant. C'est comme une contradiction dans les termes. Et puis aussi, ils ont raison de dire non, disent très souvent les juifs, parce que les temps messianiques annoncés par Jésus, que nous disons inaugurés par Jésus, ben, si on ouvre les yeux, on ne les voit pas du tout. On a l'impression qu'on est entouré de lieux de mort et de péché. Donc on peut comprendre ce non. Qu'ils ont raison de dire non de leur point de vue, oui, vraiment. Je crois que si j'avais été juive moi-même, peut-être, il me semble que j'aurais réagi comme ça. D'un autre côté, que les chrétiens ont raison de suivre Jésus, je pense que ça veut dire aussi que pour lui, Jésus est celui qui a permis aux nations, donc aux non-juifs, qui a permis aux nations d'aller à Dieu, au même Dieu, Dieu d'Israël, en répandant, faisant connaître le Dieu d'Israël, de l'Alliance, de la Première Alliance, en faisant connaître ce même Dieu qui nous unit. Et c'est par Jésus, en fait, que les nations ont été atteintes, les non-juifs, nous-mêmes qui sommes généralement issus des Goyim, qui ne sommes pas juifs d'origine. C'est le meilleur chemin pour aller à ce Dieu d'Israël, puisqu'il est donné par un juif croyant qui aime son Dieu, sa religion. Je pense qu'on ne peut pas faire une meilleure alliance que ces deux-là, en fait, Israël et l'Église.
0: Oui, il y a quelque chose qui n'échappera pas aux chrétiens ou du moins aux catholiques, c'est que Armand Abécassis est décédé un dimanche, le dimanche du bon pasteur, celui où on lit dans l'évangile la parabole du bon berger. Et cette image du berger, elle avait été reprise lors de la remise du prix de la JCF à Armand Abécassis. Elle avait été reprise par le grand rabbin Gilles Bernheim, qui l'avait comparé à un berger. Est-ce que vous, ça vous est arrivé de le percevoir comme ça, Armand Abécassis?
1: Je verrais plutôt un maître, mais un maître qui n'est pas au-dessus de ses élèves, mais qui sonne à leur niveau. Berger, pourquoi pas berger pour son peuple, ça c'est sûr. Oui, je trouve que l'image est bonne, effectivement. Je n'avais pas l'habitude de la prononcer, mais je trouve que l'image est relativement juste. Moi, ce qui m'avait frappé, ce qu'il disait, c'est que lors d'un saint cours, c'était ce désir de transmettre. Donc c'est un peu la même chose, hein, de guider sur le bon chemin. Transmettre là où il faut que les autres aillent. Et alors, cette soif de transmettre, c'est vraiment ce qu'il essayait de faire comprendre partout où il allait, aussi bien chez les Juifs que chez les chrétiens.
0: Alors justement, pour finir, si on voulait transmettre sa pensée, quels seraient selon vous les livres qu'on pourrait conseiller à nos auditeurs, puisqu'il en a écrit de nombreux, lequel est-ce que vous conseillez comme livre d'Armand Abécassis à nos auditeurs chrétiens?
1: Il en a écrit près d'une trentaine lui-même ou en collaboration, de 200 articles peut-être. Oui. Écoutez, moi j'ai été dans les quatre tomes de la pensée juive sont remarquables, et surtout le quatrième qui parle de démessianité, des temps apocalyptiques, à peu près l'époque de Jésus. Donc il remet exactement Jésus dans son peuple en montrant effectivement tout ce qui est important et nous aide à mieux comprendre le christianisme. Bon, ce sont des livres un petit peu plus ardus, disons, mais qui sont passionnants. Mais j'avoue que j'ai une prédilection pour la première série à Bible ouverte qu'il a fait avec José Eisenberg. C'était éblouissant. J'ai été éblouie en les lisant, hein, puisque je n'avais pas écouté les émissions, je n'avais pas de télévision. Mais la lecture, on ne peut pas s'empêcher d'être éblouie par cette lecture juive qui est justement tellement ouverte, tellement riche, tellement profonde qu'elle nous apporte aussi à nous chrétiens énormément.
0: Un grand merci, Jacqueline Kuch. Nos pensées, bien sûr, pour ses proches et tout ce que sa pensée chez nos amis juifs et chrétiens engagés dans le dialogue a pu toucher, a pu faire grandir chacun dans sa foi respective. Merci à Pascal Gauthier, à la réalisation technique de cette émission que vous pouvez réécouter sur le site de RCF Notre-Dame.

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1: Il est 15h passé de 30 minutes sur les ondes de Radio Arc-en-Ciel. Nous restons avec nos confrères de RCF et de Radio Notre-Dame et le magazine Où va la vie ? Comment partager la terre avec les animaux ? À la ville, à la campagne, troisième volet.
2: Bonjour à tous, nous sommes très heureux de vous accueillir sur RCF Notre-Dame pour cette nouvelle édition de notre émission Où va la vie. Au micro Frédéric Mounier, chaque semaine je vous accompagne au long de cette conversation consacrée aux questions éthiques contemporaines et comme chaque semaine nous sommes en partenariat avec les facultés Loyola Paris. Nous en arrivons aujourd'hui à la troisième semaine de cette série consacrée à un thème très important, comment partager notre terre avec les animaux. Avec nos invités que je vais vous présenter, durant la première semaine, nous avons évoqué ce qu'on appelle les animaux liminaires, c'est-à-dire ces animaux qui vivent en ville, à nos côtés, qui ne sont pas vraiment apprivoisés, qui ne sont pas vraiment sauvages. On a parlé des pigeons, on a parlé des rats. Et puis la semaine dernière, nous avons abordé une autre problématique, celle de la cohabitation avec les animaux sauvages. Nous avons parlé du loup, nous avons parlé de l'ours. Et cette semaine, donc pour ce troisième et dernier volet de cette série d'émissions consacrée à la question de comment cohabiter, comment partager la terre avec les animaux, eh bien nous allons parler dans quelques instants de la chasse, des animaux domestiques et aussi des animaux en représentation au sein des cirques, des zoos, des fêtes médiévales et aussi peut-être des delphinariums. Je vous présente nos invités avec nous comme chaque semaine, le père Éric Charmetan, bonjour.
3: Bonjour.
2: Vous êtes philosophe, vous êtes doyen de la faculté de philosophie des facultés Loyola Paris, qui sont nos partenaires pour cette série Où va la vie. Et puis également avec nous, Amandine Sanvicens, bonjour.
4: Bonjour.
2: Merci d'être avec nous et d'être disponible pour cette série d'émissions. Vous êtes cofondatrice d'une association de défense des animaux intitulée PAZ, P-A-Z, Projet Animaux Zoopolis, dont vous allez nous reparler dans quelques instants. Voilà, troisième et dernier volet de cette série d'Où va la vie consacrée au thème « Partager la terre avec les animaux ».
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2: Donc, troisième et dernier volet. Alors, il y a un point qu'on n'a pas du tout abordé jusqu'à présent, ou de façon tout à fait collatérale, c'est la chasse. La chasse et la pêche de loisirs qui sont évidemment quelque chose de très profondément enraciné dans notre pays. Je rappelle les chiffres. La France compte 1,2 million de chasseurs. 25 millions d'animaux sont prélevés ou tués, suivant l'angle d'approche qui est le nôtre, au cours des activités de chasse, de pêche. Et cette activité suscite de nombreux débats. On le sait, parfois tendu, rarement calme. Alors, je me tourne vers Amandine Sanvicens. Quel regard vous portez sur la chasse dans le cadre plus global qui est celui de notre série d'émissions sur le partage de la terre avec les animaux, Amandine Sanvicens?
4: Aujourd'hui, je regrette profondément qu'en effet, on autorise le fait qu'il y ait des personnes qui, avec des armes, puissent chasser, traquer, piéger, tuer des animaux. C'est vraiment extrêmement violent. Vous avez cité 25 millions d'animaux. Là, ça, c'est vraiment les animaux terrestres. Il y a en plus les animaux aquatiques avec la pêche de loisirs. Mmh. Et je tiens quand même à souligner, puisqu'on nous parle soi-disant de ces grands mots de régulation, qu'on estime qu'un animal sur quatre est issu d'élevage. Ça veut dire qu'aujourd'hui en France, on élève massivement des animaux, d'ailleurs terrestres et aquatiques, hein, c'est aussi le cas des poissons, pour ensuite les relâcher, pour pouvoir les chasser ou les pêcher. Donc on pense aux faisans, mais on pense aussi aux brochets, à d'autres poissons. Ça veut dire en fait qu'il y a des personnes qui vraiment considèrent comme un loisir le fait de tuer des animaux. Et alors, je pense que ça dit quelque chose de notre relation aux animaux sauvages.
2: Vous imaginez évidemment, Amandine Sanvicens, nos auditeurs et nos auditrices qui sont chasseurs, qui, par exemple, luttent contre la prolifération des sangliers, qui, a priori, ne sont pas tous issus d'élevage. Comment vous abordez le débat ?
4: Moi, si vous voulez, je reprends les mots de Willy Schren, qui est le président de la Fédération nationale des chasseurs en France, qui, justement, a dit que chasser, ce n'était pas que réguler, et que, justement, il y avait un plaisir, en fait. Il y avait un plaisir à tuer des animaux. Donc, moi, je trouve quand même que c'est particulièrement inquiétant, en 2026, d'avoir des personnes dans le loisir et de tuer des animaux. Enfin, je veux dire, aujourd'hui, en France, on a quand même toute une série d'activités qu'on peut faire, de randonnée, prendre des photos, faire du vélo.
2: Oui. Et donc, pourquoi aller tuer des animaux ? La chasse peut être une chasse photographique.
4: Oui, aussi, bien sûr. Ce que je veux dire, c'est que ces prétextes de dire que c'est pour réguler, moi, je n'y crois pas du tout. Les sangliers, il y en a beaucoup qui sont issus d'un croisement avec des cochons. Il y en a beaucoup qui sont égrenés, c'est-à-dire qu'on les nourrit pour qu'ils se reproduisent encore plus. Et donc, je pense qu'il faut qu'on arrive à une série de lois qui interdisent les pratiques les plus barbares, la chasse à courre, le terrage des blaireaux, qui est d'une violence inouïe. Enfin, il faut regarder les images sur Internet de comment on va chercher au fond des terriers des bébés pour les tuer. Et sur notre site zoopolis.fr, on parle aussi de nos campagnes concernant la pêche. Je parle de la pêche au vif, qui est une pratique très cruelle. Ça consiste à utiliser un poisson vivant, lui plancer un hameçon dans le dos ou la bouche. Il bouge encore pour attirer un poisson plus gros. Enfin, je veux dire, et c'est une pratique qui est interdite dans plusieurs pays en Europe. Donc, il faut vraiment que les lois évoluent sur cette question-là.
2: Alors, on sent vraiment la passion qui vous anime et qui rejoint beaucoup de nos auditeurs et nos auditrices, mais peut-être pas tous, justement. Père Éric Charmottan, vous qui êtes philosophe, alors, quel est le regard du philosophe sur la chasse, dont on peut rappeler qu'elle est quand même une activité immémoriale, profondément enracinée dans nos cultures, mais peut-être devrait-elle avoir de moins en moins sa place dans nos sociétés ? Quel regard portez-vous là-dessus, Père Éric Charmottan ?
3: Disons, si on regarde l'histoire de l'évolution humaine, effectivement, on pense aux chasseurs-cueilleurs d'il y a très longtemps, de dizaines de millénaires.
2: Nos ancêtres.
3: Voilà, nos ancêtres. Mais c'est vrai que depuis, nous avons aussi beaucoup changé et que nous n'avons pas besoin, effectivement, de chasser pour vivre.
2: Pour nous nourrir. Oui.
3: Voilà, donc ça, c'est un grand changement par rapport à nos ancêtres. Et de fait, il me semble que, notamment en France, où quand même, je crois que c'est on a parlé de ces 25 millions, enfin, ça, c'est quasiment, je crois, un quart des animaux chassés en Europe. Donc, en fait, de s'interroger pourquoi en France, on est encore aussi...
2: Il y aurait une singularité française, oui.
3: Il me semble, en fait, qu'effectivement, il y a d'autres pays qui ont évolué plus vite sur cette question de la chasse. Et il me semble, effectivement, que... le côté peut-être plaisir à être ensemble et découverte de la nature, voilà, si
2: passer pourrait se traduire autrement.
3: Voilà,
2: c'est
3: oui,
2: ça que
3: c'est
2: vous
3: ça.
2: Voulez dire.
3: Voilà,
2: oui.
3: Donc passer de chasseur à ornithologue ou
2: chasseur à photographe, chasseur à randonneur.
3: Oui, c'est ça. Il me semble
2: chasseur à observateur.
3: Voilà, et que ça peut être des activités aussi collectives parce que j'entends aussi qu'il y a cette dimension collective qui est souvent mise en avant.
2: Les fameux repas de chasse. Voilà. Pourrait également avoir lieu après la randonnée ou après le stage d'observation des oiseaux, des animaux.
3: Voilà, donc il me semble effectivement que sur cette dimension, il y a quand même une marge de progrès très forte. En fait, on ne voit plus bien la nécessité effectivement de la chasse.
2: D'accord. Aujourd'hui. Donc vous appelez à une mutation de ces pratiques anciennes qui sont peut-être moins justifiées. Alors il y a également une autre pratique, puisque notre thème, je rappelle que le thème de ces trois émissions, c'est comment partager la terre avec les animaux. On a parlé il y a deux semaines, notamment avec Amandine Sanvicens, de ces animaux liminaires, ces animaux qui sont en ville. On a parlé des rats, des pigeons. Il y a aussi quand même les chiens qui partagent l'espace urbain, qui partagent les appartements, qui partagent les maisons. Quel regard vous portez, Amandine Sanvicens, sur cette... est-ce qu'on peut parler de prolifération des animaux de compagnie en France ?
4: Alors déjà, je veux venir à la source.
2: Oui.
4: On a une loi en 2021 qui a été adoptée et qui interdit donc la vente des chats et des chiens en animalerie. Ça, c'est une avancée très importante dans un contexte où en France, on est le premier pays européen en matière d'abandon, avec au moins 200 000 chats et chiens abandonnés chaque année.
2: C'est-à-dire qu'on les abandonne autant qu'on les aime.
4: Ouais. Alors, si on les abandonne, je dirais qu'on ne les aime pas, attention.
2: Oui, mais ça veut dire qu'on a voulu les adopter. Et qu'ensuite...
4: Oui, enfin, on croit les aimer. Mais
2: voilà, on croit les aimer. Voilà.
4: Mais ce que je voudrais vraiment souligner, c'est que pour nous, il fallait beaucoup plus loin que cette loi.
2: Oui.
4: Aujourd'hui, on peut acheter des chats et des chiens et d'autres animaux de compagnie comme de la marchandise dans des salons. Vous savez, le temps d'un week-end, il y en a beaucoup, beaucoup en France.
2: Mais c'est
4: on peut les acheter sur le bon coin. La vente de chats et des chiens, uniquement dans les animaleries. D'accord. Et je suis en train d'expliquer qu'il faut aller plus loin, parce qu'aujourd'hui, on peut les acheter encore sur des sites internet, on peut les acheter dans des salons. Mmh. Et donc, cette vente, cette marchandisation des animaux, en fait, elle crée des achats impulsifs. Mmh. Et après, on se retrouve donc avec des phénomènes de mode sur des races, des hypertypes qui ont des pathologies chroniques, cardiaques, respiratoires, dermatos, etc. Et après, donc...
2: Voir des chiens dangereux.
4: Alors, dangereux, c'est la question de l'éducation et la question aussi du croisement des sélections génétiques. Mmh. Mais donc, déjà, ça, c'est vraiment très important. Et aussi, tous les autres animaux de compagnie. Hein. Mmh. Donc, il y a des oiseaux qui sont animaux de compagnie, qui vivent toute leur vie dans des cages. Il y a des poissons, qui est le premier animal de compagnie dans des aquariums. Donc, je pense qu'il faut vraiment qu'on arrive
2: à sortir. Vous êtes opposé aux aquariums
4: pense que, que la place des poissons n'est pas dans des cages vitrées, ni la place des oiseaux dans des cages. D'accord. Je pense que leur place, elle est en liberté. Mmh. Et donc, sur la question des chiens en ville, qui est votre question, moi, je pense qu'on peut trouver un équilibre. C'est-à-dire qu'en effet, il faut que les chiens puissent faire de l'exercice physique. C'est très important pour leur santé. Oui. Donc, il y a par exemple la question des caniparcs dans les politiques publiques. Et puis, à la fois, évidemment, il faut que dans l'éducation des chiens, ils ne portent pas atteinte, par exemple, à des

0: de santé mentale des Français. On dit souvent que l'isolement et la solitude est la première maladie mentale en France. L'animal de compagnie, c'est quand même l'un des remèdes les plus répandus contre la solitude. Père Éric Charmetant, est-ce que c'est pas une maladie de société aussi, ça, la prolifération des animaux de compagnie comme remède à la solitude?
1: Enfin, pour ma part, je ne sais pas si c'est enfin, c'est exactement le diagnostic qu'il faut faire peser, parce que en fait, ou poser, enfin, parce que de fait, depuis longtemps, enfin, il y a quand même la présence d'animaux de compagnie, voilà. Et donc, on sait depuis bien longtemps, en fait, que les animaux de compagnie, ils ont une dimension effectivement de sensibilité, enfin, de coévolution entre les humains et les animaux, qui font que voilà, s'ils sont des animaux de compagnie, il y a une sensibilité, on sait bien chez les chiens ou les chats, enfin les chiens, enfin de sensibilité à l'état affectif en fait de l'humain. Et donc il y a des choses qui se passent qu'on n'explique pas forcément, mais
0: Il y a une sorte
1: effectivement,
0: d'interdépendance.
1: voilà, d'interdépendance et de, en tout cas, de lien. Et effectivement, de la thérapie assistée par les
0: Oui,
1: animaux, enfin c'est
0: ça
1: ça
0: peut
1: aussi.
0: faire du bien parfois.
1: Oui, ça peut faire du bien. Alors disons que si on est simplement de ce côté-là, en fait, on est dans un point de vue quand même assez anthropocentré, le bien que les animaux me font. Donc en fait, il faut aussi s'intéresser aux animaux et à leur vie en tant que telle. Et donc effectivement, par rapport aux animaux de compagnie, on pourrait les habiller comme des êtres humains, leur mettre des petits manteaux, des ceci, cela. Enfin,
0: On voit ça dans les rues.
1: oui, ben en fait, on peut se dire que voilà, c'est peut-être pas très souhaitable.
0: Mais est-ce qu'on peut imaginer, Amandine Sanvicens, que il y a une sorte de, comment dire, de nouveau contrat de cohabitation avec les animaux de compagnie qui soit respectueux de leur bien-être, et où les deux partenaires, entre guillemets, l'homme et l'animal, puissent trouver leur compte? Est-ce que ça vous paraît de l'ordre du possible?
2: Oui, je pense qu'il y a des choses à définir, mais pour moi, ça doit être dans le cadre de la loi aussi. Mais c'est-à-dire que je pense que tous les animaux ne peuvent pas être des animaux de compagnie. Je pense que ce n'est pas acceptable et souhaitable sur la question des oiseaux, des reptiles, des poissons, qui sont des animaux qui ont des besoins complexes et dont il est impossible de répondre en captivité. Sur les animaux domestiques comme les chats et les chiens, sont des animaux qui sont considérés comme des membres de notre famille. Donc je pense que aussi, et on le voit dans des pays à l'étranger, là dernièrement il y a eu le Brésil, où il y a des évolutions du code de la famille, sur par exemple un cas de séparation, sur la question de la garde des animaux.
0: Ah
2: Donc je
0: oui.
2: pense en tout cas que c'est intéressant de prendre au sérieux leurs besoins en tant qu'animal. Mais en tout cas, oui, il faut vraiment que la loi évolue. Et là, quand on voit une évolution avec n'importe quel animal qui devient animal de compagnie, des tortues, enfin des crevettes, alors que ce sont des animaux qui n'ont pas leur place, quoi, dans nos habitations.
0: D'accord. Donc, une prudente modération serait la bienvenue
2: Et
0: et une
2: surtout,
0: attention.
2: j'en profite, j'ai oublié de dire peut-être l'essentiel, c'est que quand on veut qu'un animal rejoigne notre famille, ça doit être un acte réfléchi. Il faut penser en
0: C'est un
2: termes,
0: engagement.
2: c'est un engagement, en termes de responsabilité, en termes de charge mentale, en termes de qu'est-ce qu'on il se passe pendant les vacances, d'argent, de soins vétérinaires. Donc ça doit être un acte vraiment réfléchi. Et si on a réfléchi à cet acte, alors il faut l'adopter et aller dans des refuges. Ça, c'est très important. Et de ne surtout pas acheter des animaux comme des marchandises parce qu'on encourage l'élevage.
0: Et le mot adoption est un mot fort.
2: Oui, mais justement, je tiens à dire que adopter, ça veut dire faire la démarche d'aller dans une association et de ne pas l'acheter.
0: Alors on voit au fil de ces 2 semaines, puisque nous sommes aujourd'hui dans le troisième et dernier volet de cette série de notre émission Où va la vie en partenariat avec les facultés Loyola à Paris, les facultés jésuites, on voit la grande diversité de cette question de la relation entre l'homme et l'animal. Comment est-ce que nous pouvons partager la terre avec les animaux? Nous avons évoqué la question des animaux liminaires, des animaux sauvages, des animaux de compagnie, des animaux que nous chassons. Il y a encore un type d'animaux qu'on n'a pas encore évoqué, Amandine Sanvicens, ce sont les animaux en représentation, c'est-à-dire ceux que nous allons voir dans les cirques, dans les zoos, dans les fêtes médiévales, dans les delphinariums, dans les spectacles de fauconnerie. Quel est le regard que vous portez là-dessus? Je rappelle, Amandine Sanvicens, que vous êtes cofondatrice de l'association PAZ, P-A-Z, Projet Animaux Zoopolis. Votre regard sur l'animal en représentation.
2: Alors ça, c'est vraiment un de nos sujets centraux au sein de l'association PAZ, ce qu'on peut appeler la captivité animale, hein, c'est-à-dire le fait de priver de liberté

0: des animaux sauvages pour notre divertissement. Donc vous avez évoqué en effet la question des spectacles, il y a aussi la question du cinéma où on a beaucoup d'animaux qui sont dressés, des animaux sauvages qui sont dressés pour les tournages, il y a la question de delphinarium. Je pense que c'est vraiment un sujet qui a beaucoup beaucoup évolué dans la société française ces dernières années. Et le tournant historique, c'est évidemment la loi qui est adoptée en 2021 au Parlement, qui donc interdit en 2028 l'utilisation des animaux sauvages dans des spectacles itinérants, donc dans les cirques notamment. Et on se bat là pour qu'elle soit appliquée, parce que le gouvernement clairement met des bâtons dans les roues sur l'application de cette loi. Mais en tout cas, on voit qu'on a vraiment un changement au niveau des idées. C'est-à-dire qu'aujourd'hui, quand on demande à des gens dans la rue « Est-ce que c'est normal pour vous de mettre un tigre dans une cage pour qu'il fasse un spectacle sous un chapiteau ?» Les gens sont vraiment choqués dans la majorité des cas. Et donc, je pense que c'est vraiment important de dire que les animaux ne sont pas des attractions et qu'on peut faire de très beaux spectacles sans dresser des animaux sauvages. Alors, parce que ça ne correspond pas à leurs besoins.
1: Je vous pose la question que vous posent bon nombre de parents, de grands-parents et d'enfants qui nous écoutent, c'est faut-il fermer les zoos, les parcs d'attractions, Amandine Sandessens?
0: Oui. La réponse est oui, dès lors qu'il y a des animaux sauvages. En fait, les zoos, les aquariums, c'est une vie en captivité pour ces animaux. Toute une vie entière privée de liberté, qui sont exhibés derrière des vides, derrière des barreaux, pour être pris en photo. Et ça, je trouve que c'est une relation extrêmement triste qu'on a avec les animaux sauvages. C'est-à-dire se dire qu'on les met derrière des vitres pour les exhiber, pour les voir quand on veut, comme on veut, alors que leur place, en fait, elle est en liberté. Et donc cette industrie de la captivité animale qui aujourd'hui est extrêmement florissante, il faut qu'on arrive à comprendre ce que ça veut dire pour les animaux. Par exemple, si on parle des orang-outans qui sont à la ménagerie de Jardin des Plantes de Paris, sont des animaux qui ne grimpent pas dans les arbres, alors que leur besoin fondamental, c'est d'être dans des forêts. C'est une vie de tristesse. Et en fait, qu'est-ce qu'on apprend aux enfants?
1: Alors, voilà.
0: On apprend à voir des prisonniers.
1: C'est la question de l'enjeu pédagogique.
0: Oui, ben justement, c'est que les zoos tentent de faire croire, de donner l'illusion que c'est de la pédagogie. Mais en fait, est-ce que c'est de la pédagogie de voir un orang-outan derrière une vitre? En fait, c'est voir un prisonnier. On n'apprend rien sur l'espèce. Vous voyez, on apprend plus en ayant voir des documentaires, par exemple, de Vincent Meunier, La Panthère des Neiges, en lisant des livres, qu'en allant dans un zoo et dans les aquariums.
1: Ou en voyageant, tout simplement. Jusqu'à quel point les parcs d'attractions qu'on a vus se multiplier récemment, où les animaux vivent dans un régime, disons, de semi-liberté, est-ce que ça peut trouver grâce à vos yeux ou pas du tout ?
0: Écoutez, semi-liberté, j'utiliserai pas ce mot. Dès lors qu'il y a l'organisation dès lors qu'il y a l'organisation de la reproduction d'animaux en captivité, parce que c'est ça qu'il faut comprendre, c'est que dans les zoos, dans les aquariums, on choisit qui se reproduit avec qui. Aussi, il y a un échange entre les zoos, c'est-à-dire je te donne un ours, tu me donnes un singe. Vous voyez, c'est vraiment un système qui est organisé dans un seul but, le divertissement. Ce sont des entreprises à but lucratif, il faut quand même le dire. Et tout ça au détriment des besoins fondamentaux des animaux.
1: Alors, je me tourne vers le philosophe Père-Éric Charmetan. Vous êtes philosophe, doyen de la faculté de philosophie des facultés Loyola Paris. On sait que vous êtes très, très attaché à cette question de la cohabitation avec les animaux. Je rappelle que vous organisez le 30 mai 2026, donc aux facultés Loyola Paris, une journée de réflexion et d'études consacrée à ce thème, cohabiter avec les animaux. Quel regard vous portez sur ces pratiques de captivité animale qui sont dénoncées par les associations, par la voix de Amandine Sandessens, Père Éric Charmetan?
2: Alors, il me semble peut-être que, il faut peut-être considérer, par exemple, des animaux dans des spectacles. Est-ce qu'il pourrait y avoir une dimension du jeu, en fait, qui s'exprime, en fait, qui a un comportement assez standard chez les animaux et dans le jeu avec des humains? Mais est-ce que... dans quelles conditions ça serait possible, sans avoir des pratiques effectivement d'enfermement ou de
1: contraintes.
2: De contraintes qui seraient quand même très critiquables.
1: Sur la question des zoos, quel est le regard du philosophe?
2: Je ne sais pas s'il y a un regard du philosophe ou simplement du citoyen.
1: Allez-y.
2: En fait, disons que moi je suis sensible effectivement à cette question de l'espace, en fait. De vie. Alors, il y a eu des études, en fait, intéressantes, je pense, en primatologie, au zoo d'Arnhem, je connais le zoo de Leipzig, où en fait où il y a des espaces plus importants, en tout cas pour un certain nombre de primates, mais ce n'est pas du tout la vie sauvage.
1: Oui.
2: Mais disons que ça permet à un certain nombre de primatologues de voir des évolutions dans les groupes. Donc effectivement, Frans de Waal, qui est décédé, mais un primatologue assez célèbre, en fait, il a, en étudiant les groupes dans des zoos, en fait, ça a permis aussi de faire avancer les recherches. Alors, ce n'est pas pour dire qu'il faut absolument continuer dans cette manière-là, mais je me demande en fait si c'est du tout ou rien en fait dans ce domaine.
1: Mmh.
2: Voilà, ou est-ce qu'il faut vraiment aller vers l'abolitionnisme complet, ou en fait travailler beaucoup à l'amélioration des conditions de vie.
1: Donc on voit une gradation possible. Alors, on arrive au terme de cette série de 3 émissions consacrées à cette cohabitation, à ce partage, peut-être ce nouveau partage de la Terre avec les animaux. Je voudrais vous demander à l'un et à l'autre, Père Éric Charmetant, philosophe, et Amandine Sanvicens, militante de la cause de la protection des animaux, comment vous voyez ce nouveau contrat que nous sommes appelés à partager avec les animaux aujourd'hui? C'est tout à fait clair à l'issue de ces trois émissions. J'invite nos auditeurs à écouter les 2 premiers volets où on a évoqué les animaux qui vivent dans nos villes et puis ensuite les animaux sauvages. Manifestement, notre monde a changé, notre humanité a changé, notre regard, notre manière de vivre avec les animaux a changé. Est-ce qu'il n'est pas inéluctable, Amandine Sanvicens, que nous nous dirigeons vers un nouveau contrat, peut-être un nouveau contrat social avec les animaux aujourd'hui?
0: Ça me paraît être une évolution indispensable. Pour moi, ça va avec l'évolution des lois. C'est-à-dire qu'il faut que les animaux aient plus de droits aujourd'hui. Et ça doit passer par une série d'interdictions de pratiques. Parce qu'en fait, aujourd'hui, on a tous les droits sur les animaux. Enfin, on l'a quand même évoqué. On a le droit de les tuer, on a le droit de les empoisonner, on a le droit de les pêcher, on a le droit de les emprisonner pour notre divertissement. Et donc, en fait, on doit se dire qu'à un moment donné, il y a des pratiques qui ne sont plus acceptables. Et quand on voit les études d'opinion en France, par exemple, on pourrait parler de la corrida, on pourrait parler de la chasse à courre.
1: On n'a pas parlé de la corrida.
0: On pourrait parler. Vous voyez, en fait. Toutes ces pratiques-là, demain, on fait un référendum en France, elles sont interdites.
1: Oui.
0: Et donc, je pense que ça montre aussi le décalage.
1: Sauf dans le sud-ouest, pour la corrida.
0: Non. Alors, attendez, d'accord. Je suis du sud-ouest.
1: Ah, pardonnez-moi.
0: Et en fait, dans les études, les études d'opinion dans les villes taurines, la majorité est favorable à l'interdiction.
1: D'accord.
0: Je pense que c'est très important de le dire. Et donc, en fait, il y a toute une série de pratiques sur lesquelles on pourra avancer rapidement. Et ça montre, en fait, le décalage qu'il y a entre celles et ceux qui nous gouvernent et les attentes de la population. C'est aussi parce que il y a des lobbies qui sont très puissants, comme celui de la chasse, comme celui de la pêche de loisirs, etc., de la captivité animale. Et donc, je pense qu'il faut qu'on avance là où il y a un large consensus sur l'interdiction de pratiques cruelles et puis ouvrir d'autres débats si c'est nécessaire. Mais en tout cas, les lois doivent évoluer. On ne peut pas juste se dire... Moi, ça ne me va pas de dire juste on a plus de devoirs envers les animaux. Ça, en fait, dans les faits, ce sont des animaux qui souffrent. Donc, il faut qu'on prenne au sérieux leurs souffrances et leurs besoins.
1: Et évoluer profondément sur le plan législatif. On vous a bien compris, Amandine Sanvicens. Sur le plan philosophique et théologique, peut-être, voire biblique, Père Éric Charmetant, comment vous voyez les nouveaux traits, peut-être, de ce nouveau contrat avec les animaux?
2: Il me semble, je l'avais évoqué, effectivement, la question de l'alliance de Dieu avec les humains et les animaux. En fait, de vraiment les prendre au sérieux que ce sont des créatures de Dieu.
1: Mmh.
2: Et donc, si on prend au sérieux que ce sont des créatures de Dieu, du coup, ça fait bouger aussi et ça interroge quand même, effectivement, toutes les pratiques qu'on leur inflige. Et je trouve que c'est un argument théologique, en fait, très fort.
1: Mmh.
2: Parce qu'effectivement, il y a la question de la souffrance, mais plus profondément, en fait... ce sont des créatures avec lesquelles Dieu est en relation et des créatures qui aussi chantent la gloire de Dieu, comme dit le psaume. Et donc,
1: à ce titre-là également, un nouveau contrat est indispensable.
2: Oui. Voilà. Après, disons qu'il y a la question de les vitesses d'évolution suivant les domaines. Et c'est sûr que...
1: Tout n'est peut-être pas possible tout de suite. Mais il faut y travailler.
2: Mais en tout cas, c'est exactement. Important d'y travailler. Voilà.
1: Très bien. Un grand merci à vous deux. Je rappelle que nous étions en compagnie tout au long de ces 3 épisodes de notre série Où va la vie, consacrée au thème « Comment partager la terre avec les animaux ?». Nous étions en compagnie du père Éric Charmetant, philosophe jésuite, doyen de la faculté de philosophie des facultés Loyola Paris, et de Amandine Sanvicens, cofondatrice de l'association PAZ, PAZ, Projet Animaux Zoopolis. Je rappelle deux informations. Les facultés Loyola Paris organisent le 30 mai 2026 une journée de réflexion consacrée à ce thème, cohabiter avec les animaux, et vous pourrez retrouver en vrai, en chair et en os, trois participants à nos différentes émissions, le père Éric Charmetant, Amandine Sanvicens et Benoît Thomé, que nous avons reçu sur les animaux sauvages la semaine dernière. Je rappelle également que dans le cadre de notre partenariat avec les facultés Loyola Paris, celle-ci organise avec l'Institut catholique de Paris un parcours de formation diplômant, c'est-à-dire un diplôme universitaire d'éthique sur le thème soins et santé dans une société pluraliste, accompagnée, discernée, décidée. 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Si vous souhaitez aller plus loin, rendez-vous sur le site du département d'éthique biomédicale des facultés Loyola Paris sur loyolaparis.fr. Voilà. Un grand merci pour terminer à notre réalisateur Cédric Coba. 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Voilà, un grand merci à vous tous pour votre fidélité. Je vous donne rendez-vous la semaine prochaine pour une nouvelle série d'émissions Où va la vie ?

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0: Il est 16h sur les ondes de Radio Arc-en-Ciel. Excellent après-midi à tous et nous vous proposons de retrouver nos confrères de Radio Vatican avec les informations internationales.
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2: Bonjour à tous. 31 morts, 4 disparus et 250 000 sinistrés. C'est le bilan provisoire du cyclone tropical intense Gezani qui s'est abattu mardi soir sur la côte est de Madagascar. Le système a atterri directement sur la deuxième plus grosse ville du pays, Tamatave. Les dégâts y sont considérables. Près de 75% de la ville a été détruite, a affirmé hier la présidence malgache. La correspondance à Madagascar de Sarah Teto.
3: Hier matin, au lever du soleil, les habitants de Tamatave, capitale économique de l'île, ont découvert un paysage apocalyptique. Arbres déracinés, poteaux électriques à terre, routes totalement inondées et surtout, une succession de maisons sans toit, sans mur, stigmates des vents violents enregistrés jusqu'à 270 km/h. Qui ont balayé la ville portuaire. Certains quartiers ont été détruits à 90%, estiment les autorités. On n'avait plus connu ça depuis 1994, racontent des habitants hébétés. Depuis hier, le bilan humain ne cesse de s'alourdir. Les victimes ont péri essentiellement à cause de glissements de terrain et d'effondrements de maisons. En ville, l'électricité est coupée depuis 48 heures et le réseau de télécommunications reste toujours très fortement perturbé. L'aéroport ayant été lourdement touché, les vols commerciaux sont tous annulés. Le trafic reste limité aux opérations humanitaires et militaires. Le survol des zones impactées plus isolées pour évaluer les dégâts causés par le cyclone d'est en ouest doit commencer ce matin et permettra de prioriser les secours. Le président de la Refondation, quant à lui, a exprimé son soutien aux familles sinistrées et a lancé un appel à l'unité et à la solidarité entre Malgaches. À Antananarivo, vous Sarah Teto pour Radio Vatican.
2: Et Gezani devrait poursuivre sa route et gagner en intensité en rejoignant le canal du Mozambique. Le cyclone pourrait frapper à partir de vendredi soir le sud de ce pays d'Afrique australe, déjà sinistré par d'impressionnantes inondations depuis le début de l'année et à qui le pape Léon XIV a de nombreuses fois adressé ses prières et ses pensées ce dernier mois. Nouvelle rencontre hier entre le président américain et le premier ministre iranien à la Maison-Blanche, la 7e depuis le retour de Donald Trump au pouvoir. Le principal sujet de la discussion était la situation en Iran, pour laquelle le président américain semble vouloir désormais privilégier la diplomatie. Une rencontre a eu lieu déjà la semaine dernière à Oman entre délégations américaines et iraniennes. Gwendal Lavina, l'occupant du bureau ovale, a tenté de convaincre Benjamin Netanyahou.
4: La rencontre entre les deux dirigeants, loin des médias, a duré 2h30, de quoi permettre d'évoquer leur vision très différente sur les suites à donner au dossier iranien. D'un côté, sur son réseau Truth Social, Donald Trump écrit avoir insisté sur la nécessité de continuer les négociations avec l'Iran. L'objectif du président américain est de voir si un accord peut être conclu avec Téhéran, une option qui, je cite, aurait sa préférence. Donald Trump privilégie donc pour l'instant la diplomatie, mais n'hésite pas non plus à nouveau à faire planer la menace d'une intervention militaire en rappelant les frappes contre l'Iran en juin dernier. En face, la partition est donc devenue plus difficile à jouer pour Benjamin Netanyahou. Le premier ministre israélien est en effet partisan d'une ligne très dure contre le régime des Mollahs et plaide pour une action militaire depuis plusieurs semaines déjà. Un communiqué de son équipe affirme que Benjamin Netanyahou a insisté sur les besoins sécuritaires d'Israël dans les négociations. L'État hébreu voudrait notamment inclure la limitation des missiles balistiques de l'Iran et mettre davantage de pression sur son programme nucléaire. Gwendal Lavina, New York, Radio Vatican.
2: Et c'était bien une rencontre avec le premier ministre israélien. Des nouvelles négociations devraient avoir lieu avec l'Iran la semaine prochaine. Le Venezuela toujours sous pression américaine. Le Parlement vénézuélien doit entamer ce jeudi le débat final en vue de l'adoption d'une loi d'amnistie générale qui doit conduire à des libérations massives de prisonniers politiques. C'est pour faire face à la domination économique américaine, mais aussi à la concurrence chinoise, que les 27 chefs d'État et de gouvernement de l'Union européenne se réunissent ce jeudi en Belgique. Rencontre sous forme de séminaire de réflexion dans le cadre du château d'Aldenbizen, dans la province flamande du Limbourg. Un sommet organisé la veille dans le port d'Anvers avec les dirigeants des industries européennes et plusieurs chefs d'État a donné un aperçu des débats à venir ce jeudi, Pierre Benazet.
5: Dans sa lettre d'invitation qui donne le cadre de ce sommet informel, le président du Conseil européen, Antonio Costa, propose aux 27 une réflexion en deux temps. Il y a d'abord le constat, le contexte géo-économique, avec l'accélération des pressions commerciales liées aux droits de douane américains, à la concurrence de la Chine, à la raréfaction des accès aux matières premières critiques. Le constat d'urgence est partagé par tous. Il faut des solutions fortes pour éviter le déclin, affirme le chancelier allemand Friedrich Merz. Il faut faire de l'Europe une puissance indépendante, abonde le président français Emmanuel Macron. Mais le deuxième temps de la réflexion, à savoir les stratégies à adopter, ne font pas toutes consensus. Tous sont par exemple favorables à une simplification administrative ou à l'utilisation de fonds publics pour investir dans des secteurs prioritaires afin d'attirer ensuite l'investissement privé. Des tiraillements sont en revanche déjà sensibles sur la façon de trouver les fonds et l'idée d'un nouvel emprunt commun défendu par Emmanuel Macron provoque d'ores et déjà les doutes de l'Allemagne. Pierre Benazet, Bruxelles. RFI pour Radio Vatican.
2: Au Kenya, la pression monte pour stopper les recrutements de ses ressortissants au sein de l'armée russe. Le ministre des Affaires étrangères a annoncé une visite à Moscou en mars pour évoquer la pratique qualifiée d'inacceptable et clandestine. 27 ressortissants ont déjà été rapatriés, mais Nairobi estime à environ 200 le nombre de Kenyans qui auraient été recrutés. Parmi ceux qui sont partis en Russie, il y a d'anciens militaires à qui on a promis des salaires faramineux, mais ils sont nombreux à affirmer avoir émigré pour des emplois dans le civil et s'être retrouvé enrôlé de force et envoyé sur le front ukrainien. Reportage à Nairobi d'Alban Tiroir.
6: Dans le jardin familial, dans le centre du Kenya, la famille de Charles Wetaika a organisé des funérailles sans corps, qui n'a pas pu être rapatrié. Parti en Russie en octobre, ce Kenyan n'a plus donné signe de vie depuis Noël. Sa mère, Bibiana Wangari, a appris sa mort sur les réseaux sociaux.
7: J'ai appris qu'il avait marché sur une mine. Avant de partir, il m'avait appelé pour me dire qu'il avait obtenu un emploi en Russie pour travailler en tant que mécanicien pour la construction d'un camp militaire. Puis, il m'a appelé pour me dire qu'il était en Russie. On a continué à parler et un jour, il m'a dit qu'il allait être déployé sur le front. Chaque jour, il m'appelait en pleurant, « Maman, je veux rentrer au Kenya, ce n'est pas bien ici. »
6: Les hommages se sont succédés. Denkan Chege, tout juste rentré du front russo-ukrainien, est venu soutenir la famille.
8: J'ai vu tant de gens mourir. J'ai moi-même été touché aux jambes par des mines. Cette situation me fait très mal car j'ai été trompé. Je suis allé là-bas, je pensais travailler comme chauffeur. Une fois arrivé, on m'a donné une formation militaire. Et même si tu dis que tu ne veux pas faire ce travail et que tu veux rentrer chez toi, on te force à aller au front. Les Russes n'ont aucune humanité.
6: Duncan affirme n'avoir perçu aucun salaire. Des témoignages similaires continuent d'émerger au Kenya. Nairobi dit avoir fermé 600 agences de recrutement pour endiguer le phénomène. Mais l'ONG Vocal Africa affirme que les recrutements se poursuivent. Nairobi, Alban Tiroir pour Radio Vatican.
2: Et le Kenya n'est pas le seul pays concerné. En novembre, les autorités ukrainiennes affirmaient déjà avoir identifié plus de 1400 combattants africains au sein des forces russes. Avant de passer à notre dossier, un mot pour vous parler d'un heureux anniversaire aujourd'hui, celui de Radio Vatican. Nous célébrons aujourd'hui 95 ans d'histoire. C'est le pape Pie XI qui inaugura le 12 février 1931 la station de radio pontificale en prononçant quelques mots en latin. Une allocution destinée au monde et rendue possible par l'italien Guglielmo Marconi, l'un des pères fondateurs de la radio et de la télégraphie sans fil.

0: Frères de Radio Vatican, c'était les informations internationales et nous vous proposons de poursuivre notre série Halte spirituelle de cette semaine, second volet, vive la thalasso en Dieu, avec Madeleine Vatel et son invité, le frère dominicain Sylvain Détoc.
1: Le bon plaisir de Dieu, qu'est-ce que c'est? Eh bien, à cette énigme, vous répondez, Sylvain Détoc, dans votre livre publié aux éditions du Cerf, au bon plaisir de Dieu, l'évangile du bien-être. Bonjour.
2: Bonjour, Madeleine.
1: Vous êtes docteur en littérature et en théologie. Vous enseignez les Pères de l'Église à l'Institut catholique de Toulouse, où vous résidez à l'Université pontificale Saint-Thomas d'Aquin, à Rome. Père Sylvain Détoc, on évoquait Mère Geneviève dans la précédente émission, Mère Geneviève qui se contracte à l'idée même de prendre du plaisir dans son art, dans son art de peinture, dans sa peinture. Comment est-ce que tout cela va finir par se détendre?
2: Alors on disait que grâce à des rencontres providentielles, elle avait repris à créer et le bonheur avait commencé à revenir. Hein. Elle avait une vie fraternelle avec ses sœurs qui étaient intoxiquées par ces idées folles qu'on évoquait dans la précédente émission. Et en particulier, elle était dure parce qu'elle avait une vie intérieure qui était très très serrée, si vous voulez, qui respirait pas. Donc elle était dure avec ses sœurs étaient dures avec elle. Elle lui avait pas permis d'aller jusqu'au bout de son parcours pour devenir une vraie moniale, faire une vraie profession religieuse et tout ça. Et en fait, tout va se détendre le jour où, grâce à la petite Thérèse, Sainte Thérèse de l'Enfant Jésus, de la Sainte Face, Thérèse de Lisieux, elle va découvrir cette spiritualité complètement nouvelle qui a guéri des millions de catholiques des temps modernes, du jansénisme en particulier, à partir de la fin du 19e siècle, quand la petite Thérèse nous fait comprendre que ce que Dieu nous demande, c'est d'abord d'accueillir son amour inconditionnel pour nous, d'apprendre à nous détendre dans cet amour comme les petits savent se détendre dans les bras de leur papa, de leur maman. Hein, c'est cette spiritualité de l'enfance qui nous paraît parfois un peu si mièvre. C'est vraiment dommage parce que c'est extrêmement viril. Hein. D'ailleurs, heureusement, aujourd'hui, il y a des auteurs de spiritualité qui montrent que Thérèse de Lisieux, c'était une grande figure, une battante, une guerrière même, comme dit l'un des titres récents. Et grâce à Thérèse de Lisieux, grâce à cette littérature-là, Mère Geneviève va découvrir que Dieu lui a jamais demandé de se faire du mal pour le glorifier.
1: Et au début du XXe siècle, ça ne va pas de soi.
2: Ah non, mais pas du tout. Elle a baigné dans un climat. Si vous voulez avoir une idée de ce climat-là, vous lisez les romans catholiques de la fin du XIXe siècle, les années 1890. Léon Blois, Joris Karl Huysmans. Huysmans parle du monastère dans lequel est entré Marcel Gallois. Elle est entrée en 1917. Huysmans, c'est une bonne vingtaine d'années auparavant. Il décrit cette vie monastique comme un tombeau vivant. Et il trouve ça génial. C'est l'idée que entrer dans la vie religieuse, c'est comme des funérailles de première classe, quoi. Hein. Et encore, il ajoute, quand il décrit la prise d'habit d'une jeune fille qui entre au monastère, qu'elle entre vivante dans un tombeau. Et il ajoute, et encore, c'est un tombeau qui est pire que les autres, parce que dans ce tombeau-là, on continue de vivre. Hein. Donc la vie religieuse, vous voyez, c'est un dominicain qui vous parle, chers amis, donc un religieux. Depuis presque 20 ans, si la vie religieuse c'était une entrée dans un tombeau, j'y serais pas entré. Moi, je veux vivre. Moi, c'est ça qui m'intéresse. C'est la vie avec Jésus. Hein. Donc, vous voyez, Geneviève, quand elle va découvrir ça, eh bien, elle va avoir des dessins. Elle va faire des dessins pleins d'humour. Hein, le petit Saint Placide, par exemple. Hein. Et elle va écrire des textes très étonnants pour une grande dame, une bénédictine. Elle va dire, par exemple, la vie spirituelle pour, à partir de maintenant, prier. C'est se détendre en Dieu. Elle dit, c'est clapoter en Dieu comme dans son bain. Hein. Une image de la vie en Dieu comme un bain. Alors au début, j'ai trouvé ça, entre nous, très amusant, mais un peu superficiel. Puis à un moment donné, on se dit, mais attendez, c'est quoi le baptême? Ça veut dire quoi, baptême, en grec? Ça veut dire un bain. Hein. Quand saint Paul parle du baptême, il parle d'un bain d'eau qu'une parole accompagne. C'est la définition qu'il donne du baptême.
1: Oui, c'est ce que vous appelez avec humour la spiritualité de la baignoire. Alors,
2: c'est ça.
1: Mais peut-être
2: ouais.
1: On peut continuer sur
2: bien
1: ce thème. Ce bain, les eaux, les termes, on sait qu'il y a là aussi une certaine pudeur finalement.
2: Oui, mais vous savez, on peut être très très étonné, mais un grand théologien, docteur commun de l'Église, s'il vous plaît, référence entre toutes, saint Thomas d'Aquin, au deuxième partie du XIIIe siècle, c'est pas une époque très rigolote, hein. C'est quand même l'époque où... flambe littéralement l'Inquisition, etc. Et saint Thomas d'Aquin, dans la Somme de théologie, dit par exemple, quand vous êtes triste, la tristesse, c'est pas bien, la tristesse, il faut la chasser. Hein. C'est pas du côté de la vertu, la tristesse. Il faut pas entretenir la tristesse, il faut entretenir la joie. Donc Thomas dit, quand on est triste, il faut prendre les moyens de lutter contre la tristesse. Il donne plusieurs remèdes à la tristesse. Ben, vous serez sans doute très étonné, mais l'un des remèdes à la tristesse, c'est pas seulement de prier, etc. C'est aussi d'abord de se faire plaisir, dit saint Thomas. Premier article, se faire plaisir. Un petit plaisir, ça va aider à aller mieux. Hein. Donc vous faites un bon repas avec des amis, vous buvez une bonne bouteille, que sais-je, vous faites quelque chose qui vous plaît. Hein. Et il dit, et puis l'un des autres grands remèdes à la tristesse, c'est prendre un bain. Vous prenez un bon bain, un bain bien chaud. Hein, avec beaucoup de bain moussant, du bain moussant d'ailleurs fabriqué, puisque même l'artisanat monastique en produit, c'est dire. Hein, et puis vous dormez, prendre un bain, se délasser et dormir, et vous verrez, vous serez moins triste après, ça ira mieux, vous allez remettre un petit peu les pendules à l'heure.

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1: Sylvain de Tocque, on évoque avec vous le plaisir. Alors, on était dans les bains, dans ce plaisir justement de la détente, à la fois la détente spirituelle et puis la détente physique. Qu'est-ce qui fait qu'il y a toujours eu ce tabou et puis cette culpabilité finalement à franchir un peu cette détente et ces moments relaxants?
2: Alors, il y a sans doute plusieurs facteurs, hein, plusieurs réponses à apporter. Hein. Mais entre autres choses, c'est que du point de vue de la théologie morale, on a fini par faire des confusions vraiment dommageables pour l'intelligence de la foi. C'est-à-dire qu'on a fini, par exemple, par confondre le plaisir et le péché. Tout plaisir n'est pas un péché.
1: Hein. Ça vient d'où, ça ?
2: Le péché, ça consiste à désaxer le plaisir de la finalité de l'acte bon que le plaisir accompagne. Je vous donne un exemple très simple. On a traversé ces longues semaines de carême. L'exemple du carême, la pratique habituelle du carême, c'est le jeûne alimentaire, hein, peut-être d'une manière plus prononcée avant Pâques. Dans l'Antiquité chrétienne, par exemple, et au Moyen-Âge, des jeûnes très stricts, hein, très sévères, etc. Jésus, il a jeûné 40 jours au début de son ministère public, mais après son ministère public, il n'a plus jeûné du tout. À tel point que les gens étaient choqués, étonnés. On le voit s'asseoir à la table des publicains, il y a des pécheresses notoires qui viennent aussi se joindre à lui. On dit même que c'est un glouton et un ivrogne, ce Jésus. Hein. Ce Jésus qui commence sa vie publique par le signe de Cana, c'est-à-dire en laissant déborder le vin de la fête d'une façon spectaculaire quand même, en quantité astronomique et gastronomique aussi, parce qu'il est très très bon, ce vin. Hein. Et donc, on voit bien qu'en fait, ce n'est pas la même chose de prendre du plaisir à manger et de se goinfrer, ce qu'on appelle le péché de gourmandise dans le langage de la théologie morale, hein, être glouton, se goinfrer, parce qu'on perd de vue que ce plaisir de manger qui est bon, qui est sain, il accompagne l'acte bon de manger. Vous savez, vous vous rappelez, pendant le Covid, il y a des gens qui ont développé des symptômes d'ageusie. Ageusie, ça veut dire on n'a plus de goût. On n'a plus l'odorat, on n'a plus le goût. Et il paraît que quand on souffre d'ageusie, c'est très pénible de s'alimenter. Oui. S'il n'y avait pas le plaisir de l'alimentation, s'il n'y avait pas le plaisir de la sexualité aussi dans les rapports conjugaux, ben, il serait beaucoup plus difficile de s'alimenter, de se maintenir en vie, et puis de communiquer l'espèce humaine, de se reproduire. Oui. Donc en fait, d'un point de vue moral, le plaisir est une réalité bonne qui accompagne un acte bon. Le péché, ça consiste à dévier cette réalité-là, à la dévoyer. En hébreu comme en grec, péché, ça veut dire rater la cible. Ça veut dire qu'on n'est plus dans l'axe de la cible. Et ce plaisir, en fait, on va le cultiver pour soi, en soi, de façon égoïste. Mais ce plaisir en tant que tel, il est tout à fait bon, il est tout à fait naturel. Et il faut qu'on réentende cela, qu'on retrouve cela. Alors, évidemment, le danger, ça va être d'aller trop dans l'autre sens. Hein, et c'est-à-dire de perdre de vue aussi que l'Évangile nous appelle à la conversion, que la conversion, elle passe aussi concrètement parfois par des renoncements, par une certaine retenue, une sobriété,
1: forme de mesure,
2: etc.
1: Et alors, vous avez enquêté dans votre ouvrage, si on peut dire, sur les termes. Parce que cette question de la gratuité du bain, voilà, ça vous a... Ça vous a intrigué, ça vous a intéressé. Ouais. Vous avez voulu savoir justement
2: en fait,
1: quelle place ça prenait. En
2: Geneviève Gallois, donc avec cette phrase que je trouve géniale, hein, quand elle dit « prier, c'est comme c'est barboter, c'est clapoter en Dieu comme dans son bain », là, je me suis dit, effectivement, la vie baptismale, d'abord, la vie chrétienne, elle commence dans un bain. Saint Thomas d'Aquin, que j'ai étudié en long, en large et en travers dans ma formation dominicaine, recommande de prendre des bains. Et puis maintenant, j'enseigne la littérature des pères de l'Église, donc de la fin du 1er siècle jusqu'au 8e siècle, en grec, en latin. Et quelle drôle de surprise de découvrir que, depuis l'époque des apôtres, il y a des tas d'anecdotes qui se passent dans les bains publics, dans les thermes. On apprend par Saint Polycarpe de Smyrne, qui avait comme élève Saint Irénée de Lyon et qui avait comme maître l'apôtre Saint Jean. Donc en fait, Saint Irénée nous dit « Oh, le vieux Polycarpe, un jour, il m'a raconté l'histoire que l'apôtre Saint Jean était allé au bain public à Éphèse avec ses disciples. Et puis, il y avait eu tout un pataquès parce qu'ils avaient fait une mauvaise rencontre dans ces bains publics, à savoir un hérétique de l'époque. Hein, et donc, ils n'ont pas voulu frayer avec lui. » Parce qu'à l'époque, tout simplement, dans la civilisation méditerranéenne, les bains publics, les thermes, on n'a pas de salle de bain personnelle. Hein, c'est rarissime. Donc, les empereurs, pour faire plaisir à la population dans les grandes cités, font construire de véritables palais du bien-être. Hein, c'est un peu les espaces bien-être qu'on a aujourd'hui, vous savez, dans les centres nautiques, ou ce genre, avec des saunas, des hammams, des jacuzzis, etc. Hein, et bien, En fait, les empereurs eux-mêmes finançaient tout cela. Si vous allez à Rome, vous pouvez visiter, par exemple, les vestiges des thermes de Caracalla ou des thermes de Constantin. C'est spectaculaire, hein. Et donc, les pères de l'Église montrent qu'ils ne se sont pas du tout affranchis de ces modes de la vie méditerranéenne et que quand il faut se laver, prendre soin de soi et même aller se détendre, y compris avec des disciples, on n'hésite pas à y aller.
1: Et c'est ce que fera aussi Jean-Paul II dans une piscine construite dans sa demeure. Merci beaucoup Sylvain de Tocque d'avoir été avec nous. Je rappelle que vous êtes l'auteur du livre Au bon plaisir de Dieu, l'évangile du bien-être, publié aux éditions du Cerf. À demain.
3: Merci à Madeleine Vatel et au frère Sylvain Détocque que l'on retrouve bien sûr dès demain pour poursuivre cette série Halte spirituelle sur le thème Vive, vive la thalasso en Dieu. Et on poursuit en musique avec David Sicard. À 16h30, nous retrouverons Joyce et une émission carte postale philosophique.

0: Il est 16h, passé de 30 minutes sur les ondes de Radio Arc-en-Ciel. Comme promis, nous retrouvons Joyce, une rediffusion d'une émission carte postale philosophique.
1: Chers amis auditeurs de Radio Arc-en-Ciel, merci de nous accueillir chez vous pour notre émission La carte postale des philosophes, toujours en compagnie de notre cher Didier. Didier, bonjour.
2: Bonjour Joyce. Et en ce jour, tu nous proposes une carte postale assez particulière. On ne s'intéresse pas non aux philosophes, mais à une école, le stoïcisme.
1: Et oui, il fallait bien en parler un jour ou l'autre. Oui.
2: Et justement, pour commencer, pour définir le stoïcisme, qu'est-ce que c'est et qu'est-ce que ça a à voir avec ces enjeux ?
1: Voilà. Alors, le stoïcisme est une école philosophique fondée à Athènes par Zénon de Citium en l'an 300 avant Jésus-Christ. Ce mouvement a été actif jusqu'au 3e siècle après Jésus-Christ environ. L'idée principale du stoïcisme est que l'homme doit vivre conformément à la nature, ce qui signifie vivre conformément à la raison, car la raison est considérée comme l'âme de l'univers. C'est le seul moyen pour atteindre le bonheur et la liberté. Il faut resituer le contexte d'éclosion de ce mouvement, de cette école philosophique. La Grèce tombe sous la domination romaine vers la fin du 3e siècle avant Jésus-Christ. La Pax Romana, la paix romaine, contribue à la diffusion de la pensée grecque. La République romaine laisse place à l'Empire romain entre 44 avant Jésus-Christ, date présumée de l'assassinat de Jules César, et 27 ans après Jésus-Christ, l'année 27 pardon, après Jésus-Christ, date de l'accession d'Auguste au pouvoir. La fin de l'Empire romain a lieu en 476 après Jésus-Christ. Le mot lui-même, stoïcisme, vient du grec stoa qui signifie portique. Outre son fondateur, Zénon de Citium, ce mouvement compte Cléante et Chrysippe comme autres fondateurs. Ce mouvement se développe à Rome avec Épictète, né en 50 et mort en 125, Sénèque, né en l'année 4 avant Jésus-Christ et mort en 65 après Jésus-Christ. Et enfin, Marc Aurèle, né en 121 et mort en 180. Le stoïcisme étudie trois domaines, l'éthique, la physique et la logique.
2: Et on oppose souvent le stoïcisme et l'épicurisme. Cette opposition est-elle justifiée ?
1: Et oui, souvent. L'épicurisme est nommé d'après son fondateur Épicure, qui crée son école, le jardin, dont les membres sont considérés comme des égaux. Les femmes et les esclaves y sont admis. Pour Épicure, ni les dieux ni la mort ne sont à craindre. Les dieux parce qu'ils ne se soucient pas de nous, la mort parce que, par définition, elle ne peut être sentie. Le critère de la vie bonne est le plaisir. C'est pourquoi on qualifie parfois l'épicurisme d'hédonisme, ce mot hédonisme du grec hédonei qui signifie plaisir. Or, le critère du plaisir conduit lui-même à contrôler son plaisir afin d'éviter la douleur. Épicure distingue entre les désirs naturels et nécessaires, comme le désir de nourriture, de protection ou d'amis, les désirs naturels non nécessaires, comme le désir de confort ou d'abondance, et les désirs ni naturels ni nécessaires, comme le désir de luxe ou de gloire. L'ataraxie est obtenue en limitant sa satisfaction aux désirs naturels et nécessaires. L'application du critère de plaisir conduit non pas à une vie de démesure, mais à une vie modérée et tranquille. La notion d'ataraxie dont j'ai parlé est commune à différentes écoles de l'Antiquité. Je rappelle encore que l'ataraxie, c'est le fait d'épurer ses désirs pour ne retenir que ce qui est absolument nécessaire. Donc, en clair, au sens propre, elle signifie « absence de trouble ». Les philosophes qui recherchent l'ataraxie, comme les épicuriens, mais aussi les stoïciens et les sceptiques, ne sont pas en accord sur les moyens de l'atteindre. Pour Épicure, dans la lettre à Ménécée, le plaisir est, je cite, « le principe et la fin de la vie heureuse ». Fin de citation. Le plaisir est la seule règle à suivre pour conduire notre vie. Cette règle implique un calcul comparatif des plaisirs et des peines. Un plaisir ne peut être poursuivi s'il occasionne des peines plus grandes et une peine mérite d'être recherchée si elle fait cesser la douleur ou engendre le plaisir. Dans la vie heureuse, Sénèque conteste le critère du plaisir qui correspond au critère de la foule. Ce n'est pas à la foule, mais à l'âme qu'il faut se référer pour distinguer le vrai du faux et trouver son bien. L'âme, tournée vers elle-même, trouve tout près d'elle un modèle pour diriger sa vie. Le calcul des plaisirs repose sur le souvenir des plaisirs passés à partir desquels l'âme anticipe les plaisirs futurs. Il convient donc de dissocier plaisir et vertu. Il y a des plaisirs immoraux et des vertus pénibles. Il faut abandonner la vie honteuse vouée au plaisir au profit d'une vie vertueuse, véritablement heureuse, hein, et donc, on l'a dit, tournée vers la vertu. Le souverain bien est immortel alors que le plaisir est passager et éphémère.
2: Mais justement, comment expliquer le succès du stoïcisme à son époque ?
1: Eh oui, excellente question. Tout d'abord, le fait que la Grèce n'est pas un royaume a sans doute eu des conséquences capitales dans le domaine de la pensée. Les royaumes ont souvent une caste sacerdotale détentrice des textes sacrés qui se charge de conserver les rites, le savoir, la culture et qui est profondément liée au pouvoir. Dépourvus de royaume, les Grecs n'ont pas eu de caste sacerdotale sur laquelle reposa la culture. Cela a rendu possible la naissance d'une réflexion libre et pluraliste. C'est cela le miracle grec, essayer de comprendre le monde à partir d'une réflexion indépendante des pouvoirs et des traditions, ce qui ne signifie pas que les Grecs méprisaient les traditions. L'école hellénistique voit naître à peu près simultanément deux écoles antagonistes, l'épicurisme et le stoïcisme. Zénon de Citium, fondateur du stoïcisme, a suivi l'enseignement de trois courants issus de l'enseignement de Socrate. Il ouvre sa propre école vers 301 avant Jésus-Christ, sous un portique d'Athènes, donc appelée cette école portique, hein, Stoche Poikile, d'où le nom stoïcisme. Le succès est rapide. Les stoïciens se retrouvent rapidement en position d'éducateurs d'un monde hellénistique en pleine expansion culturelle, scientifique et sociale. Pourtant, Zénon ne prétendait pas transmettre un message original. Il s'inscrit dans la lignée des principaux courants socratiques de son temps et sa longue présence à l'Académie le désigne comme un des héritiers du platonisme. Pour les stoïciens, la philosophie doit se centrer sur l'homme et l'exigence morale. Dans le domaine physique et cosmologique, ils se sont voulus héritiers d'Héraclite. Ainsi, on peut valablement affirmer que les stoïciens se sont inscrits dans la continuité de la philosophie socratique et même pré-socratique. Ils assumaient aussi de nombreux emprunts à la pensée médicale, hippocratique, puis Alexandrine, ainsi qu'à la science de leur temps.
2: Mais que sait-on vraiment de Sénèque, qui, avec Marc Aurèle et Épictète, est l'un des stoïcistes les plus connus?
1: Eh oui, Sénèque est un jeune provincial né à Cordoue vers l'année 1 après Jésus-Christ. Il découvre avec enthousiasme le stoïcisme. Il est le premier auteur stoïcien dont l'œuvre, écrite en latin, nous soit parvenue. Son talent et ses relations familiales lui ouvrent les portes du Sénat et font de lui un proche de la famille impériale. Mais l'empereur est Caligula. Plus tard, Sénèque se trouve exilé en Corse par Claude, successeur de Caligula, qui a été assassiné en raison, dit-on, de son adultère avec une sœur d'Agrippine. Celle-ci obtient sa grâce et lui confie l'éducation de son fils Néron. Néron l'obligera plus tard à se suicider, mode d'exécution réservé à

0: Cela, Sénèque l'a su. S'il était riche, c'est sans doute parce qu'il devait tenir son rang social. Il lui suffisait de mener une vie tempérante. Bien sûr, il n'est pas à la hauteur de la philosophie qu'il enseigne, englué dans les raies du pouvoir et de l'argent, mais la faiblesse de l'homme n'empêche pas la leçon d'être grande.
1: Nous avons parlé donc de Sénèque. Que pouvons-nous dire d'Épictète ?
0: Eh oui, Épictète le Grand. C'est celui qui offre la plus grande leçon de sagesse de l'Antiquité. On pense qu'il naquit autour de 50 et mourut entre 125 et 130. C'est un esclave affranchi. Il faut rappeler qu'à Rome, esclaves et affranchis sont souvent des hommes de confiance à qui on donne la gestion des affaires. C'est en s'appuyant sur les affranchis qu'Auguste administra l'Empire. L'esclavage n'est pas un problème moral dans l'Antiquité et il ne gênera pas plus les chrétiens que les stoïciens. Un esclave de l'empereur est d'abord un proche de l'empereur, peut-être même un confident. En tout cas, Épictète sut demeurer dans la pauvreté et mettre réellement en pratique le dédain des richesses que professait le portique. Son nom, Épictétos, est un adjectif qui désigne ce qui a été acquis en plus, celui qu'on vient d'acheter. Le début des années 80 voit Domitien succéder à Titus qui se débarrasse de tous les philosophes vers l'année 94. Épictète se retrouve à Nicopolis, port d'Épire, fondé par Auguste, et qui était ce lieu, hein, Nicopolis, un lieu de passage entre la Grèce et l'Italie. Épictète ne possédait pas d'autres biens qu'une paillasse et une natte pour dormir. Il ne se maria jamais. Il laissa 4 livres d'entretien et un manuel. Épictète était tenu par ses contemporains pour un maître absolument remarquable. Les entretiens laissent entrevoir ce que pourrait être un cours. Il commençait par une lecture. On se rappelle que les Grecs lisent à haute voix. La pensée des maîtres, hein, Zénon, Chrysippe, était toujours la base de l'enseignement donné par Épictète. C'est un stoïcien exceptionnel, mais c'est avant tout un stoïcien dont la pensée s'enracine sur la tradition la plus orthodoxe, celle des fondateurs du mouvement, hein, de l'école, c'est-à-dire Chrysippe, et dont la piété se réfère souvent à Cléante. Mais il fait aussi appel à des textes étrangers au stoïcisme. Il ne se limitait pas à la morale et incluait la dialectique. La lecture, d'ailleurs, qu'il faisait faire au début du cours, donnait évidemment lieu à une explication de texte. Cette méthode, que pratiquait Plotin aussi, a subsisté jusqu'à nos jours sous une forme ritualisée dans la liturgie chrétienne avec l'homélie qui est un commentaire de la Lectio Divina et qui vise à actualiser cette Lectio Divina pour les fidèles. Épictète ne semble pas s'être livré au cours magistral. Son cours était dialogué, comme le faisait déjà son modèle Socrate, lequel rejetait tout enseignement dogmatique. Sa notoriété lui attirait les publics les plus variés. Fidèle à la méthode socratique de la maïeutique de l'accouchement des esprits, il s'adressait à un interlocuteur précis et construisait sa pensée par questions et réponses à partir de situations et de problèmes réels. Il ne prenait aucune abstinence particulière, aucun interdit rituel. Pour lui, l'ascèse est personnelle et doit mener au détachement du désir et donc être différente selon la personne. Figure incontestée de sage, il n'en a pas pour autant revendiqué le titre. Chez les Grecs, Sophos et Sophia désignent le sage et la sagesse. On situe dans la modestie socratique l'acte fondateur de la philosophie, amoureux d'une sagesse qu'il dit ne pas posséder, Socrate.

0: n'est que philosophe. La Sophia socratique, c'est le savoir divin, celui qui nécessite la sortie de sa caverne, l'envol de l'âme. Par sa condition, l'homme doit se contenter de tendre vers ce savoir.
1: Et maintenant, on va quand même parler de Marc Aurèle.
0: Évidemment, Didier. Évidemment. Après l'esclave, le dernier grand nom du portique, donc de la philosophie stoïcienne, est celui d'un empereur, Marc Aurèle. Né à Rome en 121, dans une famille très riche, il s'appelle Marcus Annius Verus. Trop tôt orphelin, il est remarqué par l'empereur Adrien. En 138, Adrien meurt et Antonin accède à l'Empire. Le futur Marc Aurèle est nommé César et épouse la fille d'Antonin qui lui donnera 13 enfants. Antonin meurt en 161 et son gendre, tout naturellement, devient empereur à 39 ans seulement sous le nom de Marcus Aurelius Antoninus dont nous avons fait Marc Aurèle. Son règne est marqué par de grandes difficultés. Pendant ses 19 ans de règne, il porte le poids d'un empire presque constamment menacé. Tout empereur qu'il soit, il ne donne pas comme Sénèque l'image d'un homme divisé entre le devoir du philosophe et les tentations du monde. Il exerce sa fonction d'une manière pleinement consciente et responsable. L'importance de Marc Aurèle dans l'histoire du stoïcisme tient à ce qu'il laisse un recueil de pensées écrit en grec. Constitué de réflexions et de brèves méditations classées en 12 livres, l'absence de rhétorique, le caractère brut et décousu d'une réflexion permettent à ce texte de mieux franchir le temps. On songe évidemment à Pascal et ses pensées. Dépouillé de l'habillage rhétorique, de l'apprêt artistique, la pensée apparaît dans sa vérité. Elle ne cherche plus à séduire, à entraîner, à convaincre ou à étonner. Tout ce qui était technique, savoir et virtuosité a sombré. Il n'est resté que l'homme face à l'essentiel. Le stoïcisme s'efface ensuite discrètement du devant de la scène philosophique. Mais on peut dire qu'il y a encore aujourd'hui des stoïciens.
1: Mais justement, comment définir le sage stoïcien ?
0: Eh oui, le sage stoïcien n'a rien d'extraordinaire ou d'inaccessible. C'est un homme qui a su se libérer du fardeau des illusions pour vivre conformément à la nature et être enfin libre. L'intuition majeure du sage stoïcien consiste en un choix de vie. L'homme doit vivre conformément à la nature. Il n'est ni au-dessus ni au-dessous. Pour être heureux, il doit donc respecter l'organisation de la nature. Pour autant, cela ne signifie pas vivre comme un animal, car il a reçu une faculté qui lui est propre, la raison. Vivre selon la nature, c'est donc vivre selon la raison. Le sage stoïcien est l'emblème d'une philosophie paradoxale où l'austérité se mêle joyeusement à l'amour de la vie. On tient sa vertu en haute estime, mais elle peut paraître d'une morosité, d'un ennui mortel. Le sage stoïcien exprime ce que peut être l'ordinaire d'une vie humaine. Il faut extirper toute passion, c'est-à-dire réformer son jugement, pour bien comprendre que le seul bien qu'il y a, c'est de vivre selon sa nature, et qu'il n'est d'autre bien unique que l'harmonie intérieure conquise sur le lot des fantasmes et des illusions dans lesquelles nous enferme très tôt notre éducation. De plus, nous croyons le bien hors de nous et nous voyons le mal partout. Or, la nature nous amène à nous déprendre de ses jugements. Bien et mal sont en nous, le reste est indifférent. Nos pulsions les plus profondes, ce que les stoïciens appellent oikeriosis, et pour cela les pulsions les plus vraies, nous portent à nous chérir nous-mêmes en sélectionnant l'utile et en fuyant le nuisible. Comment devenir sage ? Il convient pour cela de distinguer ce qui est en notre pouvoir et ce qui dépasse notre pouvoir, ou du moins ce qui ne dépend pas uniquement de nous. En outre, il faut savoir que seul l'art de la philosophie peut entamer la cuirasse solide de nos erreurs et nous ramener à la simplicité de la nature. Il tient tout entier dans une ascèse qui consiste à laisser peu à peu tomber ce qui nous aliène, à nous libérer du fardeau de nos illusions, à traverser nos fantasmes pour arriver à ce degré de liberté où la nature, c'est-à-dire la raison en nous, ne rencontre enfin plus aucun obstacle. Alors, le sage ne fait plus qu'un avec lui-même, avec le monde dont il se sait et se sent être un fragment. Dès lors, le sage fait tout bien, pas comme l'insensé. L'insensé peut dire le vrai, le sage dira la vérité. L'insensé peut apprendre parfois à être juste, penchant incoatif et faible. L'âme du sage sera justice, parce que stable et sûre, non sujette à l'opinion. Les stoïciens voient dans le sage un dieu, parce que c'est un homme. Voilà où les philosophes plaçaient l'humanité. Parce qu'il en a fini avec les désirs vains de gloire, de puissance ou de jouissance, parce qu'il sait où placer sa volonté dans un moi qui exprime ce qu'il y a de plus profond et de plus grand en l'homme. Le sage se porte naturellement vers les autres. Son austérité le dispute à la bienveillance, l'amour de soi libéré se confond avec l'amour non fin de l'autre. Il se fait remarquer par une sagesse et une sérénité ainsi qu'une bonne humeur qui nourrissent son attachement fidèle aux amis. Il n'est pas un surhomme, mais il s'est libéré et se laisse être un homme avec une heureuse passion.
1: Et justement, et Dieu dans tout ça.
0: Et oui.
1: Les stoïciens, comme tu l'as dit, stabilisaient-ils une opposition entre le monde terrestre et la perfection céleste ?
0: Et oui. Pour les stoïciens, l'univers est un. Il ne serait d'être coupé en deux. Les phénomènes terrestres sont liés intrinsèquement à ceux du ciel. Le monde d'ici-bas requiert un agent organisateur. Quant à la notion d'âme du monde, elle est d'origine platonicienne. La nature est comparée au psychisme humain qui commande notre comportement. Si la nature tend en quelque sorte à s'identifier à Dieu, c'est parce que l'ordre manifesté par les phénomènes s'explique uniquement par une action divine omniprésente qui relève de la providence. Cette conception stoïcienne de la nature peut nous paraître singulière, car cette nature stoïcienne a les propriétés d'une personne, mais d'une personne parfaite. Comment dès lors concevoir Dieu ? Eh bien, le Dieu stoïcien ne se laisse pas saisir dans une définition univoque. Il s'exprime sur tout les registres possibles. Il est à la fois immanent et transcendant, intérieur et extérieur, personnel et impersonnel, ou si l'on préfère, il est personne et force. Cette position n'entre pas dans nos cadres intellectuels, mais elle fait le lien entre physique et théologie. Les stoïciens veulent ramener toute chose à une action divine sans pour cela renoncer à comprendre les modes de fonctionnement de la nature. Ils abordent l'univers dans une attitude à la fois rationnelle et religieuse. Les néo-platoniciens, prenant conscience du fait que Dieu transcende nécessairement nos concepts, ont fondé la théologie négative. On ne saurait dire ce que Dieu est, puisque nos notions ne peuvent être pertinentes pour un être transcendant. Le seul discours possible sur Dieu est donc négatif, À défaut de dire ce qu'il est, on doit se contenter de dire ce qu'il n'est pas. La position stoïcienne est inverse. Elle se déploie dans une hyper-théologie. On peut dire, tout dire de Dieu, pourvu que cela montre ses perfections, sa bonté, sa puissance, son omniprésence et sa sollicitude. Le monde manifeste Dieu tant à l'intelligence qu'à la sensibilité. On oppose traditionnellement monothéisme des religions issues de la Bible au polythéisme gréco-romain. Déjà, il faut le savoir, avec Platon, le dieu des philosophes s'était heurté au dieu au pluriel de la mythologie. Chez les Grecs, le dieu des philosophes inspire une vénération et une piété que scandalisent les frasques du Panthéon. C'est la raison pour laquelle Platon chasse les poètes de la République. Il diffuse des fables mythologiques indignes de la majesté divine, selon lui. Le conflit donc du monothéisme et du polythéisme n'a donc pas lieu d'être dans le stoïcisme. Dieu est un et pluriel, mais sa pluralité n'a de sens que fondée sur son unité. Unité divine qui n'implique pas unicité. La multiplicité et l'unité divine sont deux faces d'une même réalité, de sorte que les stoïciens parlent indifféremment du Dieu et des dieux. Cependant, si religieux qu'il soit, le stoïcisme n'est pas lui-même une religion.
1: C'était notre carte postale de ce jour qui s'intéressait donc au stoïcisme.
0: Bien sûr, le stoïcisme, école philosophique tout comme l'épicurisme de l'Antiquité qui nous a donné des grands noms, on le rappelle, Sénèque, Épictète et Marc Aurèle.
1: Merci Joyce pour ce moment.
0: Merci à toi Didier et puis merci à nos fidèles auditeurs.

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2: Il est 17h sur les ondes de Radio Arc-en-Ciel. Merci à tous de votre fidélité. Avant de retrouver la méditation du chapelet en direct de Lourdes dès 17h30, eh bien, nous vous proposons avec nos confrères de RCF et de Radio Notre-Dame l'émission « Portez-vous bien ». Enfants, comment éviter qu'ils prennent trop de poids ?
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4: Ma fille, la plus jeune, ressentait un mal-être à l'école, commençait à en parler. Bah, t'as un gros ventre. Moi, déjà, j'avais 35 kilos de plus. Ma plus grande fille aussi était dans une situation de mal-être, mal dans sa peau. Et la plus petite a été la petite étincelle qui a fait « Bon, allez, faut faire quelque chose, faut te prendre par la peau du derrière et faut y aller ».
5: Voilà, faut te prendre par la peau du derrière et faut y aller. Et y aller vers quoi? Eh bien, pour Huguette, trouver une solution pour régler les problèmes de poids de sa petite fille Fanny. Le surpoids, un phénomène qui touche aujourd'hui en France près d'un enfant sur 5, entre 6 et 17 ans, dont 4% en situation d'obésité. Or, plus tôt débute la prise en charge, meilleurs sont les résultats. Mais comment savoir si son enfant grossit trop? Quels sont les risques avant l'adolescence? Et puis surtout, quelle solution pour l'accompagner en tant que parent? Autant de questions qu'on va aborder avec notre invité. Bonjour, Véronique Nègre.
6: Bonjour.
5: Merci d'être avec nous. Alors, vous êtes médecin spécialisé en nutrition au CHU de Nice, également présidente de l'APOP. Alors, l'APOP, ça n'a rien à voir avec de la musique, hein, puisque ses initiales désignent l'Association pour la prise en charge et la prévention de l'obésité en pédiatrie. C'est une association qui existe depuis 2001. Qui sont ceux qui sont derrière l'APOP?
6: Eh bien, des médecins pédiatres comme je suis, en particulier, c'est eux qui ont créé cette association en 2001 devant une augmentation importante de la prévalence de l'obésité qui était très marquée entre les années 1960 et 2000. Et puis, il y a d'autres professionnels aussi qui interviennent dans les parcours et dans l'accompagnement, diététiciens, psychologues, professionnels de l'activité physique adaptée, et puis aussi des professionnels qui travaillent vraiment à la coordination des parcours. Je pense qu'on aura l'occasion d'en parler.
5: Alors, c'est une association qui favorise la prévention. Ça passe aussi par l'information, notamment par un web documentaire qui est très bien fait, hein, dont on a entendu un extrait en début d'émission. Vous êtes également l'auteur de « L'enfant en surpoids », publié aux éditions John Libé. Alors, comment expliquer qu'un enfant prenne trop de poids? Quelles en sont les causes? Avant de vous laisser répondre, je vous propose d'entendre ces réactions d'une classe de 8-10 ans. Et puis, vous me direz ce que vous en pensez.
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7: Ben moi, je pense qu'on prend du poids déjà parce qu'on mange trop.
8: Peut-être parce qu'on a une maladie depuis qu'on est tout petit et ça peut nous rendre obèses.
9: Ou quand on est stressé, on peut prendre du poids un peu. Et si on est stressé sur son poids, ben on va encore plus avoir du poids.
10: Ben, les enfants qui grossissent, ça veut dire qu'ils mangent beaucoup de tacos, ce que j'aime bien.
11: Bah, c'est quand les enfants ils savent pas se mettre de barrière, donc du coup, ils mangent tout ce qui leur tombe sur la main. Et aussi, il y a des parents qui encouragent ça. Ils peuvent pas dire à leurs enfants « ça, tu manges pas, c'est trop gras, ça, tu peux manger ».
5: Je pense que c'est aussi un peu la faute des parents qui arrivent pas à freiner leurs enfants quand ils ont faim.
11: Un peu.
5: Voilà, des frites. Alors, on a entendu beaucoup de choses, hein, docteur Véronique Nègre. Qu'est-ce qui est vrai? Qu'est-ce qui est faux? D'abord, est-ce que c'est dû, cette prise de poids, à une alimentation trop importante et déséquilibrée, hein, comme on l'entend souvent dire?
6: Alors, c'est le premier qui arrive et le premier auquel on pense. Mais c'est pas forcément celui qui est en première ligne dans toutes les situations. Alors, il est évident que quand on grossit trop vite, c'est lié à un déséquilibre de ce qu'on appelle la balance énergétique, c'est-à-dire qu'on a trop d'apport par rapport aux dépenses. Mais après, les raisons pour lesquelles elle va consommer trop peuvent être très, ou dépenser pas suffisamment, vont être très très différentes d'une personne à l'autre. Et cette étape de compréhension de pourquoi une personne, un enfant là en particulier, grossit trop vite est tout à fait fondamentale.
5: Est-ce qu'il peut y avoir des facteurs génétiques, hein, et dans quelle mesure ça peut jouer ça aussi?
6: Alors, il y a des facteurs génétiques, c'est évident, et particulièrement quand l'obésité commence dans l'enfance. Donc, c'est ce qu'on appelle des facteurs de prédisposition. C'est-à-dire qu'il y a clairement des personnes qui vont grossir plus facilement, qui vont naître avec un appétit particulièrement important. Ils sont en capacité de manger beaucoup avec plaisir, et ça dès la toute petite enfance. Et ça, c'est en partie lié à des facteurs génétiques, mais pas que. Il y a aussi ce qu'on appelle les facteurs épigénétiques, qui sont des facteurs qui sont liés à des facteurs d'environnement pendant la grossesse, par exemple, ou pendant la toute petite enfance.
5: On a aussi entendu parler de maladies. Est-ce que ça peut être la conséquence secondaire d'une maladie ?
6: Alors, ça peut l'être, en effet, mais finalement, c'est des situations qui sont vraiment très rares. Mais par exemple, très concrètement, et ça, un parent peut être alerté, c'est un enfant qui ne grandit pas comme il devrait l'être. Ça, c'est un des premiers points d'alerte qui pourrait nous alerter vers un problème hormonal, par exemple. Ou alors, c'est un enfant qui a des troubles du développement par ailleurs, des troubles scolaires ou des difficultés visuelles ou d'audition. Enfin, c'est lorsqu'on a en fait une obésité ou un surpoids avec autre chose. Et c'est là où on va s'alerter, et ce d'autant si l'obésité est très précoce et vraiment sévère.
5: On a entendu dire aussi que c'est la faute des parents qui ne savent pas freiner l'appétit de leurs enfants. Mais est-ce qu'il n'y a pas derrière aussi un facteur culturel puisque dans certains milieux, un enfant un petit peu rond, c'est un enfant en bonne santé ou ça reste encore une caricature?
6: Alors, c'est vrai qu'il y a des facteurs culturels, sociaux, socio-économiques. Enfin, ça, l'obésité est une maladie, parce que c'est une maladie, ça doit être considéré comme une maladie qui est très marquée socialement pour de multiples raisons. On verra si on a le temps de les développer. Mais le facteur culturel, bien sûr, intervient chez le petit. C'est rassurant de voir un enfant manger beaucoup, apprécier ce qu'il mange. Et un enfant rond jusque vers 5-6 ans, c'est plutôt valorisé dans beaucoup de cultures parce que c'est signe de bonne santé. Donc ça, c'est vraiment quelque chose contre lequel on doit, une idée reçue contre laquelle on doit lutter. Et c'est donc très difficile de diagnostiquer le surpoids avant 6 ans parce que ça ne se voit pas à l'œil.
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5: Alors cela dit, comment savoir si son enfant a des risques de surpoids? À partir de quel âge on peut le constater? Parce que tous les parents le savent, lorsqu'ils ont des bébés, régulièrement ils vont chez le pédiatre, ils le font peser, il y a des courbes. Et à partir de quel moment donc on peut dire, attention, il y a des risques, et sur quels critères on peut se baser, docteur Véronique Nègre?
6: Alors on se base sur l'évolution de la corpulence, donc de l'IMC qu'on calcule comme chez l'adulte.
5: L'IMC, c'est l'indication de masse corporelle, c'est ça, l'indice de masse corporelle.
6: Exactement, oui. L'indice de masse corporelle qui est le poids divisé par la taille au carré, en kilos et en mètres. Mais chez l'enfant, on n'a pas de seuil identique pour tous les âges qui nous permettrait de dire à partir de temps il est en surpoids, à partir de temps il est en obésité, comme chez l'adulte. On doit se référer à des courbes de corpulence, c'est des courbes qui sont présentes dans le carnet de santé, alors qui sont rarement remplies dans le carnet de santé, mais en général les médecins l'ont dans leur logiciel métier. Et on doit suivre l'évolution de la corpulence au fil des années. Et comme je le disais tout à l'heure, il est normal qu'un bébé de 1 an soit relativement corpulent. Il est normal qu'il ait des petits plis partout et des rondeurs. Et à partir de l'âge de 1 an, sa corpulence doit baisser jusqu'à 6 ans. Et elle remonte ensuite autour de 6 ans jusqu'à la puberté ou jusqu'à la corpulence adulte.
5: Et c'est à partir de 6 ans qu'il faut commencer déjà à voir s'il y a quelque chose de pas normal.
6: Alors avant, puisque ce qu'on sait, c'est que lorsque un enfant est en situation d'obésité, la plupart du temps, il a commencé à prendre du poids de façon excessive autour de 3 ans. C'est ce qu'on appelle le rebond d'adiposité précoce. Donc il faut vraiment suivre cette courbe et essayer de bien regarder ce qui se passe pendant cette période des 3-4 ans. Et si on voit la courbe qui s'infléchit vers le haut, commencer à, alors sans alarmer, sans juger, en essayant vraiment d'être dans un accompagnement tout en délicatesse, je dirais, pour éviter que les familles se sentent jugées. Et essayer de comprendre ce qui se passe et puis de trouver des solutions le plus tôt possible.
5: Alors justement, quand la corpulence commence à devenir trop importante, qu'est-ce qu'on peut faire pour inverser la tendance? Là aussi, on a demandé leurs avis à nos petits experts en nutrition.
7: Moi, je pense qu'il faut faire un gym, pas beaucoup moins manger, mais moins manger, faire du sport.
8: S'entraîner à la course, faire un sport qu'on aime, comme moi pour le foot.
7: Manger quand on est stressé, parce que parfois, moi, ça m'arrive, je suis stressée, du coup, je mange.
12: Eh bien, par exemple, le midi ou le soir, on peut se faire 3 assiettes,
11: 1, il y a des légumes, 2, il y a des féculents, et 3, il y a de la viande. Et le but, c'est que ça soit des parts égales.
12: Ben, moi, je suis pas trop pour les régimes parce qu'on peut être mal à l'aise après. Mieux vaut baisser la quantité, se rendre compte qu'on en avait déjà mangé il y a pas longtemps. Sinon, manger très délicatement et s'arrêter quand on a plus faim.
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5: Voilà, s'arrêter quand on n'a plus faim, ce qui semble a priori logique. Réaction après ces commentaires, docteur Nègre. On a entendu la première chose qui vient à l'idée, mettre son enfant en régime. Bon, plus de gâteaux, plus de soda, plus de charcuterie, des légumes à chaque repas, des assiettes réduites. On a même la proportion donnée très précisément par le petit garçon qu'on vient d'entendre. Mettre son enfant en régime, est-ce que c'est la bonne solution, et surtout, est-ce que c'est tenable?
6: Alors, ça n'est pas la bonne solution, mais je crois qu'ils diraient... Ils sont vraiment très forts, hein, les...
5: Oh, il a pris au hasard, enfants, hein. Ils ne sont pas du tout experts en nutrition.
6: Écoutez, je suis épatée. Ouais. Ils sont experts. Alors, la proportion des 3 assiettes équivalentes en viande, féculents et légumes, elle n'est pas tout à fait vraie. Il y a trop de protéines, là, si on raisonne comme ça. Hein. Ouais.
5: Mais sur cette question de régime, justement...
6: Alors, le régime. Oui. Alors, le régime entendu comme quelque chose de très différent de ses habitudes et avec la privation des aliments qu'on aime, certainement pas. Parce que, comme vous l'avez dit, c'est intenable. C'est impossible pour quiconque, quelle que soit la volonté qu'on a et la force qu'on peut avoir, de passer d'un jour à l'autre à une alimentation, à l'alimentation qu'on a habituellement, à une autre complètement différente.
5: Pourquoi? Donc, Parce que ça frustrerait trop l'enfant, c'est ce que vous voulez dire?
6: Exactement. Et surtout, il ne faut pas que l'enfant se sente complètement démarqué des autres au sein de sa famille. Il n'y a aucune raison que l'enfant en excès de poids mange différemment des autres en termes de qualité. Les repères de qualité, c'est les repères du programme national nutrition santé, hein, mangerbouger.fr, et ils sont identiques pour tous. C'est-à-dire qu'il est aussi intéressant pour un enfant qui n'a pas d'excès de poids de manger des légumes que pour celui qui est en excès de poids. Donc ça, c'est vraiment une des choses importantes à préciser aux familles, c'est-à-dire que l'ensemble de la famille doit manger de la même façon. Après, ce qu'il faut, c'est comprendre pourquoi l'enfant qui est en surpoids a des apports trop importants. Qu'est-ce qui se passe? Est-ce que, en effet, il est stressé, comme l'a dit la petite fille, à nouveau, là? Est-ce que c'est ça qui le fait manger davantage? Est-ce qu'il a un très gros appétit et il est capable de manger deux fois deux assiettes complètes? Est-ce qu'il a du mal à ressentir la satiété? Parce que notre petit garçon nous a dit « on s'arrête quand on n'a plus faim ». C'est une très bonne idée, mais il y a des enfants qui ont du mal à ressentir cette satiété. Donc c'est vraiment une analyse assez fine qu'on doit faire de pourquoi cet enfant qu'on a en face de nous mange trop. Mais sur la base de l'alimentation, c'est la même pour tous.
5: Voilà.
6: Et
5: surtout pas de régime.
6: Hein.
5: C'est ce que vous nous dites.
6: D'exclusion d'aliments.
5: Bon, vous parlez de fruits et de légumes pour maintenir un équilibre alimentaire, mais quand on voit leur prix aujourd'hui, c'est vrai que ça peut faire peur. Qu'est-ce que vous répondez aux familles qui n'ont pas les moyens et qui culpabiliseraient parce qu'ils n'ont pas les moyens d'offrir des fruits et légumes frais à leurs enfants?
6: Alors c'est vrai que c'est un problème, et particulièrement criant là ces derniers mois. Il y a quand même des moyens de consommer des fruits et des légumes sans que ce soit trop coûteux. Alors c'est vrai qu'il faut peut-être oublier le marché, encore que on peut faire des fins de marché ou des choses tout à fait intéressantes. Mais par contre, tout ce qui est produits surgelés peut être tout à fait intéressant sur le plan nutritionnel, même sur le plan gustatif, des produits bruts surgelés.
5: Moins chers.
6: Sont beaucoup moins chers. Des conserves aussi, des conserves de fruits qui peuvent être tout à fait goûteuses et pas trop sucrées. Puis il faut vraiment rester sur des produits de saison aussi, pour que ce soit moins coûteux, éventuellement locaux. Ouais. Mais c'est pas si simple pour certaines familles.
5: Alors, c'est pas si simple, on n'a pas non plus toujours le temps ou l'envie de cuisiner, hein, surtout quand les deux parents travaillent, d'où le recours à des plats tout prêts, pas forcément bon pour la santé. Vous comprenez que ça soit pas facile aussi, une cuisine équilibrée tous les jours?
6: Bien sûr, c'est pas facile. Et c'est là où on doit pouvoir accompagner les familles pour les aider, pour trouver des solutions. Alors, par exemple, sur le site Manger Bouger du ministère de la Santé, vous avez une rubrique qui s'appelle la Fabrique à menu, qui est vraiment très très bien faite et qui fournit des menus tout faits, équilibrés, qu'on peut modifier en fonction de ses goûts, avec une liste de courses. Voilà, ça c'est des ressources qui peuvent être aidantes, le fait de prévoir à l'avance aussi tous les menus, peut-être d'une semaine. Mais c'est vrai que c'est compliqué, on n'a pas trop parlé, mais on a beaucoup parlé de l'implication des familles et des parents. Mais il faut aussi rappeler qu'on vit dans une société qui ne rend pas les choses faciles. Et cette société où l'agroalimentaire nous cherche à nous vendre encore plus de produits transformés n'est pas aidant non plus. Et ça, il faut le rappeler aux familles pour les déculpabiliser un petit peu. C'est difficile.
5: Oui, c'est difficile. Mais il y a quand même des solutions que vous avez citées, notamment dans mangerbouger.fr. Et pas d'excuses. Le premier interlocuteur pour ces problèmes de poids, c'est qui? C'est le pédiatre ou c'est le nutritionniste? Vers qui je peux me tourner si mon enfant a vraiment trop de poids?
6: En principe, le médecin traitant de l'enfant, soit un pédiatre ou un médecin généraliste. Les médecins nutritionnistes sont plutôt en général adaptés à la prise en charge des adultes que des enfants.
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5: J'en viens quand même à cette question d'alimentation, ne pas mettre un enfant au régime pur et dur, ça on l'a bien compris, mais comment éviter qu'il continue de prendre des kilos? Ça va être quoi l'objectif concernant la prise de poids? Parce qu'un enfant, il doit continuer quand même à grandir, à croître, comme on dit.
6: Tout à fait.
5: Oui. Ça va être quoi l'objectif de la stratégie qu'on va mettre en place?
6: C'est vraiment une grosse différence par rapport à l'adulte, et ça c'est une des choses importantes à préciser, c'est-à-dire qu'un adulte qui doit mincir doit perdre des kilos. Un enfant en croissance n'a pas à perdre des kilos, certainement pas. Parce que pour perdre des kilos quand on est en pleine croissance, ça voudrait dire qu'on a un régime qui peut être carencé et qui pourrait poser des problèmes de santé. Et donc l'objectif, c'est pas de perdre des kilos, c'est pas non plus de stabiliser le poids, mais c'est de prendre moins de kilos qu'auparavant, c'est de ralentir la prise de poids. Et avec la croissance, moi je prends souvent l'image de la pâte à modeler, une petite boule de pâte à modeler qu'on étire vers le haut, qui grandit lorsqu'elle... elle a un poids à peu près identique ou qui augmente peu, va devenir de plus en plus fine. Donc c'est vraiment cette image qu'il faut avoir, et surtout ne pas avoir d'objectif de perte de poids ou même de stabilité de poids chez l'enfant, mais de ralentissement de la prise de poids.
5: Docteur Nègre, vous restez avec nous, on se retrouve tout de suite après ces quelques notes de Mozart.

0: Voilà quelques notes des petits riens de Wolfgang Amadeus Mozart. Et ce qu'on sait pas ou peu, eh bien, c'est que le célèbre compositeur a souffert lui aussi d'obésité à la fin de sa vie. Le surpoids, comment le détecter chez un enfant? Eh bien, on en parle aujourd'hui dans Portez-vous bien avec notre invité, le docteur Véronique Nègre, médecin pédiatre spécialisé en nutrition. Alors, parmi les différentes stratégies à mettre en place contre cette prise de poids excessive, pas de régime pur et dur, ça on l'a bien dit tout à l'heure, mais il y a aussi cette piste, écoutez.
1: Au début c'est vrai que je faisais même pas 2-3 minutes, j'étais essoufflé comme je sais pas quoi, et bah plus j'avançais à perdre du poids, à comprendre les choses, plus je pouvais tenir dans la longueur, dans les activités physiques, et voilà, je pouvais courir, je me faisais pas mal, j'avais pas de douleur, j'étais bien.
0: Voilà le témoignage de Lilian, 14 ans, cité dans le web documentaire dont on a parlé tout à l'heure. Lilian qui s'est mis au sport. Le sport, ça fait maigrir, hein, comme on l'entend dire souvent, docteur Nègre, et notamment pour un préado en problème de surpoids.
2: Alors, c'est pas le sport à lui tout seul qui fait maigrir, mais c'est lorsqu'on prend en charge un enfant ou un adolescent qui a un excès de poids, il faut vraiment évaluer l'ensemble des domaines qui vont intervenir dans la prise de poids. On a parlé de l'alimentation. L'activité physique est aussi un élément important, mais c'est pas l'activité physique toute seule qui peut faire perdre du poids. Puis on a dit que c'était pas forcément l'objectif d'ailleurs de faire perdre du poids. Et ce que dit très bien ce jeune garçon, c'est que ça peut être parfois difficile au début, surtout si on a perdu l'habitude de faire de l'activité, mais que on peut retrouver. Et c'est vraiment l'idée du plaisir. Hein, ça a été dit dans un autre
0: faire du sport qui fait plaisir.
2: Qui fait plaisir. Et ça, c'est fondamental de garder ce plaisir de faire de l'activité physique, parce que c'est ça qui va faire que ça soit durable, et de retrouver le goût d'en faire pour ceux qui l'ont perdu. Mmh. Et je dirais que le plaisir, il doit rester aussi dans l'alimentation. C'est pour ça que les régimes, en général, sont rarement source de plaisir. Et c'est fondamental de garder le plaisir de manger qui va favoriser aussi un rassasiement gustatif qui est très important.
0: Je voudrais quand même savoir comment inciter un préado ou un ado à faire, sinon un sport, du moins une activité physique régulière. Parce que c'est pas évident de les faire bouger. Hein. Ça, tous les parents pourront vous le dire, hein, docteur Nègre.
2: Ah ben surtout si on s'y prend au moment de l'adolescence.
0: Oui.
2: Donc l'idéal, c'est d'avoir institué une habitude pendant l'enfance, parce que les petits enfants et les enfants de l'âge d'école maternelle, d'école élémentaire, ils sont actifs si on leur donne la possibilité de bouger. Il faut sortir avec eux, il faut leur proposer de faire du vélo, il faut les amener dans des parcs de jeux, il faut marcher avec eux, ils sont toujours partants. Et ceux qui ont pris l'habitude de bouger, certes à l'adolescence ils vont ralentir un peu, mais ils garderont probablement facilement le plaisir.
0: J'essaie de partager votre optimisme. En tout cas, parmi les facteurs qui favorisent la prise de poids, on l'a dit, il y a le manque de sommeil et puis le temps passé aussi devant les écrans. Dans quelle mesure ça peut faire vraiment monter la balance?
2: Alors, le sommeil, il y a beaucoup d'études qui ont montré que le fait d'être privé de sommeil par rapport au nombre d'heures qui est nécessaire, va jouer sur l'appétit. C'est très connu chez les adultes, par exemple, qui ont un travail de nuit, par exemple, qui ont un sommeil de moins bonne qualité, ils ont vraiment des troubles de l'appétit, ont tendance à manger davantage. Et ça se voit aussi chez l'enfant.
0: Alors, vous dites qu'il faudrait qu'un enfant dorme correctement, suffisamment, il ne passe pas non plus son temps devant un écran. Ça serait quoi l'équilibre, si on peut essayer de donner une échelle de valeur sur le temps de sommeil ou sur le temps passé devant un écran pour éviter justement ces problèmes de surpoids, docteur Nègre? Très concrètement, ça pourrait être quoi comme exemple?
2: Ça dépend vraiment de l'âge. Un tout petit enfant n'a rien à faire devant des écrans. Avant 2-3 ans, il n'y a aucune indication. Et le sommeil doit être au moins des 11-12 heures de sommeil. Donc il y a une évolution suivant l'âge. Il y a des recommandations qui sont bien précisées par le comité de santé publique. Ce qu'il faut vraiment avoir en tête, c'est que les écrans, ça doit être quelque chose d'accompagné par les parents, en évitant de laisser les enfants seuls. Et puis, il y a des recommandations, par exemple, très simples, c'est qu'il y a de se dire pas d'écran dans la chambre des enfants. Et à partir du moment où il n'y a pas d'écran dans la chambre des enfants, mais ça va réduire de façon extrêmement importante le temps d'écran. Et puis, peut-être, inciter les parents à définir dans la journée des temps sans écran et à poser des règles autour de l'utilisation de ces écrans. Ça a été dit d'ailleurs par un jeune, il a parlé du côté éducatif pour l'alimentation et il avait tout à fait raison. Les parents doivent aussi avoir un rôle éducatif autour de la gestion de l'alimentation de leur enfant. On a montré dans des études que ce qui va amener plus d'autonomie autour de l'alimentation de l'enfant, c'est qu'il y ait des règles qui soient posées. Alors, j'ai parlé des règles sur les écrans, mais pour l'alimentation, ça peut être on mange à table, ce que les parents ont préparé, et on grignote pas entre les repas. Et à l'intérieur de ces règles, l'enfant, c'est lui qui va savoir si il aime ou il aime pas. S'il a goûté, on va l'inciter à goûter sans le forcer. Et puis, c'est lui qui sait s'il a faim ou pas faim. Il va falloir de la souplesse par rapport à cela. Donc, c'est ce qu'on appelle l'éducation démocratique. Elle a été montrée comme étant particulièrement intéressante pour favoriser une alimentation équilibrée.
0: Je vais vous poser une question un peu toute bête, mais peut-être que certains auditeurs se la posent. Fermer à clé les placards où il y a des biscuits, des sucreries, chocolat, bonbons, est-ce que là, c'est conseillé, à votre avis?
2: Alors, ça peut être conseillé dans des situations tout à fait exceptionnelles de maladies. On a parlé au tout début qui peuvent exister, des maladies génétiques complexes où les enfants sont totalement incapables de gérer leur comportement alimentaire. Dans les autres, c'est vraiment une concertation à avoir au niveau de la famille. Il n'y a pas de raison d'avoir des placards remplis de paquets de biscuits. Il faut peut-être mieux en avoir moins et permettre à l'enfant d'en consommer plutôt que d'avoir des placards qui regorgent de sucreries et de biscuits et d'interdire à l'enfant d'en manger.
0: Cela dit, docteur Ney, quelle solution quand ce problème de poids s'aggrave? On va en parler juste après ça.
3: Chez nous, la durée moyenne de séjour, elle tourne autour de 4-5 mois. Le parti pris, c'est de réévaluer tous les deux mois la pertinence de l'hospitalisation et de la poursuite de la prise en charge. Tous les 15 jours, ils rentrent pour le week-end à la maison. Et c'est aussi à cette occasion-là qu'on fait venir les familles pour participer aux ateliers qui vont être animés par la diététicienne, par la psychologue, le médecin ou la prof de sport adaptée.
0: Voilà, le témoignage de Sylvie Richaume, qui est directrice du SSR Le Parc. Alors, SSR, c'est le centre de soins de suite et de réadaptation, qui est cité d'ailleurs dans le web documentaire. Est-ce qu'on peut parler d'hospitalisation d'un enfant en surpoids à ce moment-là, docteur Nègre? C'est une solution peut-être un petit peu ultime?
2: Alors, c'est le bon terme. Ça va être la solution peut-être ultime et certainement pas pendant l'enfance. C'est-à-dire que là, on a des recommandations bien, bien précises maintenant écrites de la Haute Autorité de Santé. Ça n'a aucun sens de proposer ce type d'hospitalisation avant 12-13 ans. Parce que ça implique de séparer l'enfant de sa famille. Et on ne sépare pas l'enfant de sa famille, sauf maltraitance, et ça, c'est pas le sujet. Et il faut travailler avec la famille. Donc, de sortir l'enfant de sa famille pour le mettre dans un centre hospitalier, c'est aussi le punir un petit peu, alors qu'il n'est pas responsable de son état. Donc, ça n'est pas indiqué pour les enfants. Ça peut être intéressant dans des situations exceptionnelles d'obésité sévère d'un adolescent qui commence à s'autonomiser et pour l'aider après une prise en charge qui s'est faite en proximité de son lieu de vie. Si ça ne suffit pas, on va éventuellement le proposer. Mais c'est de plus en plus rare qu'on le propose et on cherche plutôt à développer des prises en charge de proximité autour du lieu de vie de l'enfant.
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0: Alors, surpoids, obésité, on a dit beaucoup de choses sur les causes, les risques, l'accompagnement aussi de ces enfants. Qu'est-ce qu'il faudrait vraiment retenir au terme de cette émission, docteur Nègre? À partir de quand il faut commencer à s'alerter, entre guillemets? Vous disiez à peu près vers l'âge de 3 ans, vers ce qu'on appelle le rebond de l'adiposité. Je crois que c'est comme ça en termes médical qu'on l'appelle. C'est vers 3 ans comme ça qu'il y a des premiers signes?
2: C'est, en général, c'est vers 3 ans que peut commencer, en effet, un surpoids. Et comme on l'a dit, ça ne se voit pas visuellement. Ça ne peut se voir que sur l'évolution de la courbe. Donc, c'est autour de 3-4 ans. Et ça peut être intéressant de s'en occuper à ce moment-là. Alors, non pas pour stigmatiser, juger, critiquer les parents qui élèvent leurs enfants comme ils peuvent et souvent le mieux possible. Mais c'est vraiment pour éviter une vie ensuite d'obésité qui va pouvoir être vraiment difficile pour l'enfant en termes de stigmatisation, de moquerie.
0: Est-ce que la difficulté aussi ne vient pas du fait qu'on consulte peut-être un peu trop tard aujourd'hui?
2: Oui, parce que je pense qu'on a aussi pas mal de craintes. Il y a beaucoup d'idées reçues par rapport à la prise en charge de l'obésité. Alors, j'étais rassurée de voir que vos petits-enfants qui ont été interviewés n'en ont pas tant que ça, des idées reçues, et qui sont plutôt bien informés, et puis notamment sur le danger des régimes. Mais c'est vrai que souvent, les parents ont des réticences à aller consulter pour le problème du poids parce qu'ils ont peur de se faire, en effet, critiquer, peur d'être jugés sur leur façon d'élever leur enfant et peur qu'on leur impose impose des choses qu'ils ne vont pas être en capacité de faire, et notamment de priver leur enfant de tout ce qu'il aime. Mmh. Et vraiment, il faut rappeler que la prise en charge et l'accompagnement d'obésité, ça n'est pas priver l'enfant de tout ce qu'il aime, ça n'est pas le mettre au régime, ça n'est pas l'empêcher ou le faire faire du sport qu'il n'aurait pas envie de faire. C'est vraiment quelque chose qui doit être concerté avec la famille, avec l'enfant suivant son âge, bien sûr. Les propositions de changement des habitudes qui vont être faites doivent être quelque chose de concerté. Ce n'est pas une prescription médicale, mais c'est quelque chose qui doit être décidé ensemble.
0: Eh bien, on est arrivé au terme de cette émission. Un grand merci, docteur Véronique Nègre, d'y avoir participé. Alors, pour aller plus loin, on pourra se référer à votre livre « L'enfant en surpoids » qui a été publié aux éditions John Libet. Également, le site de l'APOP, l'Association pour la prise en charge et la prévention de l'obésité infantile, dont vous êtes la présidente. Le site, c'est lapop-france.com. Et puis aussi, comment retrouver l'équilibre, ce web documentaire dont on a entendu des extraits écrits et réalisés par le docteur Blandine Mellouette-Fort, dont vous trouverez le lien sur la page podcast de cette émission. Je vous laisse avec la citation du jour. Rire en famille, c'est mettre une belle cerise sur le gâteau de la vie. Alors ne vous privez surtout pas et à la semaine prochaine.

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1: Notre-Dame de Lourdes et Sainte Bernadette et vous tous, chers pèlerins, je vous demande de prier pour mon mari qui souffre beaucoup et qu'on ne trouve pas la cause de son mal. Je vous remercie.
2: Notre-Dame de Lourdes, je vous supplie d'intercéder pour ma sœur afin qu'elle n'aille pas vers le suicide et que cesse ses idées noires. Merci, Notre-Dame de Lourdes.
3: Notre-Dame de Lourdes, je vous confie mon mari. Faites qu'il guérisse. Redonnez-moi la paix. Protégez-nous. Priez pour nous. Merci.
4: Au nom du Père et du Fils et du Saint-Esprit.
5: Amen.
4: Chers frères et sœurs, soyez les bienvenus ici à Lourdes, dans cette grotte de Massabielle, où la Vierge Marie, l'Immaculée Conception, est apparue à Bernadette. Avec elle, nous méditerons les mystères douloureux du rosaire. Nous prions aussi avec tous ceux et toutes celles qui, de par le monde, nous sont unis par la radio, par la télévision. De nombreux drames se déroulent autour de nous, violence et guerre dues à la méchanceté des hommes, épidémies et maladies parfois dues à des imprudences, souffrance des enfants dont les parents se séparent. Prions avec Marie pour que chacun de nous soit artisan de paix et de réconciliation. Premier mystère douloureux, l'agonie de Jésus. Notre Père qui es aux cieux, que ton nom soit sanctifié, que ton règne vienne, que ta volonté soit faite sur la terre comme au ciel.
6: À ceux qui nous ont offensés, qu'ils ne nous laissent pas entrer en tentation, mais guéris-nous du mal.
4: Je crois en Dieu, le Père Tout-Puissant, Créateur du ciel et de la terre, et en Jésus-Christ, son Fils unique, notre Seigneur, qui a été conçu du Saint-Esprit, est né de la Vierge Marie, a souffert sous Ponce Pilate, a été crucifié, est mort, a été enseveli, est descendu aux enfers. Le troisième jour est ressuscité des morts, est monté aux cieux, est assis à la droite de Dieu, le Père Tout-Puissant, d'où il viendra juger les vivants et les morts. Je crois en l'Esprit Saint, à la Sainte Église catholique, à la communion des saints, à la rémission des péchés, à la résurrection de la chair, à la vie éternelle. Amen. Prions aux intentions du pape Léon. Prions aussi pour que nous nous préparions à le recevoir ici, à Lourdes. Je vous salue, Marie, pleine de grâce. Le Seigneur est avec vous. Vous êtes bénie entre toutes les femmes, et Jésus, le fruit de vos entrailles, est béni.
6: Sainte Marie, Mère de Dieu, priez pour nous, pauvres pécheurs, maintenant et à l'heure de notre mort. Amen.
4: Je vous salue, Marie, pleine de grâce. Le Seigneur est avec vous. Vous êtes bénie entre toutes les femmes, et Jésus, le fruit de vos entrailles, est béni.
6: Sainte Marie, Mère de Dieu, priez pour nous, pauvres pécheurs, maintenant et à l'heure de notre mort. Amen.
4: Je vous salue, Marie, pleine de grâce. Le Seigneur est avec vous. Vous êtes bénie entre toutes les femmes, et Jésus, le fruit de vos entrailles, est béni.
6: Sainte Marie,

0: Amen. Premier mystère douloureux, l'agonie de Jésus. Jésus se trouvait au jardin des Oliviers. Il cherchait un peu de réconfort et de consolation. Pierre, Jacques et Jean, épuisés par l'annonce de la mort de Jésus, n'avaient pas pu veiller. Dans un sursaut de charité, vécu jusqu'au bout de son existence, Jésus leur dit « Reposez-vous ». Il prend sur lui la peine qui les accable. Prions avec Marie pour tous ceux que la souffrance et la peur épuisent. Que Marie vienne réveiller notre cœur pour aller à la rencontre de celles et ceux que nous ne parvenons pas à consoler.
1: Notre Père.
2: Notre Père qui es aux cieux, que ton nom soit sanctifié, que ton règne vienne, que ta volonté soit faite sur la terre comme au ciel.
3: Pardonne-nous nos offenses, comme nous pardonnons aussi à ceux qui nous ont offensés. Et ne nous laisse pas entrer en tentation, mais délivre-nous du mal.
2: Je vous salue, Marie, pleine de grâce. Le Seigneur est avec vous. Vous êtes bénie entre toutes les femmes, et Jésus, le fruit de vos entrailles, est béni.
3: Sainte Marie, Mère de Dieu, priez pour nous, pauvres pécheurs, maintenant et à l'heure de notre mort.
2: Je vous salue, Marie, pleine de grâce. Le Seigneur est avec vous. Vous êtes bénie entre toutes les femmes, et Jésus, le fruit de vos entrailles, est béni.
3: Sainte Marie, Mère de Dieu, priez pour nous, pauvres pécheurs, maintenant et à l'heure de notre mort. Amen.
2: Je vous salue, Marie, pleine de grâce. Le Seigneur est avec vous. Vous êtes bénie entre toutes les femmes, et Jésus, le fruit de vos entrailles, est béni.
3: Sainte Marie, Mère de Dieu, priez pour nous, pauvres pécheurs, maintenant et à l'heure de notre mort. Amen.
2: Je vous salue, Marie, pleine de grâce. Le Seigneur est avec vous. Vous êtes bénie entre toutes les femmes, et Jésus, le fruit de vos entrailles, est béni.
3: Sainte Marie, Mère de Dieu, priez pour nous pauvres pécheurs, maintenant et à l'heure de notre mort. Amen.
2: Je vous salue, Marie, pleine de grâce. Le Seigneur est avec vous. Vous êtes bénie entre toutes les femmes, et Jésus, le fruit de vos entrailles, est béni.
3: Sainte Marie, Mère de Dieu, priez pour nous pauvres pécheurs, maintenant et à l'heure de notre mort. Amen.
2: Je vous salue, Marie, pleine de grâce. Le Seigneur est avec vous. Vous êtes bénie entre toutes les femmes, et Jésus, le fruit de vos entrailles, est béni.
3: Sainte Marie, Mère de Dieu, priez pour nous pauvres pécheurs, maintenant et à l'heure de notre mort. Amen.
2: Je vous salue, Marie, pleine de grâce. Le Seigneur est avec vous. Vous êtes bénie entre toutes les femmes, et Jésus, le fruit de vos entrailles, est béni.
3: Sainte Marie, Mère de Dieu, priez pour nous pauvres pécheurs, maintenant et à l'heure de notre mort. Amen.
2: Je vous salue, Marie, pleine de grâce. Le Seigneur est avec vous. Vous êtes bénie entre toutes les femmes, et Jésus, le fruit de vos entrailles, est béni.
3: Sainte Marie, Mère de Dieu, priez pour nous pauvres pécheurs, maintenant et à l'heure de notre mort. Amen.
2: Je vous salue, Marie, pleine de grâce. Le Seigneur est avec vous. Vous êtes bénie entre toutes les femmes, et Jésus, le fruit de vos entrailles, est béni.
3: Sainte Marie, Mère de Dieu, priez pour nous pauvres pécheurs, maintenant et à l'heure de notre mort. Amen.
2: Je vous salue, Marie, pleine de grâce. Le Seigneur est avec vous. Vous êtes bénie entre toutes les femmes, et Jésus, le fruit de vos entrailles, est béni.
3: Sainte Marie, Mère de Dieu,
0: priez pour nous pauvres pécheurs, maintenant et à l'heure de notre mort. Amen.

0: Deuxième mystère douloureux, la flagellation. Maltraité, Jésus est humilié, moqué, frappé. Il n'ouvre pas la bouche. Il y a tant d'innocents qui lui ressemblent, qui sont blessés par les injustices, blessés par l'arrogance des plus aisés qui les accusent de paresse, blessés d'être montrés du doigt parce qu'ils sont étrangers à notre culture, à notre foi, blessés par l'abandon de leurs enfants ou de leurs parents. Prions avec Marie pour que nous acceptions de nous laisser déranger par celles et ceux qui appellent au secours.
1: Notre Père.
2: Notre Père qui es aux cieux, que ton nom soit sanctifié, que ton règne vienne, que ta volonté soit faite sur la terre comme au ciel.
3: Donne-nous aujourd'hui notre pain de ce jour. Pardonne-nous nos offenses, comme nous pardonnons aussi à ceux qui nous ont offensés. Et ne nous laisse pas entrer en tentation, mais délivre-nous du mal.
2: Je vous salue, Marie, pleine de grâce. Le Seigneur est avec vous. Vous êtes bénie entre toutes les femmes, et Jésus, le fruit de vos entrailles, est béni.
3: Sainte Marie, Mère de Dieu, priez pour nous pauvres pécheurs, maintenant et à l'heure de notre mort. Amen.
2: Je vous salue, Marie, pleine de grâce. Le Seigneur est avec vous. Vous êtes bénie entre toutes les femmes, et Jésus, le fruit de vos entrailles, est béni.
3: Sainte Marie, Mère de Dieu, priez pour nous pauvres pécheurs, maintenant et à l'heure de notre mort. Amen.
2: Je vous salue, Marie, pleine de grâce. Le Seigneur est avec vous. Vous êtes bénie entre toutes les femmes, et Jésus, le fruit de vos entrailles, est béni.
3: Sainte Marie, Mère de Dieu, priez pour nous pauvres pécheurs, maintenant et à l'heure de notre mort. Amen.
2: Je vous salue, Marie, pleine de grâce. Le Seigneur est avec vous. Vous êtes bénie entre toutes les femmes, et Jésus, le fruit de vos entrailles, est béni.
3: Sainte Marie, Mère de Dieu, priez pour nous pauvres pécheurs, maintenant et à l'heure de notre mort. Amen.
2: Je vous salue, Marie, pleine de grâce. Le Seigneur est avec vous. Vous êtes bénie entre toutes les femmes, et Jésus, le fruit de vos entrailles, est béni.
3: Sainte Marie, Mère de Dieu, priez pour nous pauvres pécheurs, maintenant et à l'heure de notre mort. Amen.
2: Je vous salue, Marie.

0: Marie, pleine de grâce, le Seigneur est avec vous. Vous êtes bénie entre toutes les femmes, et Jésus, le fruit de vos entrailles, est béni.
1: Sainte Marie, Mère de Dieu, priez pour nous pauvres pécheurs, maintenant et à l'heure de notre mort. Amen.
0: Je vous salue, Marie, pleine de grâce. Le Seigneur est avec vous. Vous êtes bénie entre toutes les femmes, et Jésus, le fruit de vos entrailles, est béni.
1: Sainte Marie, Mère de Dieu, priez pour nous pauvres pécheurs, maintenant et à l'heure de notre mort. Amen.
0: Je vous salue, Marie, pleine de grâce. Le Seigneur est avec vous. Vous êtes bénie entre toutes les femmes, et Jésus, le fruit de vos entrailles, est béni.
1: Sainte Marie, Mère de Dieu,
2: priez pour nous pauvres pécheurs, maintenant et à l'heure de notre mort. Amen.

0: Troisième mystère douloureux, le couronnement d'épines. Jésus ne reçoit pas une couronne de gloire, mais une couronne qui le blesse dans la chair, une couronne qui provoque les moqueries devant un roi en guenille. Prions avec Marie qui a connu l'humiliation quand Jésus fut chassé de Nazareth, et pire que tout quand il est condamné comme un malfaiteur, cloué sur la croix. Prions avec Marie pour tous les parents dont les enfants sont en prison ou enfermés dans des addictions, la drogue, la pornographie, l'alcool, autant d'épines qui les blessent.
1: Notre Père.
2: Notre Père qui es aux cieux, que ton nom soit sanctifié, que ton règne vienne, que ta volonté soit faite sur la terre comme au ciel. Je vous salue Marie, pleine de grâce. Le Seigneur est avec vous. Vous êtes bénie entre toutes les femmes. Et Jésus, le fruit de vos entrailles, est béni.
3: Sainte Marie, Mère de Dieu, priez pour nous pauvres pécheurs, maintenant et à l'heure de notre mort. Amen.
2: Je vous salue Marie, pleine de grâce. Le Seigneur est avec vous. Vous êtes bénie entre toutes les femmes. Et Jésus, le fruit de vos entrailles, est béni.
3: Sainte Marie, Mère de Dieu, priez pour nous pauvres pécheurs, maintenant et à l'heure de notre mort. Amen.
2: Je vous salue Marie, pleine de grâce. Le Seigneur est avec vous. Vous êtes bénie entre toutes les femmes. Et Jésus, le fruit de vos entrailles, est béni.
3: Sainte Marie, Mère de Dieu, priez pour nous pauvres pécheurs,
2: Je vous salue Marie, pleine de grâce. Le Seigneur est avec vous. Vous êtes bénie entre toutes les femmes. Et Jésus, le fruit de vos entrailles, est béni.
3: Sainte Marie, Mère de Dieu, priez pour nous pauvres pécheurs, maintenant et à l'heure de notre mort. Amen.
2: Je vous salue Marie, pleine de grâce. Le Seigneur est avec vous. Vous êtes bénie entre toutes les femmes. Et Jésus, le fruit de vos entrailles, est béni.
3: Sainte Marie, Mère de Dieu, priez pour nous pauvres pécheurs, maintenant et à l'heure de notre mort. Amen.
2: Je vous salue Marie, pleine de grâce. Le Seigneur est avec vous. Vous êtes bénie entre toutes les femmes. Et Jésus, le fruit de vos entrailles, est béni.
3: Sainte Marie, Mère de Dieu, priez pour nous pauvres pécheurs, maintenant et à l'heure de notre mort.
2: Je vous salue Marie, pleine de grâce. Le Seigneur est avec vous. Vous êtes bénie entre toutes les femmes. Et Jésus, le fruit de vos entrailles, est béni.
3: Sainte Marie, Mère de Dieu, priez pour nous pauvres pécheurs, maintenant et à l'heure de notre mort. Amen.
2: Je vous salue Marie, pleine de grâce. Le Seigneur est avec vous. Vous êtes bénie entre toutes les femmes. Et Jésus, le fruit de vos entrailles, est béni.
3: Sainte Marie, Mère de Dieu, priez pour nous pauvres pécheurs, maintenant et à l'heure de notre mort. Amen.
2: Je vous salue, Marie, pleine de grâce. Le Seigneur est avec vous. Vous êtes bénie entre toutes les femmes. Et Jésus, le fruit de vos entrailles, est béni.
3: Sainte Marie, Mère de Dieu, priez pour nous pauvres pécheurs,

0: Je vous salue Marie, pleine de grâce. Le Seigneur est avec vous. Vous êtes bénie entre toutes les femmes. Et Jésus, le fruit de vos entrailles, est béni.
1: Sainte Marie, Mère de Dieu, priez pour nous pauvres pécheurs, maintenant et à l'heure de notre mort. Gloire.

0: Amen. Quatrième mystère douloureux, le portement de la croix. Jésus est épuisé sur le chemin du calvaire. Il tombe plusieurs fois. Un homme, Simon de Cyrène, accepte de se laisser détourner de son chemin pour passer derrière Jésus et l'aider à porter la croix. Prions avec Marie au pied de la croix pour celles et ceux qui, au quotidien de leur existence, portent une croix très lourde. Marie fut entourée par Saint Jean, par des saintes femmes. Qu'elle éveille chacun de nous à porter une part de la croix de ceux qui nous entourent. La maladie, l'échec, l'abandon des amis. Nous les connaissons par leur nom, citons-les et confions-les à Marie.
1: Notre Père, qui es aux cieux, que ton nom soit sanctifié, que ton règne vienne, que ta volonté soit faite sur la terre comme au ciel.
2: Donne-nous aujourd'hui notre pain de ce jour. Pardonne-nous nos offenses, comme nous pardonnons aussi à ceux qui nous ont offensés. Et ne nous laisse pas entrer en tentation, mais délivre-nous du mal.
1: Je vous salue, Marie, pleine de grâce. Le Seigneur est avec vous. Vous êtes bénie entre toutes les femmes, et Jésus, le fruit de vos entrailles, est béni.
2: Sainte Marie, Mère de Dieu, priez pour nous pauvres pécheurs, maintenant et à l'heure de notre mort. Amen.
1: Je vous salue, Marie, pleine de grâce. Le Seigneur est avec vous. Vous êtes bénie entre toutes les femmes, et Jésus, le fruit de vos entrailles, est béni.
2: Sainte Marie, Mère de Dieu, priez pour nous pauvres pécheurs, maintenant et à l'heure de notre mort.
1: Je vous salue, Marie, pleine de grâce. Le Seigneur est avec vous. Vous êtes bénie entre toutes les femmes, et Jésus, le fruit de vos entrailles, est béni.
2: Sainte Marie, Mère de Dieu, priez pour nous pauvres pécheurs, maintenant et à l'heure de notre mort. Amen.
1: Je vous salue, Marie, pleine de grâce. Le Seigneur est avec vous. Vous êtes bénie entre toutes les femmes, et Jésus, le fruit de vos entrailles, est béni.
2: Sainte Marie, Mère de Dieu, priez pour nous pauvres pécheurs, maintenant et à l'heure de notre mort. Amen.
1: Je vous salue, Marie, pleine de grâce. Le Seigneur est avec vous. Vous êtes bénie entre toutes les femmes, et Jésus, le fruit de vos entrailles, est béni.
2: Sainte Marie, Mère de Dieu, priez pour nous pauvres pécheurs, maintenant et à l'heure de notre mort. Amen.
1: Je vous salue, Marie, pleine de grâce. Le Seigneur est avec vous. Vous êtes bénie entre toutes les femmes, et Jésus, le fruit de vos entrailles, est béni.
2: Sainte Marie, Mère de Dieu, priez pour nous pauvres pécheurs, maintenant et à l'heure de notre mort. Amen.
1: Je vous salue, Marie, pleine de grâce. Le Seigneur est avec vous. Vous êtes bénie entre toutes les femmes, et Jésus, le fruit de vos entrailles, est béni.
2: Sainte Marie, Mère de Dieu, priez pour nous pauvres pécheurs, maintenant et à l'heure de notre mort.
1: Je vous salue, Marie, pleine de grâce. Le Seigneur est avec vous. Vous êtes bénie entre toutes les femmes, et Jésus, le fruit de vos entrailles, est béni.
2: Sainte Marie, Mère de Dieu, priez pour nous pauvres pécheurs, maintenant et à l'heure de notre mort.
1: Je vous salue, Marie, pleine de grâce. Le Seigneur est avec vous. Vous êtes bénie entre toutes les femmes, et Jésus, le fruit de vos entrailles, est béni.
2: Sainte Marie, Mère de Dieu,
1: je vous salue, Marie, pleine de grâce. Le Seigneur est avec vous. Vous êtes bénie entre toutes les femmes, et Jésus, le fruit de vos entrailles, est béni.
2: Sainte Marie, Mère de Dieu,
0: priez pour nous pauvres pécheurs, maintenant et à l'heure de notre mort. Amen.

0: Amen. Cinquième mystère douloureux, le crucifixion et la mort de Jésus. Sur le calvaire, il y avait trois croix. Deux malfaiteurs sont crucifiés avec Jésus, l'un à droite, l'autre à gauche. Jusqu'au terme de son existence, Jésus tente de réconcilier avec Dieu ceux qui ont commis des fautes. Ce fut sa première mission. Il est le berger qui veut qu'aucune des brebis ne se perde. Quand il l'a trouvée, il la porte sur ses épaules. Au moment de mourir, il promet aux malfaiteurs de droite comme de gauche d'être avec lui auprès du Père. L'un d'eux reconnaît ses fautes, l'autre se moque et le provoque, descend de la croix. Prions avec Marie. Pour nous tous, pauvres pécheurs, maintenant et à l'heure de notre mort, pour que nous nous laissions aimer par Jésus qui s'est livré pour nous.
1: Notre Père.
2: Notre Père qui es aux cieux, que ton nom soit sanctifié, que ton règne vienne, que ta volonté soit faite sur la terre comme au ciel.
3: Donne-nous aujourd'hui notre pain de ce jour. Pardonne-nous nos offenses, comme nous pardonnons aussi à ceux que nous ont offensés.
2: Je vous salue Marie, pleine de grâce. Le Seigneur est avec vous. Vous êtes bénie entre toutes les femmes. Et Jésus, le fruit de vos entrailles, est béni.
3: Sainte Marie, Mère de Dieu, priez pour nous.
2: Je vous salue Marie, pleine de grâce. Le Seigneur est avec vous. Vous êtes bénie entre toutes les femmes. Et Jésus, le fruit de vos entrailles, est béni.
3: Sainte Marie, Mère de Dieu, priez pour nous pauvres pécheurs, maintenant et à l'heure de notre mort. Amen.
2: Je vous salue Marie, pleine de grâce. Le Seigneur est avec vous. Vous êtes bénie entre toutes les femmes. Et Jésus, le fruit de vos entrailles, est béni.
3: Sainte Marie, Mère de Dieu, priez pour nous pauvres pécheurs, maintenant et à l'heure de notre mort. Amen.
2: Je vous salue Marie, pleine de grâce. Le Seigneur est avec vous. Vous êtes bénie entre toutes les femmes. Et Jésus, le fruit de vos entrailles, est béni.
3: Sainte Marie, Mère de Dieu, priez pour nous pauvres pécheurs, maintenant et à l'heure de notre mort. Amen.
2: Je vous salue Marie, pleine de grâce. Le Seigneur est avec vous. Vous êtes bénie entre toutes les femmes. Et Jésus, le fruit de vos entrailles, est béni.
3: Sainte Marie, Mère de Dieu, priez pour nous pauvres pécheurs, maintenant et à l'heure de notre mort. Amen.
2: Je vous salue Marie, pleine de grâce. Le Seigneur est avec vous. Vous êtes bénie entre toutes les femmes. Et Jésus, le fruit de vos entrailles, est béni.
3: Sainte Marie, Mère de Dieu, priez pour nous pauvres pécheurs, maintenant et à l'heure de notre mort. Amen.
2: Je vous salue Marie, pleine de grâce. Le Seigneur est avec vous. Vous êtes bénie entre toutes les femmes. Et Jésus, le fruit de vos entrailles, est béni.
3: Sainte Marie, Mère de Dieu, priez pour nous pauvres pécheurs, maintenant et à l'heure de notre mort. Amen.
2: Je vous salue Marie, pleine de grâce. Le Seigneur est avec vous. Vous êtes bénie entre toutes les femmes. Et Jésus, le fruit de vos entrailles, est béni.
3: Sainte Marie, Mère de Dieu, priez pour nous pauvres pécheurs, maintenant et à l'heure de notre mort. Amen.
2: Je vous salue Marie, pleine de grâce. Le Seigneur est avec vous. Vous êtes bénie entre toutes les femmes. Et Jésus, le fruit de vos entrailles, est béni.
3: Sainte Marie, Mère de Dieu, priez pour nous pauvres pécheurs, maintenant et à l'heure de notre mort. Amen.
2: Je vous salue Marie, pleine de grâce. Le Seigneur est avec vous. Vous êtes bénie entre toutes les femmes. Et Jésus, le fruit de vos entrailles, est béni.
3: Sainte Marie, Mère de Dieu, priez pour nous pauvres pécheurs, maintenant et à l'heure de notre mort. Amen.

0: Seigneur notre Dieu, tu as comblé des dons de l'Esprit Saint la Vierge Marie en prière avec les apôtres. Accorde-nous par son intercession de persévérer d'un seul cœur dans la prière et d'être remplis de la force d'en haut pour annoncer à nos frères la bonne nouvelle. Par Jésus-Christ, ton Fils, notre Seigneur, qui vit et règne avec toi dans l'unité du Saint-Esprit, Dieu pour les siècles des siècles.
1: Amen.
0: Je vais maintenant vous bénir ainsi que tous les objets que vous portez, tous les chapelets que vous avez. Le Seigneur.

0: Excellent début de soirée à tous. Il est 18h sur les ondes de Radio Arc-en-Ciel et nous retrouvons nos confrères de Radio Vatican avec les informations internationales.
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2: Bonjour à tous. 31 morts, 4 disparus et 250 000 sinistrés. C'est le bilan provisoire du cyclone tropical intense Gezani qui s'est abattu mardi soir sur la côte est de Madagascar. Le système a atterri directement sur la deuxième plus grosse ville du pays, Tamatave. Les dégâts y sont considérables. Près de 75% de la ville a été détruite, a affirmé hier la présidence malgache. La correspondance à Madagascar de Sarah Teto.
3: Hier matin, au lever du soleil, les habitants de Tamatave, capitale économique de l'île, ont découvert un paysage apocalyptique. Arbres déracinés, poteaux électriques à terre, routes totalement inondées et surtout, une succession de maisons sans toit, sans mur. Stigmates des vents violents enregistrés jusqu'à 270 km/h. Qui ont balayé la ville portuaire. Certains quartiers ont été détruits à 90%, estiment les autorités. On n'avait plus connu ça depuis 1994, racontent des habitants hébétés. Depuis hier, le bilan humain ne cesse de s'alourdir. Les victimes ont péri essentiellement à cause de glissements de terrain et d'effondrements de maisons. En ville, l'électricité est coupée depuis 48 heures et le réseau de télécommunications reste toujours très fortement perturbé. L'aéroport ayant été lourdement touché, les vols commerciaux sont tous annulés. Le trafic reste limité aux opérations humanitaires et militaires. Le survol des zones impactées plus isolées pour évaluer les dégâts causés par le cyclone d'est en ouest doit commencer ce matin et permettra de prioriser les secours. Le président de la Refondation, quant à lui, a exprimé son soutien aux familles sinistrées et a lancé un appel à l'unité et à la solidarité entre Malgaches. À Antananarivo, vous Sarah Teto pour Radio Vatican.
2: Et Gezani devrait poursuivre sa route et gagner en intensité en rejoignant le canal du Mozambique. Le cyclone pourrait frapper à partir de vendredi soir le sud de ce pays d'Afrique australe, déjà sinistré par d'impressionnantes inondations depuis le début de l'année et à qui le pape Léon XIV a de nombreuses fois adressé ses prières et ses pensées ce dernier mois. Nouvelle rencontre hier entre le président américain et le premier ministre iranien à la Maison-Blanche, la 7e depuis le retour de Donald Trump au pouvoir. Le principal sujet de la discussion était la situation en Iran, pour laquelle le président américain semble vouloir désormais privilégier la diplomatie. Une rencontre a eu lieu déjà la semaine dernière à Oman entre délégations américaines et iraniennes. Gwendal Lavina, l'occupant du bureau ovale, a tenté de convaincre Benjamin Netanyahou.
4: La rencontre entre les deux dirigeants, loin des médias, a duré 2h30, de quoi permettre d'évoquer leur vision très différente sur les suites à donner au dossier iranien. D'un côté, sur son réseau Truth Social, Donald Trump écrit avoir insisté sur la nécessité de continuer les négociations avec l'Iran. L'objectif du président américain est de voir si un accord peut être conclu avec Téhéran, une option qui, je cite, aurait sa préférence. Donald Trump privilégie donc pour l'instant la diplomatie, mais n'hésite pas non plus à nouveau à faire planer la menace d'une intervention militaire en rappelant les frappes contre l'Iran en juin dernier. En face, la partition est donc devenue plus difficile à jouer pour Benjamin Netanyahou. Le premier ministre israélien est en effet partisan d'une ligne très dure contre le régime des Mollahs et plaide pour une action militaire depuis plusieurs semaines déjà. Un communiqué de son équipe affirme que Benjamin Netanyahou a insisté sur les besoins sécuritaires d'Israël dans les négociations. L'État hébreu voudrait notamment inclure la limitation des missiles balistiques de l'Iran et mettre davantage de pression sur son programme nucléaire. Gwendal Lavina, New York, Radio Vatican.
2: Et c'était bien une rencontre avec le Premier ministre israélien. Des nouvelles négociations devraient avoir lieu avec l'Iran la semaine prochaine. Le Venezuela toujours sous pression américaine. Le Parlement vénézuélien doit entamer ce jeudi le débat final en vue de l'adoption d'une loi d'amnistie générale qui doit conduire à des libérations massives de prisonniers politiques. C'est pour faire face à la domination économique américaine, mais aussi à la concurrence chinoise, que les 27 chefs d'État et de gouvernement de l'Union européenne se réunissent ce jeudi en Belgique. Rencontre sous forme de séminaire de réflexion dans le cadre du château d'Aldenbizen, dans la province flamande du Limbourg. Un sommet organisé la veille dans le port d'Anvers avec les dirigeants des industries européennes et plusieurs chefs d'État a donné un aperçu des débats à venir ce jeudi, Pierre Benazé.
5: Dans sa lettre d'invitation qui donne le cadre de ce sommet informel, le président du Conseil européen, Antonio Costa, propose aux 27 une réflexion en deux temps. Il y a d'abord le constat, le contexte géo-économique, avec l'accélération des pressions commerciales liées aux droits de douane américains, à la concurrence de la Chine, à la raréfaction des accès aux matières premières critiques. Le constat d'urgence est partagé par tous. Il faut des solutions fortes pour éviter le déclin, affirme le chancelier allemand Friedrich Merz. Il faut faire de l'Europe une puissance indépendante, abonde le président français Emmanuel Macron. Mais le deuxième temps de la réflexion, à savoir les stratégies à adopter, ne font pas toutes consensus. Tous sont par exemple favorables à une simplification administrative ou à l'utilisation de fonds publics pour investir dans des secteurs prioritaires afin d'attirer ensuite l'investissement privé. Des tiraillements sont en revanche déjà sensibles sur la façon de trouver les fonds et l'idée d'un nouvel emprunt commun défendu par Emmanuel Macron provoque d'ores et déjà les doutes de l'Allemagne. Pierre Benazet, Bruxelles. RFI pour Radio Vatican.
2: Au Kenya, la pression monte pour stopper les recrutements de ses ressortissants au sein de l'armée russe. Le ministre des Affaires étrangères a annoncé une visite à Moscou en mars pour évoquer la pratique qualifiée d'inacceptable et clandestine. 27 ressortissants ont déjà été rapatriés, mais Nairobi estime à environ 200 le nombre de Kenyans qui auraient été recrutés. Parmi ceux qui sont partis en Russie, il y a d'anciens militaires à qui on a promis des salaires faramineux, mais ils sont nombreux à affirmer avoir émigré pour des emplois dans le civil et s'être retrouvé enrôlé de force et envoyé sur le front ukrainien. Reportage à Nairobi d'Alban Tiroir.
6: Dans le jardin familial, dans le centre du Kenya, la famille de Charles Wetaika a organisé des funérailles sans corps, qui n'a pas pu être rapatrié. Parti en Russie en octobre, ce Kenyan n'a plus donné signe de vie depuis Noël. Sa mère, Bibiana Wangari, a appris sa mort sur les réseaux sociaux.
7: J'ai appris qu'il avait marché sur une mine. Avant de partir, il m'avait appelé pour me dire qu'il avait obtenu un emploi en Russie pour travailler en tant que mécanicien pour la construction d'un camp militaire. Puis, il m'a appelé pour me dire qu'il était en Russie. On a continué à parler et un jour, il m'a dit qu'il allait être déployé sur le front. Chaque jour, il m'appelait en pleurant. « Maman, je veux rentrer au Kenya. Ce n'est pas bien ici. »
8: I would like to come back to Kenya. Things here are not good.
6: Les hommages se sont succédés. Denkan Chege, tout juste rentré du front russo-ukrainien, est venu soutenir la famille.
9: J'ai vu tant de gens mourir. J'ai moi-même été touché aux jambes par des mines. Cette situation me fait très mal car j'ai été trompé. Je suis allé là-bas, je pensais travailler comme chauffeur. Une fois arrivé, on m'a donné une formation militaire. Et même si tu dis que tu ne veux pas faire ce travail et que tu veux rentrer chez toi, on te force à aller au front. Les Russes n'ont aucune humanité.
6: Duncan affirme n'avoir perçu aucun salaire. Des témoignages similaires continuent d'émerger au Kenya. Nairobi dit avoir fermé 600 agences de recrutement pour endiguer le phénomène. Mais l'ONG Focal Africa affirme que les recrutements se poursuivent. Nairobi, Alban Tiroir pour Radio Vatican.
2: Et le Kenya n'est pas le seul pays concerné. En novembre, les autorités ukrainiennes affirmaient déjà avoir identifié plus de 1400 combattants africains au sein des forces russes. Avant de passer à notre dossier, un mot pour vous parler d'un heureux anniversaire aujourd'hui, celui de Radio Vatican. Nous célébrons aujourd'hui 95 ans d'histoire. C'est le pape Pie XI qui inaugura le 12 février 1931 la station de radio pontificale en prononçant quelques mots en latin. Une allocution destinée au monde et rendue possible par l'italien Guglielmo Marconi, l'un des pères fondateurs de la radio et de la télégraphie sans fil.

0: À nos confrères de Radio Vatican, c'était les informations internationales et nous vous proposons le second volet de la série Halte spirituelle de cette semaine, Vive la Thalasso en Dieu, avec Madeleine Vatel et son invité, le frère dominicain Sylvain De Tocq.
1: Le bon plaisir de Dieu, qu'est-ce que c'est? Eh bien, à cette énigme, vous répondez, Sylvain De Tocq, dans votre livre publié aux éditions du Cerf, au bon plaisir de Dieu, l'évangile du bien-être. Bonjour.
2: Bonjour, Madeleine.
1: Vous êtes docteur en littérature et en théologie. Vous enseignez les Pères de l'Église à l'Institut catholique de Toulouse, où vous résidez à l'Université pontificale Saint-Thomas d'Aquin, à Rome. Père Sylvain De Tocq, on évoquait Mère Geneviève dans la précédente émission, Mère Geneviève qui se contracte à l'idée même de prendre du plaisir dans son art, dans son art de peinture, dans sa peinture. Comment est-ce que tout cela va finir par se détendre?
2: Alors on disait que grâce à des rencontres providentielles, elle avait repris à créer et le bonheur avait commencé à revenir. Hein. Elle avait une vie fraternelle avec ses sœurs qui étaient intoxiquées par ces idées folles qu'on évoquait dans la précédente émission. Et en particulier, elle était dure parce qu'elle avait une vie intérieure qui était très très serrée, si vous voulez, qui respirait pas. Donc elle était dure avec ses sœurs étaient dures avec elle. Elle lui avait pas permis d'aller jusqu'au bout de son parcours pour devenir une vraie moniale, faire une vraie profession religieuse et tout ça. Et en fait, tout va se détendre le jour où, grâce à la petite Thérèse, Sainte Thérèse de l'Enfant Jésus, de la Sainte Face, Thérèse de Lisieux, elle va découvrir cette spiritualité complètement nouvelle qui a guéri des millions de catholiques des temps modernes, du jansénisme en particulier, à partir de la fin du 19e siècle, quand la petite Thérèse nous fait comprendre que ce que Dieu nous demande, c'est d'abord d'accueillir son amour inconditionnel pour nous, d'apprendre à nous détendre dans cet amour comme les petits savent se détendre dans les bras de leur papa, de leur maman. C'est cette spiritualité de l'enfance qui nous paraît parfois un peu si mièvre. C'est vraiment dommage parce que c'est extrêmement viril. D'ailleurs, heureusement, aujourd'hui, il y a des auteurs de spiritualité qui montrent que Thérèse de Lisieux, c'était une grande figure, une battante, une guerrière même, comme dit l'un des titres récents. Et grâce à Thérèse de Lisieux, grâce à cette littérature-là, Mère Geneviève va découvrir que Dieu lui a jamais demandé de se faire du mal pour le glorifier.
1: Et au début du XXe siècle, ça ne va pas de soi.
2: Ah non, mais pas du tout. Elle a baigné dans un climat. Si vous voulez avoir une idée de ce climat-là, vous lisez les romans catholiques de la fin du XIXe siècle, les années 1890. Léon Blois, Joris Karl Huysmans. Huysmans parle du monastère dans lequel est entré Marcel Gallois. Elle est entrée en 1917. Huysmans, c'est une bonne vingtaine d'années auparavant. Il décrit cette vie monastique comme un tombeau vivant. Et il trouve ça génial. C'est l'idée que entrer dans la vie religieuse, c'est comme des funérailles de première classe, quoi. Hein. Et encore, il ajoute, quand il décrit la prise d'habit d'une jeune fille qui entre au monastère, qu'elle entre vivante dans un tombeau. Et il ajoute, et encore, c'est un tombeau qui est pire que les autres, parce que dans ce tombeau-là, on continue de vivre. Hein. Donc la vie religieuse, vous voyez, c'est un dominicain qui vous parle, chers amis, donc un religieux. Depuis presque 20 ans, si la vie religieuse c'était une entrée dans un tombeau, j'y serais pas entré. Moi, je veux vivre. Moi, c'est ça qui m'intéresse. C'est la vie avec Jésus. Hein. Donc, vous voyez, Geneviève, quand elle va découvrir ça, eh bien, elle va avoir des dessins. Elle va faire des dessins pleins d'humour. Hein, le petit Saint Placide, par exemple. Hein. Et elle va écrire des textes très étonnants pour une grande dame, une bénédictine. Elle va dire, par exemple, la vie spirituelle pour, à partir de maintenant, prier. C'est se détendre en Dieu. Elle dit, c'est clapoter en Dieu comme dans son bain. Hein, une image de la vie en Dieu comme un bain. Alors au début, j'ai trouvé ça, entre nous, très amusant, mais un peu superficiel. Puis à un moment donné, on se dit, mais attendez, c'est quoi le baptême? Ça veut dire quoi, baptême, en grec? Ça veut dire un bain. Hein. Quand saint Paul parle du baptême, il parle d'un bain d'eau qu'une parole accompagne. C'est la définition qu'il donne du baptême.
1: Oui, c'est ce que vous appelez avec humour la spiritualité de la baignoire. Alors,
2: c'est ça.
1: Mais peut-être
2: ouais.
1: On peut continuer sur
2: bien
1: ce thème. Ce bain, les eaux, les termes, on sait qu'il y a là aussi une certaine pudeur finalement.
2: Oui, mais vous savez, on peut être très très étonné, mais un grand théologien, docteur commun de l'Église, s'il vous plaît, référence entre toutes, saint Thomas d'Aquin, au deuxième partie du XIIIe siècle, c'est pas une époque très rigolote, hein, c'est quand même l'époque où... flambe littéralement l'Inquisition, etc. Et saint Thomas d'Aquin, dans la Somme de théologie, dit par exemple, quand vous êtes triste, la tristesse, c'est pas bien, la tristesse, il faut la chasser. Hein. C'est pas du côté de la vertu, la tristesse. Faut pas entretenir la tristesse, faut entretenir la joie. Donc Thomas dit, ben voilà, quand on est triste, il faut prendre les moyens de lutter contre la tristesse. Il donne plusieurs remèdes à la tristesse. Ben, vous serez sans doute très étonnés, mais l'un des remèdes à la tristesse, c'est pas seulement de prier, etc. C'est aussi d'abord de se faire plaisir, dit saint Thomas. Premier article, se faire plaisir. Un petit plaisir, ça va aider à aller mieux. Hein. Donc vous faites un bon repas avec des amis, vous buvez une bonne bouteille, que sais-je, vous faites quelque chose qui vous plaît. Hein. Et il dit, et puis l'un des autres grands remèdes à la tristesse, c'est prendre un bain. Vous prenez un bon bain, un bain bien chaud. Hein, avec beaucoup de bain moussant, du bain moussant d'ailleurs fabriqué, puisque même l'artisanat monastique en produit, c'est dire. Hein, et puis vous dormez, prendre un bain, se délasser et dormir, et vous verrez, vous serez moins triste après, ça ira mieux, vous allez remettre un petit peu les pendules à l'heure.

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1: Sylvain de Tocque, on évoque avec vous le plaisir. Alors, on était dans les bains, dans ce plaisir justement de la détente, à la fois la détente spirituelle et puis la détente physique. Qu'est-ce qui fait qu'il y a toujours eu ce tabou et puis cette culpabilité finalement à franchir un peu cette détente et ces moments relaxants?
2: Alors, il y a sans doute plusieurs facteurs, hein, plusieurs réponses à apporter. Hein. Mais entre autres choses, c'est que du point de vue de la théologie morale, on a fini par faire des confusions vraiment dommageables pour l'intelligence de la foi. C'est-à-dire qu'on a fini, par exemple, par confondre le plaisir et le péché. Tout plaisir n'est pas un péché.
1: Hein. Ça vient d'où, ça?
2: Le péché, ça consiste à désaxer le plaisir de la finalité de l'acte bon que le plaisir accompagne. Je vous donne un exemple très simple. On a traversé ces longues semaines de carême. L'exemple du carême, la pratique habituelle du carême, c'est le jeûne alimentaire, hein, peut-être d'une manière plus prononcée avant Pâques. Dans l'Antiquité chrétienne, par exemple, et au Moyen-Âge, c'est des jeûnes très stricts, hein, très sévères, etc. Jésus, il a jeûné 40 jours au début de son ministère public, mais après son ministère public, il n'a plus jeûné du tout. À tel point que les gens étaient choqués, étonnés. On le voit s'asseoir à la table des publicains, il y a des pécheresses notoires qui viennent aussi se joindre à lui. On dit même que c'est un glouton et un ivrogne, ce Jésus. Hein. Ce Jésus qui commence sa vie publique par le signe de Cana, c'est-à-dire en laissant déborder le vin de la fête d'une façon spectaculaire quand même, en quantité astronomique et gastronomique aussi, parce qu'il est très très bon, ce vin. Hein. Et donc, on voit bien qu'en fait, ce n'est pas la même chose de prendre du plaisir à manger et de se goinfrer, ce qu'on appelle le péché de gourmandise dans le langage de la théologie morale, hein, être glouton, se goinfrer, parce qu'on perd de vue que ce plaisir de manger qui est bon, qui est sain, il accompagne l'acte bon de manger. Vous savez, vous vous rappelez pendant le Covid, il y a des gens qui ont développé des symptômes d'agueusie. Agueusie, ça veut dire on n'a plus de goût. On n'a plus l'odorat, on n'a plus le goût. Et il paraît que quand on souffre d'agueusie, c'est très pénible de s'alimenter. Hein. Oui. S'il n'y avait pas le plaisir de l'alimentation, s'il n'y avait pas le plaisir de la sexualité aussi dans les rapports conjugaux, ben, il serait beaucoup plus difficile de s'alimenter et de se maintenir en vie et puis de communiquer l'espèce humaine, de se reproduire. Donc en fait, d'un point de vue moral, le plaisir est une réalité bonne qui accompagne un acte bon. Le péché, ça consiste à dévier cette réalité-là, à la dévoyer. En hébreu comme en grec, péché, ça veut dire rater la cible. Ça veut dire qu'on n'est plus dans l'axe de la cible. Et ce plaisir, en fait, on va le cultiver pour soi, en soi, de façon égoïste. Mais ce plaisir en tant que tel, il est tout à fait bon, il est tout à fait naturel. Et il faut qu'on réentende cela, qu'on retrouve cela. Alors, évidemment, le danger, ça va être d'aller trop dans l'autre sens. Hein, et c'est-à-dire de perdre de vue aussi que l'évangile nous appelle à la conversion, que la conversion, elle passe aussi concrètement parfois par des renoncements, par une certaine retenue, une sobriété,
1: forme de mesure, ouais.
2: De mesure, etc.
1: Et alors, vous avez enquêté dans votre ouvrage, si on peut dire, sur les termes. Parce que cette question de du bain, voilà, ça vous a... Oui, tout
2: les
1: à fait.
2: Bains publics.
1: Ça vous a intrigué, ça vous a intéressé. Ouais. Vous avez voulu savoir justement
2: en fait,
1: quelle place ça prenait.
2: Geneviève Gallois, donc avec cette phrase que je trouve géniale, hein, quand elle dit prier, c'est comme... C'est barboter, c'est clapoter en Dieu comme dans son bain. Là, je me suis dit, bah, effectivement, la vie baptismale, d'abord, la vie chrétienne, elle commence dans un bain. Saint Thomas d'Aquin, que j'ai étudié en long, en large et en travers dans ma formation dominicaine, recommande de prendre des bains. Et puis maintenant, j'enseigne la littérature des pères de l'Église, donc de la fin du 1er siècle jusqu'au 8e siècle, en grec, en latin. Et quelle drôle de surprise de découvrir que, depuis l'époque des apôtres, il y a des tas d'anecdotes qui se passent dans les bains publics, dans les thermes. On apprend par Saint Polycarpe de Smyrne, qui avait comme élève Saint Irénée de Lyon et qui avait comme maître l'apôtre Saint Jean. Donc en fait, Saint-Irénée nous dit « Oh, le vieux Polycarpe, un jour, il m'a raconté l'histoire que l'apôtre Saint-Jean était allé au bain public à Éphèse avec ses disciples. Et puis, il y avait eu tout un pataquès parce qu'ils avaient fait une mauvaise rencontre dans ces bains publics, à savoir un hérétique de l'époque. Hein, et donc, ils n'ont pas voulu frayer avec lui. » Parce qu'à l'époque, tout simplement, dans la civilisation méditerranéenne, les bains publics, les thermes, on n'a pas de salle de bain personnelle. Hein, c'est rarissime. Donc, les empereurs, pour faire plaisir à la population dans les grandes cités, font construire de véritables palais du bien-être. Hein, c'est un peu les espaces bien-être qu'on a aujourd'hui, vous savez, dans les centres nautiques, ou ce genre, avec des saunas, des hammams, des jacuzzis, etc. Hein, et bien, En fait, les empereurs eux-mêmes finançaient tout cela. Si vous allez à Rome, vous pouvez visiter, par exemple, les vestiges des thermes de Caracalla ou des thermes de Constantin. C'est spectaculaire, hein. Et donc, les pères de l'Église montrent qu'ils ne se sont pas du tout affranchis de ces modes de la vie méditerranéenne, et que quand il faut se laver, prendre soin de soi et même aller se détendre, y compris avec des disciples, eh ben, on n'hésite pas à y aller.
1: Et c'est ce que fera aussi Jean-Paul II dans une piscine construite dans sa demeure. Merci beaucoup Sylvain de Tocque d'avoir été avec nous. Je rappelle que vous êtes l'auteur du livre Au bon plaisir de Dieu, l'évangile du bien-être, publié aux éditions du Cerf. À demain.
3: Merci à Madeleine Vatel et à son invité, le frère dominicain Sylvain de Tocque. Nous les retrouvons bien sûr dès demain pour poursuivre la série Halte spirituelle de cette semaine sur le thème Vive la thalasso en Dieu. Et nous vous proposons de poursuivre en musique avec Anne, c'est En toi, ô Dieu. Un peu de musique classique juste après. À 18h30, nous retrouverons nos confrères du magazine Témoins. Excellente soirée à tous sur les ondes de Radio Arc-en-Ciel.

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Il est 18h passé de 30 minutes sur les ondes de Radio Arc-en-Ciel et comme promis, nous retrouvons nos confrères de RCF et de Radio Notre-Dame avec le magazine Témoin. Sœur Maya, une religieuse libanaise au milieu des bombes.

0: Bonjour à tous. Cette semaine sur RCF Notre-Dame, direction le Liban, je reçois Sœur Maya. C'est la directrice de l'école des 5 heures à Ain Ebel, un village chrétien du sud du Liban. Ce village est situé à seulement quelques kilomètres de la frontière israélienne. Il est en première ligne du conflit entre Israël et le Hezbollah. Alors, dans ce contexte de guerre où les bombardements rythment le quotidien et où l'incertitude s'installe, cette religieuse a fait un choix radical, celui de rester pour la population, rester pour ses élèves, rester pour continuer à transmettre. Malgré la peur, malgré les destructions, malgré l'exode d'une grande partie de la population, Sœur Maya continue de faire vivre son école, convaincue que là où il y a la mort, il faut semer la vie. Son témoignage dans un instant.
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0: Sœur Maya, bonjour.
2: Bonjour, bonjour Pauline.
0: Première question, Sœur Maya, à quoi ressemble une journée à Ain Ebel aujourd'hui?
2: Malgré le cessez-le-feu, il y a toujours des explosions à côté de nous. Il y a des bombardements de temps en temps qu'on écoute, mais ça va mieux qu'avant.
0: Ça va mieux parce que depuis environ 2 mois, il y avait des tirs réguliers, des bombardements réguliers, justement, sur votre village. Expliquez-nous un petit peu ce qui s'est passé depuis le début de la guerre en Iran.
2: Oui, depuis 2 mois, donc il y a des bombardements, pas dans notre village, mais juste à côté, parce que Ain Ebel est entouré par deux villages chiites, que ce soit Hanin, que ce soit Bint Jbeil, et de l'autre côté, Rbej, qui est un village chrétien aussi à 100%. Donc, depuis deux mois, il y avait tout de suite des bombardements, des explosions, et ça nous déchire, ça nous fait mal au cœur parce que ce sont nos voisins, nos familles, les chiites qui ne sont pas tous avec Hezbollah. Donc, il y a nos familles chiites qui se trouvent dans ces villages et qui ont été obligées de quitter le village malgré eux. Et voilà, les chrétiens sont restés pour ne pas perdre leur village. Nous vivons cette guerre depuis 2023. Depuis 7 octobre 2023, puisque nous sommes à 5 km des frontières. Mais depuis 2 mois, il y a eu ces explosions qui sont à côté de nous et qui font peur les enfants. Et cette fois-ci, tout le monde sentait que c'est plus difficile parce qu'ils ont coupé toutes les routes qui amènent vers Beyrouth, vers Saïda. Et ça joue... honneur, parce que même s'il y aura des blessés, on n'avait pas la possibilité même d'appeler la Croix-Rouge parce qu'il n'y avait pas d'Internet. Ils ont coupé l'Internet deux semaines à la file. Et même s'il y aura la Croix-Rouge, il n'y a pas d'hôpital à côté de nous et toutes les routes sont coupées. Donc ça, je trouve que c'était la difficulté pour nous. Et deuxième chose, quand on décide de rester coûte que coûte, donc on va accepter tout. Donc on savait déjà qu'il y aura des blessés, qu'il y aura des morts, mais quand même, nous avons décidé. Et c'est ça la résilience plutôt que la résistance, parce que on sait bien que si jamais un sera blessé, peut-être il va mourir par faute d'hôpital. Voilà, nous n'avions aucune garantie, Pauline, aucune garantie.
0: Aucune garantie de vivre, de survivre. Alors, qu'est-ce que l'on ressent quand on a des missiles qui tombent à quelques mètres de chez soi et que c'est régulier? Comment est-ce que la population, elle vit ça au quotidien? C'est terrible.
2: Oui, c'est trop terrible parce que personne n'avait la possibilité de se déplacer même à l'intérieur du village parce qu'il y avait les bombardements partout. Et comme je vous ai dit, Ain Ebel est au milieu de deux villages chiites où il y avait beaucoup de... ré-israéliens, même des balles parfois qui se tirent à tort et à travers. Il y a eu aussi l'évacuation de quelques quartiers de Ain Ebel où tous les gens se sont rassemblés au milieu du village dans des maisons. Donc on peut trouver 7-8 familles par maison, dans une seule maison. Et quand vous vivez la guerre, Pauline, vous ne savez pas si vous allez vivre encore une heure ou bien une minute. Donc c'est ça, cette angoisse, et on ne sait jamais qu'est-ce qui va se passer. Et même, je trouve que la difficulté pour nous, les chrétiens, maintenant, quand vous voyez, vous vous imaginez que vous êtes dans un village où tous les villages à côté de vous, au minimum 45 villages, qui sont complètement rasés. et ce sont des gens avec qui nous avons vécu, nous avons travaillé. Donc, si la guerre s'arrête maintenant, comment ces chrétiens pourront vivre? Il y avait des travaux entre nous, il y avait des enseignants qui travaillent dans le secteur public, que ce soit à Ventegebel ou ailleurs. Maintenant, ils n'ont plus de travail, plus d'école, plus rien, aucun bâtiment. Donc, même si la guerre va s'arrêter, comment ces gens chrétiens vont vivre, vont persister, vont continuer à vivre? Donc, on ne sait jamais qu'est-ce qui va arriver à ces 12 000 chrétiens. Donc, ce n'est pas évident qu'on reste seulement. La question maintenant, ce n'est pas seulement de rester coûte que coûte, mais comment on va vivre après?
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0: Et cette semaine sur RCF Notre-Dame, je reçois Sœur Maya, c'est la directrice de l'école des 5 heures à Ain Ebel. C'est un village situé dans le sud du Liban, à quelques kilomètres de la frontière israélienne, en première ligne du conflit entre Israël et le Hezbollah. Sœur Maya, est-ce que vous avez déjà pensé à partir, à quitter votre village?
2: C'est trop compliqué. On ne va pas partir. Par exemple, je suis directrice d'une école qui date depuis 165 ans. Vous vous imaginez? 165 ans, qui a toute une histoire, qui est la garantie pour que les gens restent, parce qu'elle présente un niveau d'enseignement assez important, que ce soit au niveau national ou ailleurs. Donc, les gens, c'est pas évident de quitter une maison, une histoire, un patrimoine familial et aller ailleurs sans rien avec vous. Donc, il n'y a pas de question. Et en plus, ces trois villages sont des. On considère que c'est une terre sainte parce que Jésus a passé par ces villages pour descendre à Tyr et à Saïda. Donc,
0: Pourquoi c'est impensable pour vous de fermer cette école? Il y a combien d'élèves aujourd'hui? Qu'est-ce qui représente? Vous l'avez un peu dit, c'est un établissement historique, un établissement d'excellence. Voilà, pourquoi c'est aussi ce qui vous fait rester?
2: Une des raisons pour rester, c'est que Seker Ain Ebel est un phare pour toute la région parce qu'elle reçoit des chrétiens et des musulmans. Vous voyez, elle ne reçoit pas seulement des chrétiens. Donc, elle est un lieu de convivialité, que ce soit de deux côtés. Parce que vous savez que des deux côtés, il y a des gens qui résistent et il y a des gens qui sont ouverts, que ce soit des chrétiens ou ce soit des musulmans. Donc, le collège, l'école offre cet espace de convivialité, de solidarité. Il y a des gens maintenant, si vous regardez les réseaux sociaux, comment les deux communautés s'attaquent sur des réseaux sociaux. Mais chez nous, à l'école, il y a des élèves qui demandent des nouvelles de l'autre communauté. Ils sont là, ils continuent à vivre, même si c'est à travers des cours en ligne. Et je trouve que la question qui se pose maintenant, après la guerre, il faut penser à comment on va bâtir de nouveau le Liban, qui est plus qu'un pays, mais un message. Et c'est ce que Léon XIV, lors de sa visite, a mentionné ça. Donc c'est un message de convivialité, de fraternité. Mais quand on voit ce qui se passe sur le terrain, donc c'est trop.
0: Les cours se font à distance, ils ne viennent pas dans l'établissement. Aujourd'hui, expliquez-nous comment ça se passe.
2: Oui, on a commencé l'année par des cours présentiels, bien sûr, mais quand il y a eu la guerre, donc tout de suite, on a pris les cours en ligne parce que nos élèves, nos enseignants ont pas mal d'applications d'intelligence artificielle. On a pu tout de suite reprendre les cours en ligne avec une présence de 100%. Malheureusement, l'année dernière, nous étions à 1 000 élèves. Cette année, à 530 élèves, nous avons perdu 47%. Parce que les familles, au début de l'année, ils sont revenus dans leur village, ils n'ont rien trouvé. Donc, aucun terrain, aucune maison. Donc, ils ont dû quitter malgré eux.
0: Ces élèves sont pour moitié chrétiens, moitié musulmans. Comment est-ce que les enfants vivent cette situation? Quelles sont leurs peurs, leurs angoisses? Comment voient-ils l'avenir?
2: Maintenant, les familles commencent à poser la question. Et après, qu'est-ce qu'il va y avoir? Parce que l'année prochaine, il va y avoir aussi un départ assez intéressant de nos élèves chiites, parce que ces deux mois, il y a eu beaucoup de bombardements et d'explosions. Et ils ont rendu quelques villages en plus comme un parking. Donc ça, c'est une question à poser. Quel est l'avenir de cette école chrétienne? Si nous sommes maintenant à 570, 550, donc l'année prochaine, on va perdre aussi 200 au moins d'élèves chiites parce que personne ne préfère les cours en ligne, n'est-ce pas? Donc ils vont ailleurs. Et même parmi les élèves chrétiens qui sont des familles qui peuvent rester, ceux qui travaillent par exemple dans le secteur public, et maintenant, on ne sait jamais qu'est-ce qui va se passer. Maintenant, il y a l'armée israélienne là-bas. Donc, c'est trop compliqué. On attend maintenant quelles décisions ils vont prendre pour qu'on puisse nous organiser. Si on peut nommer l'étape dans laquelle nous sommes, c'est le chaos. On attend.
0: Et pourtant, votre établissement, c'est un établissement, vous l'avez dit, d'excellence. Comment, en temps de guerre, on continue à essayer de transmettre, évidemment, à instruire et à garder cette. À continuer à ne pas baisser les bras?
2: Il faut rester réel. On ne peut pas nier que les cours en ligne ne donnent pas le niveau qu'on espère, n'est-ce pas? Donc, malgré ça, par exemple, lors de Corona, tout le monde a donné des cours en ligne dans tous les pays. Mais au Liban, durant la guerre, quand nous sommes parfois dans des cours en ligne, il y a des explosions, des bombardements, tout le monde s'éclate et on revient tout de suite. Et je trouve que ça, c'est très anormal. C'est pas normal, c'est pas de la résistance, c'est de l'habitude mauvaise. Comme si on est habitué à ces bombardements. Donc, mais on n'a pas de choix. On n'a pas de choix.
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0: presque 3 guerres. C'était la guerre civile en 1980 et en plus, il y avait 96, 2000, 2006 et maintenant 2023 et maintenant 2026. Donc, toute notre vie, si on peut dire 70% de notre vie sont dans la guerre et dans la guerre. Cela a créé en nous cette résistance sans nous le sachions. Et puisque je suis de Jounieh, vous voyez, l'élève ou bien l'enfant dépend de son environnement. À Jounieh, il y a la plage, il y a la mer. Donc, je pense que les vagues, quand je méditais, les vagues dès mon enfance, le va et le vient. Ça a reflété aussi ma personnalité, je pense, que ne pas être rigide, de ne pas vivre dans les stéréotypes. Vous savez, quand il y a une guerre, il y a toujours ces stéréotypes. Les autres sont, les différents que nous sont méchants. Nous sommes les, vous voyez, c'est très normal, c'est humain. Mais je suis née dans une famille chrétienne pratiquante qui espère toujours, qui nous a éduqués à toujours être ouverts, à toujours être positifs, à toujours créer et des choses qui sont plus être créatif. Et je pense que ça a reflété pour maintenant. Tout ce que j'ai acquis dès mon enfance, je les mets en pratique maintenant, malgré tout.
1: Je crois que vous avez connu une petite période de rébellion, malgré tout, à 16 ans, qui vous a un petit peu
0: Bien sûr.
1: éloigné de la foi.
0: Oui, j'ai vécu l'adolescence après, à l'âge de 16 ans. Donc, entre 16 et 20 ans, j'ai quitté l'église. Malgré que je suis dans une famille chrétienne, il y avait mon frère et ma sœur qui étaient fondateurs des groupes de jeunes à la paroisse. Et moi, je leur disais, vous perdez votre temps, qu'est-ce que vous faites? Allez jouer. Mais j'ai vécu cette... Oui, j'étais contre tout ce qui est autorité ecclésiale, tout ce qui est, mais j'ai gardé toujours, toujours, toujours, toutes les nuits, ce lien avec la Vierge Marie. Donc, la Vierge Marie me parle beaucoup.
1: Et alors justement, c'est par elle aussi que vous avez choisi la vocation religieuse. Je crois que c'était aux alentours, vers 21 ans, c'est ça?
0: Oui, à 21 ans.
1: Comment vous passez finalement de cette vie où vous rejetez la foi à cette vocation missionnaire en plus?
0: Voyez, c'est quand Jésus, et c'est ce que j'ai appris aussi durant la guerre, quand Dieu veut quelque chose, même si nous faisons l'impossible, donc Dieu, avec Dieu, ça va être. Et si Dieu ne veut pas cette chose, quoi que vous faites, donc ça ne va pas aboutir. Dieu est amour et il nous donne cette liberté. Et moi, j'ai vécu cette liberté. Je rends grâce. Et c'est grâce, ou bien c'est à cause de cette liberté, parfois, que j'ai refusé Dieu. Mais il est toujours là, qui nous donne cette grâce d'entendre sa voix, même dans la souffrance. Parce que devant la souffrance, Pauline, il y a, je pense, deux réactions de l'être humain. Ou bien on dit, où est Dieu? Où es-tu? Ou bien on dit, avec toi, nous voulons aider. Et je pense que je parle de moi-même. Moi, je vis les deux tendances. Et petit à petit, quand on voit cette réaction de Jésus, cette façon de vivre avec nous, de nous écouter, vous ne pouvez que mettre votre main dans sa main. Peut-être ce que je dis, peut-être pour ceux qui m'entendent, ils ne vont pas croire ça, ou bien ils vont voir que c'est général, mais il y a plein d'exemples dans ma vie, surtout durant la guerre, où j'ai pu toucher de près cette providence de Dieu, ce Dieu qui est toujours là. Mais il faut que nous arrêtons de temps en temps pour l'écouter et pour le voir et pour le toucher.
1: Vous avez un exemple concret justement de ça?
0: Par exemple, entre l'an 2023 et 2024, là où il y a la guerre, il y avait la guerre, nous n'avons jamais fermé les portes de l'administration de l'école, que ce soit sous les bombardements ou non.

0: Donc, nous gardons les cours en ligne, mais l'administration était toujours ouverte. Je ne sais pas. Il y a eu un seul jour, Pauline, un seul jour où, même si maintenant je veux relire cette journée, je ne sais pas qui m'a poussé à dire, je veux fermer l'école aujourd'hui. Et les administratifs étaient là à la porte qui frappaient. Je leur dis, allez, allez-vous-en, je ne veux pas ouvrir l'école maintenant. Et quand ils sont allés, 7 minutes après, il y a eu 7 missiles qui sont tombés à Ain Ebel et 3 devant l'école. Jusqu'à maintenant, je ne sais pas pourquoi j'ai fermé l'école ce jour-là. Une autre chose aussi, depuis presque 3 4 semaines, on m'appelait, c'était le prof de maths et son épouse qui m'appelait paniquée. Ils étaient dans leur maison à Debel et ils ont subitement tiré sur la maison, que ce soit des balles ou un missile est tombé. Ils m'ont appelé tout de suite parce qu'il a été blessé. Il avait de sang partout. Il saignait. Alors, j'ai appelé quelqu'un pour aider à arrêter ces frappes. Et il a dû saigner 1 heure et 10 minutes. 1 heure et 10 minutes, il saignait partout. Et c'est à cause de cette personne à la Finule que nous avons pu arrêter les bombardements. Durant 1 heure, il y a eu 3 missiles qui sont tombés dans sa maison. 3 missiles.
1: Missile.
0: Et il a subi jusqu'à maintenant 7 opérations. Il a tout perdu, et sa maison, et l'argent qu'il a dépensé durant son travail, 30 ans. Vous voyez, il y a... Et quoi dire de serré israélien sur la route durant 2 ans? Je passais, je descendais à Beyrouth, je revenais pour des papiers administratifs, etc. Et combien de fois on a passé après 2 minutes ou 3 minutes d'un raid israélien? Donc peut-être il y a des personnes qui vont dire que c'est par hasard, mais pour moi, c'est la providence de Dieu parce que... À chaque fois que ça arrive dans ma vie, tout de suite, je pense à Dieu.
1: Sœur
0: Tout de
1: Maya, est-ce que
0: suite.
1: vous vous êtes toujours sentie appelée à être là où vous êtes aujourd'hui, en première ligne?
0: Je ne pense pas comme ça. Je dis, maintenant, Dieu veut que je sois là, alors je sois là. Peut-être demain, demain, demain. Ma supérieure générale m'appelle pour aller ailleurs. Donc, le fait d'accepter que ce n'est pas vous qui travaillait, mais c'est Dieu. Comme il a travaillé en vous, il pourra travailler en n'importe quelle personne.
1: C'est ça qui vous tient, Sœur Maya. Est-ce que vous pouvez nous rappeler votre devise?
0: Ma devise, c'est poser des gestes de vie là où il y a la mort.
1: Là où il y a la mort, il
0: C'est
1: faut.
0: la phrase que le pape François a dit une fois dans une lettre, et ça m'a beaucoup touché le cœur. Et ça a été notre devise pour toute la communauté éducative durant cette guerre de 2023 jusqu'à maintenant. Poser des gestes de vie là où il y a la mort.
1: Et c'est ce que vous
0: Faut
1: vivez
0: toujours
1: au
0: espérer.
1: quotidien?
0: Oui. Oui, et c'est pas évident. Les
1: Justement.
0: gens sont devenus très épuisés maintenant. Ils sont très épuisés, très fatigués, très anxieuses. Mais quand même, nous sommes là.
1: Où trouvez-vous la force, Sœur Maya, de continuer malgré la peur, l'incertitude? Est-ce que vous décrivez
0: Oui.
1: des personnes qui sont autour de vous, des enfants, des parents qui aussi s'épuisent?
0: Oui, c'est pas évident quand vous dormez les nuits sous l'autel de l'église du couvent parce que vous étiez seul sous les bombardements et vous ne savez pas que le jour va se lever encore. Et ma force, je la puise premièrement parce que tant vous êtes dans un poste de responsabilité, vous ne pouvez pas lâcher, vous ne pouvez pas dire je suis fatigué. Et quand tout le monde attend de vous une décision parce que Ain Ebel, la seule, je dirige une grande institution dans le village avec 70 enseignants. Donc je puise ma force parfois de ce peuple et de la prière. Et je le dis aussi que parfois je n'arrive pas à prier, mais je garde toujours ce lien avec la Vierge Marie en lui parlant, en criant parfois devant elle, en m'exprimant mes émotions. Et une chose qui me donne aussi la force, ce qui est le plus important, ce sont des religieuses dans ma congrégation, je rends grâce au Seigneur parce que ma congrégation a vécu depuis tout le temps, depuis 1920, avec les peuples, avec les paroissiens, durant toutes les guerres. Et je tire ma force de l'expérience de ces sœurs qui m'appellent souvent pour me guider, pour m'orienter, pour me donner une parole de réconfort, etc.
1: Est-ce que vous avez déjà douté, sœur Maya? Est-ce que, voilà, parfois les larmes vous montent aux yeux. J'imagine qu'il est normal aussi de craquer dans ce chaos, comme vous l'avez décrit tout à l'heure.
0: Et bien sûr, il y a parfois le doute de qu'est-ce que je fais là? Qu'est-ce que vous voulez? Qu'est-ce que vous voulez de moi? Qu'est-ce que vous voulez que je fasse? Et ce doute qui nous amène à aller de l'avant. On voyait Saint Thomas quand il a dit je ne crois pas sauf si je le vois de près et je le touche. Je touche les plaies. Et moi aussi, je dis ça de temps en temps. Nous sommes des êtres humains, sinon nous serons des superwomen.
1: Vous êtes quand même une superwoman.
0: Quand vous priez, et vous dites que c'est toi qui vis en moi, c'est toi qui me donnes cette force, c'est toi qui me donnes cette espérance. Donc, comment je doute? Je doute quand je compte sur ma force, quand je compte sur mon intelligence. Alors, on trébuche parfois. Et cette prière quotidienne qui nous met toujours sur la route, malgré tout, il y a toujours des doutes. Et à travers cette guerre, je suis arrivée à un point où je peux dire le silence de Dieu ne veut pas dire son absence. Et je le dis vraiment en croyant en cette chose. Son silence ne dit pas son absence.
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1: Qu'est-ce qui vous fait le plus mal, sœur Maya? C'est de voir cette hémorragie de Libanais qui quitte le pays, qui quitte les villages, qui quitte le pays. C'est de voir cette guerre qui ne s'arrête pas, cette guerre sans fin. Qu'est-ce qui vous fait le plus mal?
0: Ce qui me fait le plus de mal, ce ne sont pas les bombardements, ni de rendre des villages comme un parking complètement rasé parce que nous pouvons bâtir de nouveau. Mais ce qui me rend mal, c'est quand je trouve mon peuple déchiré à tort et à travers, quand l'ennemi réussit à nous éloigner de nous-mêmes. Je trouve que ça me fait mal au cœur. C'est pourquoi j'ai réfléchi avec Monseigneur César Essayant, l'évêque latin au Liban, qui est notre parrain pour les groupes de jeunes qui sont là à l'école, que ce soit chrétiens et musulmans. Donc, on a réfléchi à une journée de rencontre le 1er mai, le vendredi prochain, pour réfléchir à notre mission en tant que chrétiens et musulmans, des jeunes libanais qui vivent la guerre et qui ont un mot positif à dire. Donc, voilà. Donc, c'est ça, poser des gestes de vie là où il y a la mort. Ces petites activités, ces petites initiatives qu'on pourra vivre à côté de nous.
1: Et votre établissement scolaire, où il y a moitié chrétien, moitié chiite, c'est une des raisons d'espérer aussi, parce que c'est là que l'on discute, qu'on crée des liens et que le dialogue peut vraiment s'épanouir.
0: Oui, c'est un lieu de convivialité par excellence et c'est cette responsabilité qui m'a été confiée par la congrégation que je trouve un peu lourde. Mais quand vous trouvez des personnes à côté de vous, que ce soit des responsables ecclésiales ou des enfants même. Moi, j'apprends beaucoup des enfants. Et quand vous trouvez qu'il y a des personnes qui partagent avec vous les mêmes valeurs, donc vous dites, on pourrait faire encore.
1: Justement, peut-être par un exemple concret, au quotidien, dans les regards, les échanges entre ces jeunes, qu'est-ce qui vous donne une raison d'espérer?
0: C'est quand vous voyez vraiment des enfants, des jeunes, qui ne veulent pas que le Liban continue de cette manière. Et je pense qu'ils ont appris ce que leurs parents ont vécu durant la guerre, et la guerre qui ne donne pas même un signe positif. Je pense qu'ils rêvent un Liban où on peut vivre ensemble. Donc, voilà. Quand vous voyez vraiment les Français, je connais beaucoup d'amis français, que ce soit chrétien, pratiquant ou non, qui comptent, donc qui demandent toujours de nos nouvelles, qui prient pour nous, qui font tout leur mieux pour nous aider. Je vois que ça, c'est un signe d'espérance même. Cette chaîne de prière, moi, je connais un groupe qui m'a appelé une fois en 2023 pour me demander de mes nouvelles. Quand ils ont su que je ne dors pas toutes les nuits, donc ils ont décidé de se lever chaque nuit à 12 heures pour prier le chapelet et dormir de nouveau. Donc, vous voyez, ça, c'est cette solidarité, cette. Oui, ça nous donne encore de l'espérance,
1: Ce soutien
0: au moins en moi.
1: spirituel.
0: Oui, ce soutien. Oui.
1: Merci beaucoup, sœur Maya, de votre témoignage.
0: Merci à vous.
1: Merci beaucoup. Vous pouvez évidemment retrouver cette émission sur rcf.fr et sur toutes les plateformes. Merci.
0: Merci et bonne journée. Au revoir.

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1: Il est 19h sur les ondes de Radio Arc-en-Ciel et nous vous proposons de retrouver toute l'équipe du magazine Perspective économique et sociale.

0: de nous retrouver sur les ondes de Radio Arc-en-Ciel pour notre émission Perspectives économiques et sociales à La Réunion, une émission en partenariat avec l'ACI, le mouvement de l'action catholique des milieux indépendants. Avec nous, nos amis habituels et habitués, Christian Nagiraudet.
1: Bonjour. Bonjour.
0: Guy Dupont.
2: Bonjour.
0: Philippe Jean-Pierre.
3: Bonjour.
0: Et aussi à distance avec nous, Alain Doulet, qui va être parmi nos supporters aujourd'hui pour cette émission, en tout cas qui a activement préparé cette émission pour nous et avec nous. Nous avons choisi le thème pour ce mois-ci en raison des crises, ou plutôt des guerres, particulièrement au Moyen-Orient, de parler de la fragilité de La Réunion, quelles peuvent être les conséquences à La Réunion sur le plan économique, même sur le plan social, sur le plan politique, de cette crise, de cette guerre au Moyen-Orient, avec entre autres la fermeture des détroits d'Hormuz. On a commencé à ressentir fortement les conséquences sur les hydrocarbures, mais on peut craindre qu'il y aura aussi d'autres conséquences, et c'est un peu le sujet, l'objet de notre réflexion, notre partage d'aujourd'hui. Donc, voilà, pour lancer nos échanges, voilà, est-ce que cette crise, cette guerre, peut impacter fortement La Réunion pour des mois, ou bien ça peut être quelque chose qui va durer quelques semaines et tout ira bien? Alors, Christian?
2: Peut-être pour situer un peu le débat et prendre un peu de recul, La Réunion est une petite île densément peuplée, avec une topographie qui fait qu'on a peu de surface agricole utile et on n'a pas de ressources en matière première. Donc, dans la mesure où on a peu de ressources et beaucoup de population, on est forcément dépendant des importations. Et particulièrement des importations par bateau, puisque on est isolé dans l'océan Indien et qu'on ne peut pas accéder à La Réunion autrement que par des bateaux, par des avions, mais où il faut des longs trajets. On n'est pas à quelques kilomètres d'une côte, quoi. Donc, forcément, cette dépendance aux importations nous rend dépendants de tous les phénomènes qui peuvent perturber ou les vols d'avions ou les trajets de bateaux. Donc, dans la mesure où il y a en ce moment des problématiques au Moyen-Orient, avec un canal de Suez qui est limité en débit par le détroit de Bab-el-Mandeb et de l'autre côté le détroit d'Hormuz qui est bloqué, ça provoque des rallongements de trajet ou des empêchements de passage qui nous impactent localement de façon immédiate. Et on sera de tout temps, et tant qu'on aura une population importante et peu de ressources, on sera de forcément impacté par ça, quoi.
0: Guy, aussi.
4: Je trouve que la période actuelle, comme un certain nombre d'autres périodes que nous avons déjà vécues, a un mérite essentiel, c'est qu'elle nous permet de vérifier qu'on n'est pas le centre du monde. C'est-à-dire que La Réunion a tendance à penser qu'au-delà de La Réunion, il n'y a plus personne, il n'y a plus rien. C'est à La Réunion que tout se passe, c'est qu'on ne dépend de personne et qu'on est grand, qu'on a toutes nos dents, etc. Et en fait, une crise comme ça nous fait reprendre conscience du fait que on est dépendant de beaucoup de choses. On dit que les pays du monde sont tous dépendants, interdépendants dans la dépendance ou dépendants dans l'interdépendance. C'est notre cas, puisque pour les raisons que vient d'évoquer Christian, il faut accéder à La Réunion d'abord sur le plan humain. Et pour en sortir, il faut évidemment prendre un avion ou des bateaux. Mais c'est valable pour les marchandises, d'une façon générale. C'est valable pour les services qui deviennent une part très importante de notre activité. Et donc, une petite piqûre de rappel sur le fait que il faut peut-être penser à savoir comment on peut être moins dépendant qu'on l'est d'une façon générale. Et pour nous permettre de dire que il y a peut-être quelque chose à faire pour se prendre en main dans la dépendance, ça fait pas de mal.
0: Est-ce que, voilà, après quelques semaines déjà de guerre, de fermeture du détroit d'Ormuz, ou en tout cas de restriction des trajets, de bateaux, est-ce qu'on peut dire qu'on ressent déjà cet impact sur la Réunion ?
1: Bien entendu, la crise qui devait durer simplement, je crois au début, que 48 heures, maintenant nous en sommes à 2 mois. Et les dernières déclarations, au moment où cette émission est enregistrée, du gouvernement américain, semblent dire que le blocus du détroit d'Ormuz va durer plusieurs semaines encore. Donc, l'origine un petit peu de la crise est là pour s'installer, a priori, pendant au moins quelques mois d'ici à l'hiver austral pour nous ou l'été boréal. Donc, ça ne sera pas neutre. Ce n'est pas simplement sur le carburant, parce que le carburant lui-même va entraîner, on va dire, d'autres surcoûts, d'autres éléments de perturbation pour produire lorsqu'il faut utiliser le carburant. On le voit bien aujourd'hui, les transporteurs et autres. Et puis aussi, maintenant, dans les flux de marchandises, les flux de circulation, car cela perturbe la façon avec laquelle d'autres détroits sont utilisés. On pense au détroit de Malacca en Asie, en Indonésie. On pense aussi à ce qui se passe autour de l'Inde et de la péninsule arabique. Donc les chaînes d'approvisionnement, ce qu'on appelle un peu les chaînes logistiques, sont bouleversées. Et La Réunion, comme le disait Christian de la Giraudet tout à l'heure, isolée à la fois comme étant une économie insulaire isolée ou une petite économie insulaire en développement, eh bien, ce n'est pas, on va dire, anormal qu'elle subisse de plein fouet ces chocs. Et enfin, se dire que dans ce domaine, aujourd'hui, mais c'est de plus en plus récurrent, le fait qu'on est maintenant tous les 3, 4 ou 5 ans, soit du fait des gouvernements, soit du fait d'un risque climatique ou sanitaire, des crises qui impactent fortement. Et il faut y voir d'abord une prise de recul en disant, bon, on a quand même survécu aux précédentes, donc on va sans doute traverser celle-ci. Mm-hmm. Ce n'est pas neutre. Moi, j'y poserai un élément de peut-être pas d'optimisme, mais en tout cas de volontarisme, c'est que ça permet aussi de révéler de temps en temps ce qu'il faut plus faire ou ce qu'il faut faire ou qu'est-ce qu'il faut changer. Parce qu'on a abordé cette crise de nouveau, peut-être sur certains aspects mal préparés ou en croyant que c'était encore comme ça. On le voit bien, hein, en l'espace de 3 ans ou 4 ans, la guerre en Ukraine a drastiquement changé la méthode de guerre. Là, cette crise-là va peut-être accélérer des transitions qu'on avait du mal à appréhender jusqu'à maintenant.
0: Alors, justement, qu'est-ce qui est prévisible ? Est-ce qu'il y a des choses qu'on peut prévoir, soit qui va justement créer un déséquilibre à la Réunion, ou bien nous permettre un sursaut ? Est-ce qu'il y a déjà quelques éléments ?
1: Bon, on peut prendre l'exemple d'un prix qui s'appelle le prix du carburant qui va dans les avions, le kérosène. Il était de quelques centaines d'euros. Il est passé à 1900 euros ou 1 100 dollars la tonne. Ça rentre au départ dans 25% de la consommation d'un avion. Et aujourd'hui, ça rentre dans 40% de la charge d'avion. Donc il se peut que la circulation, puisque nous sommes une île éloignée en termes de passagers ou de fret aérien, de fret des produits frais, si ça continue à perdurer demain, l'export des fruits tropicaux lorsqu'on arrivera dans la période de novembre-décembre, bah, peut-être impacté sur le fait que les Réunionnaises et les Réunionnais qui sont attachés à sortir de leur île puissent aussi voir un tel niveau de prix que cela, maintenant, va les amener à réfléchir à deux fois. Là, ça touche des aspects très quotidiens d'un certain nombre d'entreprises, comme de la vie du citoyen, car aujourd'hui, on est de plus en plus habitué. On vient de fêter l'arrivée d'une compagnie aérienne sur le sol, mais il se peut que très vite, elle révise ses calculs. L'atmosphère aujourd'hui, en Europe, comme dans un certain nombre de destinations du monde, est plutôt d'annuler des vols pour pouvoir maintenir en vie certaines compagnies. Mmh. On va observer de la structuration, sans doute. Peut-être que même à La Réunion, une ou deux compagnies qui sont un petit peu fragiles vont peut-être être amenées à prendre des décisions radicales. Donc là, si ça s'installe, dans quelques mois, voilà un exemple très concret qui montre que ça va sans doute peut-être chambouler l'industrie du déplacement aérien à La Réunion.
0: Dans le secteur rigole aussi, on a découvert avec cette guerre qu'il y a beaucoup d'intrants pour l'agriculture qui viennent de cette région. Alors, est-ce qu'il y aura aussi un impact ou bien actuellement, La Réunion va plutôt chercher ses produits ailleurs que...
2: Alors, ce qui est sûr, c'est que les prix des engrais, par exemple, vont augmenter. Mais on devrait, nous, à La Réunion, comme on n'est pas une... Comme je disais tout à l'heure, on n'a pas une très grande surface agricole, donc on devrait arriver à s'approvisionner en engrais. Plus cher, mais on en aura. Mais il y a des régions, des pays du monde, où il va y avoir des pénuries d'engrais, et donc des baisses de rendement, et peut-être donc des augmentations de prix d'engrais agricoles du fait de la baisse des rendements et de la moindre production. Donc il y a des effets en cascade comme ça qui sont à prévoir et qui sont prévisibles. Moi, je note quand même que sur le transport maritime, par exemple, il y a des effets qui sont plus importants, plus impactants, par exemple, pour l'économie de La Réunion aujourd'hui qu'il y a 50 ans. Parce qu'entre-temps, il y a eu une baisse des coûts de logistique et une amélioration de la qualité du transport et des flux grâce à la conteneurisation qui ont fait que les entreprises ont appris à travailler à ce qu'on appelle en flux tendu, c'est-à-dire que on stocke le minimum possible. Pratiquement sur le bateau une partie du stock, de façon à ce qu'on ait le moins de coûts possible de frais de stockage. Et ça a permis d'avoir des coûts de production ou des coûts des prix d'achat, hein, pour l'alimentation, tout à fait intéressant. Ce qui a donné à La Réunion la possibilité d'avoir des modes de consommation européens, parce que justement les frais d'approche des produits ont beaucoup baissé en euros relatifs, je dirais, hein, mais par rapport à l'époque. Donc aujourd'hui, perturber le trafic maritime, le faire passer par le cap au lieu de le faire passer par le canal de Suez, par exemple, ça impacte directement à la fois les coûts et la disponibilité en produits. Donc tout a un impact dans la mesure où on touche à une fluidité du trafic qui, jusqu'à présent, sur laquelle reposait la mondialisation des échanges et un peu la prospérité mondiale.
4: Oui. Quand on est dépendant, comme on peut l'être à La Réunion, des approvisionnements extérieurs, la réaction qu'on peut avoir, c'est de dire, première réaction, je vais augmenter mes stockages, c'est-à-dire que comme je risque d'avoir des problèmes d'approvisionnement, je vais augmenter les stockages de telle façon que je puisse avoir 3 mois, 6 mois, 1 an de produits devant moi pour faire face à une crise épisodique qui pourrait se déclencher. Deuxième façon de réagir, c'est dire, est-ce que je peux faire différemment ? C'est-à-dire, est-ce que plutôt que de stocker de plus en plus de choses pour être à l'aise dans mon utilisation des ingrédients, est-ce que je peux faire différemment et trouver des solutions qui sont alternatives, permanentes, à l'importation ou à l'exposition au marché extérieur. C'est dans cet esprit que dans les années 60 et 70, on avait mis en place la politique de l'import-substitution, en disant la Réunion est très dépendante, donc il y a un certain nombre de choses qu'il va falloir fabriquer localement pour ne pas avoir à les stocker de façon anormale, soit aller les chercher dans des endroits impossibles et à des coûts impossibles. Donc cette réaction-là avait cette vertu d'obliger la Réunion à voir les choses un peu différemment et à réfléchir à la façon qu'elle pouvait avoir de produire des choses nouvelles qu'elle n'aurait plus besoin d'importer. Alors ça, c'est la voie royale. Ce n'est pas toujours facile. Ce n'est pas sur tous les produits qu'on peut faire ça. Mais je crois qu'il ne faut pas perdre de vue ça. Et ce problème actuel doit être une occasion de remettre en cause notre façon de travailler.
0: On a eu l'occasion nous-mêmes de réfléchir sur l'autosuffisance alimentaire, par exemple, à La Réunion.
4: Par exemple.
0: On était plutôt dans une
4: grande prudence.
0: Une grande prudence. Est-ce que, voilà, parce qu'on ne sait pas trop combien de temps peut durer cette crise. Bien sûr, on dit 2 jours, 3 semaines, maintenant on rajoute quelques semaines, mais ça peut être des années.
4: Mais peut-être qu'on peut produire différemment les mêmes choses, mais peut-être aussi qu'on peut consommer différemment. Et donc, c'est la question subsidiaire qu'il faut se poser. Est-ce qu'on a besoin tous les jours de manger telle et telle chose qu'on importe ? Est-ce qu'on ne peut pas modifier son menu de telle façon qu'on mange des choses qui sont plutôt locales ou qui sont plus faciles à approvisionner ?
0: Donc, y a un espoir même, là, pour l'agriculture à La Réunion ?
4: En tout cas, dans chaque problème, il y a une opportunité. Et l'opportunité, là, c'est de voir différemment.
1: Je souscris à ce que dit Guy parce que nous avons trop facilement l'habitude d'avoir uniquement le réflexe de voir du côté de la production, du côté des importations. Et donc de prendre peur, qu'est-ce qui va se passer au mois d'octobre si une firme célèbre de téléphones portables n'arrive plus à nous apporter nos téléphones portables, dernier cri ? Je vivrai avec l'ancien. Ça ne va pas pour autant arrêter ma vie. Sauf si je mets dans mon crâne que sans ce nouveau téléphone, ma vie s'arrête.
0: Et peut-être qu'on pourrait même en réparer d'autres.
1: Et en réparer d'autres. Donc je veux dire par là, pour compléter les exemples de Guy Dupont, c'est que oui, on ne passe pas suffisamment de temps à analyser peut-être la consommation, ce qu'on appelle la demande, et de faire en sorte qu'il ne s'agit pas, encore une fois, de vouloir faire le bonheur ou le malheur à la place des gens. Chacun est libre de consommer ou de demander ce qu'il veut. Mais peut-être que c'est le moment de changer, d'évoluer, de se poser les questions. Après la crise ukrainienne et après la crise de la Covid, on s'était posé des questions. Plus jamais ça, plus de touristes, on reprend le temps de vivre, etc. Et puis, en fait, depuis 2 ans maintenant, c'est reparti encore plus qu'avant. Hein, voilà, la passée, mais encore, comme on disait en créole. Eh bien, on voit bien que l'être humain, il a la mémoire courte. Donc, il faut là, envisager cela. On a, depuis très longtemps à La Réunion, un autre exemple qui est parlant, dont on a su faire, c'est sur l'énergie électrique. On s'était dit, est-ce que ça passe que par des éoliennes, du panneau solaire, du barrage ? Et en fait, ça passe aussi par comment on est plus sobre en matière de consommation électrique. Comment on essaye de moins gaspiller d'énergie. Pareil sur le transport, on parle de la souveraineté alimentaire, mais le transport est un phénomène, un problème crucial et important, d'ailleurs qui consomme du carburant. Et on se dit souvent peut-être que le meilleur des déplacements, c'est celui qu'on n'effectue pas, donc quid de l'aménagement du territoire, ou le meilleur des déplacements, c'est celui qui est le plus sobre, est-ce qu'on partage nos habitudes, covoiture, etc. C'est pas encore rentré dans les mœurs. Donc là, on est en train de se dire, aïe, aïe, qu'est-ce qu'on va faire s'il n'y a plus de carburant qu'on va mettre dans la voiture ? Mais peut-être qu'on aura peut-être moins besoin de voiture. Dernière anecdote, quand il y a eu les effondrements malheureux sur la route en corniche, on s'était dit, Réunionnais, ça y est, ça va être l'effondrement. Et très vite, on a pris le covoiturage. Hein. On n'a pas eu besoin que quelqu'un, un grand savant, nous dise qu'il faut covoiturer. Et très vite, donc je pense que oui, il faut garder l'espoir, Jean-Denis. Et on a plusieurs exemples comme ça qui nous montrent que La Réunion sait faire face à ces défis quand elle le veut.
0: Donc là, un changement de fonctionnement.
1: Oui.
0: Et il faut en trouver, il faut les proposer, il faut en inventer.
1: Oui, parce que Alain Doulet, lorsqu'il nous alimente en belles idées, nous fait montre que nos territoires sont vulnérables du point de vue structurel, parce qu'on est une petite île éloignée, isolée, on n'a pas de grande surface, etc., mais aussi organisationnel. Peut-être que c'est notre organisation qui fait qu'on a vécu comme ça, en mode, on pensait que tout était éternel. Christian disait la mondialisation. On sort d'une époque, ça fait 30 ans, où on pensait que, bon, là, c'est peut-être une autre façon de s'organiser. À La Réunion, je connais quelqu'un qui est autour de cette table, qui m'a beaucoup appris quand j'étais petit, que La Réunion n'est pas ce qu'elle est parce qu'on a fait, mais surtout parfois parce qu'on n'a pas fait. On n'a peut-être pas tout essayé. On n'a peut-être pas tout tenté. Allons changer un peu sans pour autant. Donc, la vulnérabilité peut être souvent organisationnelle. Et ça, c'est aussi important. Rien n'a encore été, tout n'a pas encore été essayé.
0: Alors, parlons par exemple de l'agriculture. Si on dit, voilà, on peut changer, on peut inventer de nouvelles manières. On peut penser, par exemple, on va aller vers le maraîchage. Pas forcément du 100%, mais des combinaisons. Parce que est-ce qu'on pourra encore exporter du sucre comme on le fait maintenant ? Est-ce qu'on va développer davantage de terrains pour d'autres types de production ? Est-ce que ça peut, parce que ça fait partie aussi des réflexions, mais est-ce que ça peut déclencher quelque chose ? Peut-être Christian est le mieux.
2: Alors, moi je pense que ce qu'il faut bien se mettre dans la tête, c'est qu'on ne pourra plus, vu la taille de l'île et la population, on ne pourra pas se passer d'importation. En 42 ou 43, quand il y a eu le blocus anglais, la Réunion n'avait plus d'approvisionnement maritime, il n'y avait pas d'avion non plus. Les gens ne sont pas morts, ils ont changé de façon de vivre, ils ont arraché les cannes, ils ont planté du manioc, mais il y avait 200 000 habitants. Aujourd'hui, on peut arracher les cannes, planter du manioc ou des patates, on ne nourrira pas la population. Donc, on est condamné, entre guillemets, a quand même importé. Ensuite, produire localement, ça nécessite une organisation ce qui avait été fait tout à l'heure, Guy le rappelait au niveau de l'import-substitution, les productions qui avaient été choisies, c'était des productions qui étaient protégées par l'éloignement de l'île. Donc c'était de la viande fraîche. Pour importer de la viande fraîche à l'époque, dans les conditions de l'époque, soit il fallait faire venir par avion, soit il fallait des conteneurs à frigo, si les conteneurs existaient, je ne suis même pas sûr. Donc c'était très compliqué et on ne pouvait pratiquement pas avoir de viande fraîche à la Réunion. On pouvait l'avoir congelée, mais pas fraîche. Donc l'import-substitution, ça a été de développer une production de viande fraîche qui arrivait à un prix plus élevé que la viande importée congelée, mais en taxant l'importation congelée, on pouvait subventionner la production locale et on a réussi comme ça à créer une filière volaille, une filière lait, une filière viande bovine, une filière porcine et à satisfaire pratiquement la consommation de viande fraîche. Mais pour nourrir ces animaux, il faut importer de l'aliment ou des matières premières. Donc du coup, on est quand même quand on arrive à satisfaire la demande de la population en viande fraîche, on est obligé de s'arranger pour avoir une logistique efficace au niveau des matières premières. Donc les importations à La Réunion, c'est quelque chose de vraiment nécessaire, vital, et dont on ne pourra pas se passer, quelle que soit l'organisation qu'on fasse au niveau agricole. On peut faire varier les données et essayer de satisfaire plus un marché alimentaire local, mais je ne suis pas certain que... Il faudra bien voir que là, le portefeuille du Réunionnais sera peut-être atteint aussi. Parce que, prenons un cas comme la carotte, par exemple, qui est un exemple un peu bête peut-être, mais le jour où la carotte n'a plus été protégée par l'éloignement, c'est-à-dire le jour où les conditions de transport de la carotte et de conservation de la carotte ont permis à la carotte de Chine et à la carotte d'Australie de rentrer à La Réunion, la production locale, elle a quasiment disparu. Si on prend l'ail et l'oignon, c'est un peu pareil. Aujourd'hui, l'ail vient de Chine, l'oignon d'Inde. Donc, c'est presque notre éloignement qui arrive à nous protéger parfois et qui permet le développement de certaines productions, parce qu'il n'y a pas de concurrence possible, entre guillemets. Mais s'il y a une concurrence possible, ça devient très compliqué, ou alors il faut, comme la canne, subventionner, ou même comme l'élevage, hein, subventionner, sinon ça ne passe pas, quoi.
0: On parle du grenier de La Réunion, un grenier qui peut tenir 3 mois environ. Ou plus, moins.
4: Ça dépend pourquoi.
0: Ça dépend pourquoi. Oui. Mais voilà, en même temps, on me dit déjà, il y a eu tellement de destructions sur les usines d'hydrocarbures, etc., que déjà l'impact, c'est pour plusieurs années, le temps de les remettre en route, alors que bon, le conflit et la guerre ne sont pas terminés. Donc, est-ce qu'on en a pris conscience vraiment à La Réunion, qui peut vraiment avoir une situation très, très tendue, très difficile?
1: Alors,
0: est-ce qu'il faut être alarmiste ou pas?
1: Non. Enfin, il faut être conscient et réaliste, mais pas être alarmiste, parce que d'abord, notre devoir n'est pas, encore une fois, de générer de la peur ou de la crispation chez les citoyens et chez les auditeurs, bien entendu. En revanche, que cela nous amène à réviser un peu notre façon de voir le monde paisible comme il était, sans risque et sans crainte, il est clair qu'on doit être davantage sur nos gardes. Ce que vous dites, quand Jean-Denis, sur la partie il y a un problème dans telle région du monde, ça perturbe les marchés. Les problématiques de quantité sont également impactées. Donc, pour l'instant, on est encore un peu à l'abri des problèmes de quantité. Mais c'est clair que quand 20%, on va dire, que ce soit dans les engrais, que ce soit dans le carburant ou dans d'autres matières importantes qui passent par cette région du monde sont effacées des marchés, ça a au moins un impact, ça sera sur le prix. Donc oui, on va dans une période, pour les quelques mois qui viennent, ce qu'on appelle inflationniste, c'est-à-dire avec sans doute une tension un peu plus sur les prix que ce qui s'observait déjà. Donc oui, et ça pose tout de suite des problématiques pour les gouvernements, pour les autorités, pour les entreprises. Si ça perdure, il y aura des NAO à la fin de l'année, des négociations annuelles obligatoires qui risquent d'être plus tendues que celles qu'on avait anticipées l'année dernière. Il y a peut-être des choix, et de nouveau... La bouteille à demi-vide peut être aussi vue comme une bouteille à demi-pleine. Moi, je reste persuadé que on ne fait pas d'insultes au futur, de procès au futur. Oui, le changement de comportement, on est sur une île. changements de comportement de consommation peuvent exister. Non pas qu'il faille revenir vulgairement à des légumes ou être comme ça obligé de pas se faire plaisir, mais le bonheur ne passe pas que par ce qu'on nous a appris depuis 25 ans. Voilà, c'est un peu comme la bouteille de Coca. La bouteille d'une boisson pétillante plastique n'existait pas il y a 20 ans de cela. On a porté tous nos consignes. Voilà, tout d'un coup, on nous a imposé le plastique. Ben, on a vécu sans le plastique jusqu'en 75-80. Donc, il y a pour cela, pour moi, beaucoup d'innovations qui se discutent davantage sur le comportement.
4: Oui. En même temps, Christian a raison de dire que on peut pas s'abstraire de l'importation et des flux divers qui nous alimentent. Ça, c'est évident. On peut néanmoins faire quelques efforts dans un certain nombre de domaines. Mais là, je vais être un peu provocateur. Pour qu'on fasse un peu différemment, il faut vraiment une grosse crise. C'est-à-dire qu'aujourd'hui, on n'est pas dans une grosse crise. Et ça n'entraîne pas de remise en cause de notre façon d'être, de notre façon de consommer, de notre façon de travailler, etc. Si le prix de l'essence montait à 5 euros, je dis n'importe quoi, hein, là, effectivement, il y aurait une prise de conscience différente et on se mettrait à faire du covoiturage quasiment obligatoire et à circuler différemment, etc., etc. Donc, je crains que la crise actuelle ne soit pas de nature suffisamment pédagogique pour nous inciter à faire très différemment. Alors bon, on peut pas espérer une grosse crise, ça serait quand même un peu fou, mais en tout cas, je pense qu'on a du travail à faire pour tirer l'avantage qu'on peut obtenir d'une situation de crise. Et la crise actuelle, à ma connaissance pour l'instant, n'a pas entraîné de conséquences significatives, alors que ça commence à être le cas en métropole. Par exemple, en métropole, la circulation des voitures a diminué de 10% dans les 15 jours qui viennent de s'écouler. Donc ça veut dire que les gens se sont adaptés, ils se sont mis à covoiturer ou à faire je sais pas quoi. Mais en tout cas, il y a eu une adaptation qui s'est produite. À ma connaissance, à La Réunion, on l'a pas trop fait. Mais si la crise s'aggrave, peut-être que ça viendra.
0: Donc on ne souhaite pas que la crise s'aggrave, mais non. En tout cas, c'est une opportunité pour remettre en cause certains réflexes.
4: Il ne faudrait pas laisser passer l'occasion de remettre en cause quelques façons d'être et de travailler.

0: 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Et aujourd'hui, nos échanges, notre débat est autour de la question de la fragilité de la Réunion face aux crises actuelles, aux crises des hydrocarbures, aux conflits au Moyen-Orient, mais qui a beaucoup d'impact sur le transport, sur la production. Et voilà, on essaie de comprendre comment réagir à la Réunion. Quelle piste trouver pour ne pas sombrer non plus dans des pénuries. Donc, bien sûr, on a évoqué aussi la France, l'Europe est impactée par cette crise. Ça se fait déjà ressentir, Guy Dupont, entre autres sur quelque chose de la vie courante, le transport, la voiture. À La Réunion, ça ne se fait pas encore sentir, me semble-t-il. En tout cas, on n'a pas de chiffres. Pas vraiment.
1: Non, on n'a pas encore, on va dire, de chiffres saillants qui permettent de dire, voilà, c'est à tel niveau qu'il y a une réduction ou pas des déplacements des Réunionnaises et des Réunionnais. Mais néanmoins, on voit bien qu'il y a quelques éléments où on a un tout petit peu moins, je dis bien, de ce que je qualifierais un petit peu de bouchons ou embouteillages à des moments précis, parce qu'il y a peut-être en ce moment, on voit bien qu'il y a sur le week-end des éléments où... Les ménages commencent à réfléchir, puisqu'on en est à la fin du deuxième mois. Donc le deuxième mois est impactant, c'est 20 euros de plus par plein, donc par mois c'est 80 à 100 euros. Donc ça signifie que pour certaines familles, peut-être que le déplacement du dimanche pique-nique chemin volcan ou ailleurs, ça commence à être un bien de luxe. Donc là-dessus, il coûte que coûte, oui, si ça perdure, s'il n'y a pas un retour à des prix comme avant la crise. Mais au moment où nous nous parlons, le baril est à 125 dollars. Donc, il était à peine à 58 dollars au moment avant février. Donc, vous voyez bien, donc c'est une fois deux. Donc, à un moment donné, ça va se retrouver dans le porte-monnaie du ménage. Et là, il va y avoir des choix, des arbitrages, parce qu'on ne va pas pouvoir, ils ne vont pas pouvoir compter. Il y a une crainte aujourd'hui, c'est sur les déplacements, les vacances, par exemple. Des Réunionnaises et des Réunionnais, comment est-ce qu'ils vont rester sur l'île parce que les prix des billets d'avion ont été fortement augmentés ou pas. Donc oui, il y aura une traduction si cela s'installe.
0: Souvent, dans ce genre de situation, c'est aussi la solidarité qui va... permettre, c'est un bon, oui. Quand je dis solidarité, c'est pas seulement un petit échange, mais de se dire ensemble, qu'est-ce qu'on va pouvoir faire et peut-être ne plus attendre qu'il y a des solutions toutes faites qui arrivent. Donc, cette espèce de solidarité, de mise en commun, d'un savoir. Est-ce que là, La Réunion serait prête à presque faire un bond dans le passé, puisque cette solidarité, c'est un peu... d'équité.
2: Si la crise est importante, oui. Mais regardez aujourd'hui, Christian, Philippe, Jean-Denis et moi sommes venus chacun avec notre voiture. On aurait pu se passer un coup de téléphone pour se dire, bon, tu passes me prendre, on prend l'autre, le troisième et le quatrième pour arriver. Mais on ne l'a pas fait, parce qu'on n'en a pas encore besoin. Mais ça peut venir. Je voudrais venir aussi sur un aspect qu'on n'a pas trop évoqué pour l'instant. On a évoqué les approvisionnements en pétrole, en produits alimentaires, etc. Mais on n'a pas trop évoqué notre isolement en matière de services, et notamment de services informatiques. Imaginez qu'un bateau mal intentionné, ça existe, passe à tel endroit dans l'océan Indien, laisse tomber son ancre... un endroit où nos canaux de transmission passent, arrache deux canaux, puisqu'il y en a deux qui fonctionnent à peu près correctement, et ben, il n'y a plus d'Internet à La Réunion. Et donc, qu'est-ce qu'on fait? Ce n'est pas tout de suite qu'on peut réparer. Il faut un certain temps pour réparer ce genre de choses. On ne vit plus, mais on va quand même vivre. Et on va vivre peut-être pas plus mal qu'avant, et peut-être remettre en cause telle et telle habitude fâcheuse qui consiste à passer son temps à regarder son téléphone toutes les minutes, quoi. Et donc, peut-être, dans un cas comme ça qui sera un cas grave, c'est pour ça que je pense qu'il faut un cas grave, on remet en cause notre façon d'être. Peut-être qu'après, on se reprécipitera pour faire la même chose qu'avant. Mais peut-être aussi que certains auront trouvé du bonheur dans le fait de parler avec leurs voisins, de venir parler Radio Arc-en-Ciel, sans être obligé
0: d'écouter,
2: d'écouter, sans être obligé de tripoter leur téléphone.
0: On a eu aussi un peu cette expérience, avec l'expérience malheureuse du Covid et des confinements. Est-ce qu'il y a eu des réflexes qui ont changé et qu'on voit finalement s'être installé dans la vie courante, dans la vie quotidienne des gens?
2: Il y a eu un peu au début. Il y a eu une recherche de contact dans un premier temps qui s'est traduite par le fait que les gens avaient plaisir à se retrouver à proximité de chez eux, etc. Mais ça a vite disparu. C'est-à-dire que le Covid, entre guillemets, n'a pas assez duré pour que ça entraîne des modifications substantielles de nos façons d'être.
1: Oui, c'est chaque crise amène une sorte de sidération et donc un changement de comportement. On ne veut plus faire comme avant, etc. Donc ça dure le temps que ça dure. C'est-à-dire souvent quelques mois à un an, le temps que tout se réinstalle. Puis après, l'être humain, il reprend un peu ses bonnes ou ses mauvaises habitudes. On l'a bien vu à plusieurs fois. Je citais tout à l'heure l'exemple des éboulis. On dit qu'on veut tous, Guy a cité tout à l'heure, on arrive tous dans notre voiture. Mais le jour où vous pouvez passer 3 heures dans un embouteillage pour faire la même distance, très vite, vous développez une intelligence de voiture collective. Hein, donc ça vient tout de suite. On peut avoir confiance dans cette capacité du territoire et des résidents réunionnais à changer.
0: S'adapter.
1: Et c'est ce qui facilite pour les... Parce qu'on a dit tout à l'heure, les petites îles isolées, etc., ça a des inconvénients, entre guillemets. Mais ça a aussi des avantages. C'est-à-dire que quand il arrive un choc sur une île comme la nôtre, tout le monde est quasiment concerné. Et comme tout le monde est concerné, le bon message se répartit assez rapidement. Si vous avez un choc qui touche la région lilloise dans le nord de l'Hexagone, en général, peut-être le Marseillais va se dire « ça ne m'intéresse pas », donc convaincre les gens à droite et à gauche. Tandis qu'à La Réunion, un accident ou un éboulis ou une crise comme on a connu par le passé, ça sensibilise tout le monde. Donc c'est là où il faut tout de suite se dire qu'il faut embrayer des bonnes habitudes. On va dire là aussi, c'est pas leur renvoyer, genre jeter la pierre, mais les décideurs, la gouvernance locale, peut-être là-dessus, devrait peut-être continuer à maintenir une forme de pression, en tout cas, une incitation à ce que nous continuions sur les bonnes habitudes. Parce que sinon, vous et moi, on est des animaux, entre guillemets, parfois normaux, et on revient aux mauvais réflexes. On aime le confort plutôt que l'effort.
0: Et parfois même la surconsommation, parce que justement, dans cet approvisionnement, il risque d'y avoir des pénuries de certains biens. Certains sont essentiels, d'autres un peu moins.
1: Oui.
0: Bon, forcément, il y aura des conséquences économiques sur les entreprises. Mais est-ce que justement, ce mot surconsommation qu'on a voulu un peu effacer ces dernières années pourrait revenir en disant, tiens, il faudrait un peu plus de sobriété
3: La sobriété dépendra de l'entame du pouvoir d'achat, quoi, hein, du fait de l'augmentation du prix des produits. Moi, je pense qu'il n'y aura pas de pénurie de biens de première nécessité, c'est alimentaire, dans la mesure où les régions qui sont vraiment impactées aujourd'hui sont des régions productrices de pétrole, mais pas de produits alimentaires. Ce qui a impacté les marchés alimentaires, c'est la guerre en Ukraine. Et quand il y a eu la guerre en Ukraine et que l'Ukraine ne pouvait pas exporter son blé, c'est un des premiers producteurs de blé, exportateurs de blé en Europe, le prix du blé a été multiplié par 3 ou 4, le prix du sucre a été multiplié par 3 ou 4 en Europe à cause de l'Ukraine. Mais à partir du moment où l'Ukraine a plus ou moins éradiqué le risque naval en coulant un certain nombre de bateaux russes avec ses drones maritimes, là, et que la circulation des bateaux a été rétablie, la problématique alimentaire a disparu, le prix du blé est revenu à un très bas niveau, aujourd'hui le prix du sucre est retombé à un très bas niveau, et on voit bien que le trafic maritime, c'est vraiment le nerf de la guerre en matière alimentaire. Et c'est pareil en matière énergétique, sauf que l'énergie, on peut vivre... peut difficilement, mais on peut vivre sans, mais pas il faut se nourrir.
0: Pas avec zéro, oui.
3: Et aujourd'hui, la crise, elle est plus énergétique qu'alimentaire. C'est-à-dire qu'on a d'un côté la Russie avec qui on ne veut plus faire affaire, donc on n'a plus le gaz russe, et on a toute la production du Golfe Persique qui est complètement bloquée avec le détroit d'Ormuz. Donc c'est plus une crise énergétique qui va se poser qu'une crise alimentaire, sachant que nous aurons l'impact des trajets des maritimes. Hein, ici, s'il faut passer par le Cap au lieu de passer par le canal de Suez, forcément, ça impactera le coût des produits alimentaires. Mais je pense que le plus gros risque que nous avons à courir, c'est un risque énergétique. Et c'est sûr que Air Austral aura des soucis avant longtemps pour ses billets d'avion. Hein.
1: Dans ces moments aussi, un éclairage, c'est qu'il peut être tentant, parce que c'est un petit peu ce qui nous mobilise depuis le début de l'émission, de parler, qu'on appelle, de souveraineté, de relocalisation, etc. Après, comme on dit, la crise peut durer, mais aussi elle peut être relativement éphémère. Et donc, cela pose quand même aussi une question de qu'est-ce qu'il faut relocaliser. On l'a bien vu dans le monde. À un moment donné, avec la mondialisation, on avait tout délocalisé. Puis après, on s'est aperçu, suite à la crise de la Covid et de la crise ukrainienne, qu'il fallait repenser à rapprocher les productions sous le couvert d'une souveraineté. Oui, pour les éléments plutôt très stratégiques. Mais peut-être que pour d'autres, si c'était plus fabriqué chez moi, j'ai envie de vous dire, c'est parce que j'avais plus d'intérêt ou d'avantage à le faire chez moi. Et vouloir tout rapatrier chez moi, ça peut être comme ça, politiquement, de façon démagogique, très intéressant. Mais quand la crise n'est plus là, à un moment donné, ça me coûtera très cher. C'est un peu comme si, c'est pas parce que les Réunionnaises et les Réunionnais aiment la voiture, si on dit cela, qu'il faudrait mettre pour autant une voiture, une usine de voitures à La Réunion. Ça serait bien le temps que la crise est là. Mais quand la crise n'est plus là, qu'est-ce qu'on fait? Donc il faut aussi se garder de toute précipitation, parce que cela peut nous conduire à mal allouer nos facteurs, nos talents, mal allouer notre argent, nos budgets, en les mettant peut-être dans des endroits qui ne seront pas si efficaces que ça. Je crois qu'il y a une parabole des talents qui nous dit aussi qu'est-ce qu'il faut faire de temps en temps de cela.
0: Hein. Il faut toujours faire quelque chose.
1: Il faut toujours faire quelque chose.
0: Oui. Peut-être Guy Dupont.
2: Oui, je pense que dans ce type de crise-là, enfin dans les crises qui arrivent, il n'y a jamais une seule solution. Il y a toujours un mélange de solutions diverses qui vont des solutions de bon sens, par exemple covoiturer, jusqu'à des solutions plus lourdes qui consistent à créer des outils pour produire telle et telle chose pour laquelle on est en fragilité. Donc tout discours qui consiste à dire « y a qu'à », ça ne peut pas marcher. Et donc ce pourquoi il faudrait travailler, c'est sur le fait qu'à chaque crise, on fasse une espèce de bilan de la crise, qu'on dise voilà ce que j'ai appris à l'occasion de cette crise et voilà ce sur quoi je peux progresser en matière d'autonomie partielle ou en matière d'organisation des vies publiques, privées, professionnelles, etc. pour économiser ce qu'il faut économiser et qu'ensuite on en tire un certain nombre de conséquences en termes d'organisation de la réunion. Et là, effectivement, c'est en même temps une volonté de la population, mais c'est beaucoup une volonté aussi des responsables de la Réunion pour, d'une part, faire cet effort de réflexion à l'occasion des crises, et puis ensuite mettre en place l'organisation qui va bien pour que sur tel et tel point, on puisse progresser un peu. Il n'est pas nécessaire de progresser sur tous les points à la fois. En tout cas, ce qui serait bien, c'est qu'à chaque crise, on fasse un progrès dans un domaine déterminé, au moins.
0: Je demande à notre ami Alain, qui nous a aidé à travailler cette émission, remet au cœur des échanges aussi le mot résilience. Oui. C'est-à-dire, voilà, c'est une crise. Comment on prépare le rebond? Non pas seulement subir la crise, mais comment se préparer à une nouvelle adaptation, mais pas seulement adaptation, presque se réinventer en tout cas sur plusieurs plans, et qui pourrait justement permettre un bond en avant.
1: Oui, la résilience est aujourd'hui, au-delà d'être un terme à la mode en psychologie ou en biologie, c'est souvent employé dans le développement territorial comme un concept qui permet de dire, voilà, il ne faut pas simplement résister, comme la canne qui résiste au vent et qui se remet debout, entre guillemets, mais aussi sortir de là, transformer. Donc il y a une version aussi dynamique. Ce n'est pas simplement je me relève.
0: Ou bien j'encaisse.
1: Non, c'est aussi se profiter de cela pour se transformer. On dit, par exemple, dans la crise de 2008-2012, la Réunion l'a mal abordée, non pas parce que, on va dire, la crise était plus impactante que d'autres, non, c'est surtout qu'elle était mal préparée à la subir. Et donc, à plusieurs reprises, ces 25 dernières années, les crises ont eu des impacts parfois plus prégnants sur le territoire de la Réunion, encore pire aux Antilles, mais parce que nos économies étaient plutôt moins bien préparées

0: comme en résilience. Donc ces éléments-là aujourd'hui conduisent à irriguer, en tout cas au niveau des instances régionales, européennes, la façon dans laquelle nous devons concevoir les politiques de soutien.
1: Christian?
2: Et moi, je pense que dans la mesure où on sait qu'on est tributaire d'importation, comme on est tributaire de l'avion pour les déplacements de personnes, on est tributaire du bateau pour les déplacements de marchandises. De même qu'on a à l'époque créé une compagnie régionale aérienne pour assurer une desserte et un désenclavement aérien de la Réunion.
1: Des connexions même avec
2: Ouais, ça
1: les
2: vaudrait
1: unions.
2: peut-être le coup de réfléchir à une compagnie maritime régionale pour assurer une garantie entre guillemets d'approvisionnement de la Réunion. Et sur la relecture après coup des crises, hein, je pense que ça vaudrait le coup, si on sort de cette crise actuelle, de réfléchir à l'origine de nos importations. C'est-à-dire qu'on pourrait varier les lieux où on s'approvisionne de façon à réduire les risques en cas de fermeture du canal de Suez ou d'autres détroits d'Ormuz ou d'autres détroits ou d'autres situations de guerre qui pourraient se présenter dans le monde. Si on a un approvisionnement qui est plus varié géographiquement, on peut-être là mieux résister que si on est complètement dépendant de la métropole ou de l'Europe.
1: Concrètement, par exemple, plus de connexions vers Madagascar, l'Afrique de l'Est, l'Asie.
2: L'Asie, il y a
1: C'est
2: déjà
1: déjà
2: beaucoup.
1: beaucoup.
2: Madagascar, il faudrait pouvoir que Madagascar
1: Puisse aussi
2: puisse, voilà, puisse
1: donner,
2: nous
1: offrir une
2: fournir des
1: production.
2: choses, quoi, hein, comme à l'époque, ils nous fournissaient du riz. Aujourd'hui, c'est plus possible. Donc, si c'était possible, ce serait bien d'avoir du riz de Madagascar. Parce
1: Mais ça peut
2: que
1: être une réflexion aussi
2: ça
1: commune,
2: nous.
1: c'est-à-dire non pas seulement Madagascar qui produit du riz et fait l'offre, mais il peut y avoir aussi un échange en disant il y
2: Non,
1: a une
2: mais il y a eu.
1: production qui pourrait
2: On pourrait aller faire là-bas.
1: se faire ensemble en tout cas.
3: Il y a une époque pas très ancienne où Madagascar produisait pour la Réunion du maïs dans la région dans la région de Tuléar, oui. Et donc il y avait un marché qui existait, qui a été durable pendant un certain nombre d'années, où la Réunion fournissait des intrants. Et en tout cas, finançait des intrants et les Malgaches cultivaient du maïs qui servait à la Réunion pour faire l'aliment pour le bétail. Donc ça a plutôt bien marché, et puis ça a capoté pour des raisons qu'il faudrait bien définir. Mais c'est typiquement le genre de choses qu'on pourrait faire si tout le monde a envie de faire un bout de chemin ensemble.
1: Ça menait des actions communes.
0: Oui, il faut revoir les proximités. Et si on est capable de se dire c'est à Singapour aujourd'hui de nous produire notre carburant raffiné, pourquoi pas à Madagascar, entre guillemets, ou à Maurice, ou au Mozambique, ou autre, de produire pour nous, parce que ce serait plus intelligent de le faire, produire là-bas et transporter ici, plutôt que de tout vouloir tout faire ici. Charge à nous de dire la main-d'œuvre qui serait donc plus dans ce secteur-là serait confiée à d'autres secteurs qui seraient plus intelligents de localiser aussi à La Réunion. C'est un jeu croisé. Cette réflexion-là, il faut l'accélérer parce qu'on ne peut pas avoir une vision, ce que j'appellerais un peu uniquement gaulliste ou gaullienne, où il faudrait, comme la France devait tout faire du Concorde à la boîte de conserve en passant par le sac de luxe, il ne faudrait pas que La Réunion s'inscrive dans une démarche comme elle a eu à un moment donné le souhait de se dire on va tout faire à La Réunion à l'exclusion de tout ce qui se fait autour. Il faut peut-être réinventer ce jeu de proximité à travers les îles, de solidarité finalement, où il y a peut-être maintenant des choix plus de localisation plus pertinents. Mais Guy Dupont l'a dit, on l'a fait il y a quelques décennies de cela, il faut le retrouver, même et encore plus pour faire écho à ce que disait Christian Lagiraudais, 911 000 habitants au dernier recensement à La Réunion, vouloir tout faire, ça signifie qu'il y aura bien, si on produit pour 911 000 habitants, c'est possible techniquement, mais ça signifie qu'il y aura d'autres choses qui ne seront pas faites. Donc, il va bien falloir faire des choix.
3: Oui, Christian évoquait tout à l'heure la création d'une compagnie régionale maritime pour diversifier les approvisionnements ou les livraisons dans la zone. C'est effectivement une très bonne solution qui fait partie des priorités de la région, mais sur laquelle peu de monde travaille pour l'instant. Et je pense que c'est une lacune qu'il faut faire avancer ce petit bazar-là, parce que c'est bien d'en parler, mais c'est encore

0: mieux de faire.
1: Ça veut dire qu'il faut aussi lever des fonds pour pouvoir réaliser...
0: Il n'y a pas besoin de beaucoup de fonds.
1: D'accord. Et peut-être une dernière question par rapport à une des activités qui s'est développée à La Réunion, c'est le tourisme. L'augmentation des tarifs à cause des hydrocarbures peut pénaliser à court terme déjà les activités de tourisme à La Réunion. Est-ce que là, il y a déjà un impact ou pas encore ça fragilise nos infrastructures ou pour l'instant ça tient ?
2: Pour le tourisme, c'est clair que y a une partie des touristes qui viennent de l'extérieur. Hein, donc du coup, si les billets se surenchérissent, ça ne va pas forcément rendre notre destination plus compétitive.
1: Et donc, déjà qu'elle est peu compétitive.
2: Qu'elle est peu compétitive, d'une part. D'autre part, les derniers chiffres sont tombés. Au niveau français total, la consommation touristique est une consommation qui est la plus impactante en matière d'émissions de carbone. Tout confondu, hein, c'est pas seulement l'avion, hein, mais voilà, il y a tous les éléments. Donc du coup, c'est aussi un enjeu. Enfin, au moment où nous parlons, il y a le rapport Copernicus qui montre que peut-être que l'une des menaces, parallèlement à celle de la crise pétrolière, là, c'est aussi peut-être la crise climatique, hein, encore une fois, qui ressurgit. Donc oui, le tourisme, et puis parce que pour donner la nourriture à des bons repas à nos touristes dans les hôtels, ça renvoie à la capacité de produire, à les prix peuvent s'élever. Donc, en général, les crises comme ça, extérieures, qui touchent le prix de l'énergie, et donc qui impactent le transport et l'aliment, sont plutôt des crises des crises un peu récessives pour l'industrie du tourisme, qui doit aussi relever des défis.
1: Et là, sur le plan mondial, mais d'une certaine façon, ça va impacter aussi La Réunion, c'est que ces crises... cause beaucoup de dégâts environnementaux. Le nombre d'usines qui brûlent, le nombre de bombes, etc. Alors que tout le monde était en train de vérifier les pots d'échappement, tout d'un coup, on a des, tout d'un coup, on a des feux qui ne s'éteignent pas pendant des semaines. Alors justement, est-ce qu'il y a un organisme au niveau mondial qui mesure aussi cet impact et les effets que cela pourrait procurer ?
2: Ces crises qui amènent à... Bon, d'abord, une destruction de ce qu'on appelle du capital. Hein, toutes les usines qui sont détruites, c'est combien d'années certains pays ont mis du temps à construire, à faire des sacrifices pour construire ces usines.
1: Même chose pour les maisons, les immeubles, les habitations, etc.
2: Totalement. Vous rendez compte, dans un certain nombre de pays, c'est toute une vie, quoi. Même plusieurs vies, quoi.
1: Plusieurs
2: générations. Ensuite, on a des dégâts... collatéraux, l'atteinte à l'environnement. On assistait à un séminaire récemment. L'atteinte à l'environnement est devenue une arme de guerre. Si je veux porter atteinte aux intérêts vitaux d'une nation avec lesquels je veux faire du mal, à laquelle je veux faire du mal, je peux déverser des produits dans l'eau, je peux polluer un terrain. C'est comme les mines. C'est-à-dire que vous rendez à terme impropre l'usage d'un territoire. Donc l'atteinte à l'environnement, ce n'est pas que sous le côté propreté écologique. C'est très important. Mais derrière cette dimension, il y a effectivement une arme de bouleverser. Donc oui, quand les usines polluent, quand les tuyaux sont cassés. Regardez récemment, avec de nouveau l'explosion qui a eu lieu sur Tchernobyl, hein, le dôme là, qui est plusieurs 900 millions de dollars pour le réparer. On a mis plus d'un milliard il y a quelques années. Et voilà, toute cette partie du territoire ukrainien est souillée. Donc toutes les usines... qui pendant plusieurs années ou plusieurs mois en tout cas vont déverser leurs produits dans les milieux naturels, portent atteinte au territoire de vie dans lequel les résidents de ces pays vivent. Oui, donc ça. Alors bien entendu, avec les satellites maintenant, il y a des mesures qui sont faites sur les dégâts, sur les nappes qui sont avec les pétroliers qui brûlent, donc sur les nappes qui sont déversées. Il y avait un danger, par exemple, dans le détroit d'Ormuz, qui était le fait que si les pétroliers sont atteints, et donc, ils déversent une marée noire. C'est toute l'eau salée qui est utilisée par les pays voisins de ce détroit qui ne peut plus être utilisée pour être désalinisée. Donc, crise de l'eau, tout d'un coup. Donc, oui, ça, c'est une arme aujourd'hui stratégique et qui est bien observée par les satellites pour justement faire en sorte, essayer d'identifier le responsable de la pollution pour lui le mettre en face de ses responsabilités.
1: Peut-être encore une réaction sur ce point, Christian Nagerodé.
3: C'est sûr que quand on regarde les dégâts et les incendies, les bombes qui explosent, etc., on peut se poser des questions sur le taux de CO2 de l'atmosphère dans ces coins-là. Hein. Je pense que les gens qui fabriquent des bombes réfléchissent, enfin, sont pas trop dans la dans le calcul du
1: l'impact
3: environnemental de la bombe. Hein. C'est plutôt dans le niveau de dégâts que ça peut dégager, peut faire, que dans le niveau de CO2 que ça peut entraîner. Mais c'est sûr que ça aura un impact quand ça atteint ce niveau-là. Mais pour nous, à La Réunion, c'est plutôt les problèmes de trafic maritime, d'augmentation du prix des pétroles, parce que c'est sûr que le tourisme va souffrir. Nous, les touristes, ils arrivent par avion. Si le prix du billet double demain, on aura beaucoup moins de touristes, c'est évident. Donc il ne faut pas que ça dure trop. Quoi. Et le tourisme est un secteur vital pour l'économie réunionnaise. C'est la première ressource à La Réunion, la première activité, avant la canne.
0: Essayons de faire en sorte que, si la crise dure, qu'on en tire au moins un enseignement et peut-être une action intéressante pour la suite.
1: Et l'envisager le plus vite possible.
0: Oui.
1: Merci beaucoup pour ces échanges. Donc, Christian Dagiraudet qui était avec nous. Guy Dupont et Philippe Jean-Pierre. Et aussi merci à Alain Doulet qui nous a aidé à préparer cette émission et à notre technicien aujourd'hui, Simon Def. Donc, rendez-vous bientôt pour notre prochaine émission Perspectives sociales et économiques à La Réunion.
4: Merci à toute l'équipe du magazine Perspectives économiques et sociales et on poursuit en musique avec Nina Simone.

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4: Excellente soirée à tous. Il est 20h sur les ondes de Radio Arc-en-Ciel. Un petit retour sur la messe du dimanche 10 mai. Nous étions à Sillaos, à la paroisse Notre-Dame de Notre-Dame-des-Neiges, le célébrant le Père Victor. C'est la séquence Pays Bon Dieu.

0: selon saint Jean. À l'heure où Jésus passait de ce monde à son Père, il disait à ses disciples, « Si vous m'aimez, vous resterez fidèles à mes commandements. Moi, je prierai le Père et il vous donnera un autre défenseur qui sera pour toujours avec vous. C'est l'Esprit de vérité. Le monde est incapable de le recevoir parce qu'il ne les voit pas et il ne les connaît pas. Mais vous, vous les connaissez parce qu'il demeure auprès de vous et qu'il est en vous. Je ne vous laisserai pas orphelins. Je reviens vers vous. D'ici peu de temps, le monde ne me verra plus. Mais vous, vous me verrez vivant. Et vous vivrez aussi. En ces jours-là, vous reconnaîtrez que je suis en mon Père, que vous êtes en moi et moi en vous. Celui qui a reçu mes commandements et y reste fidèle, c'est celui-là qui m'aime. Celui qui m'aime sera aimé de mon Père. Moi aussi, je l'aimerai. Et je me manifesterai en lui. Acclamons la parole de Dieu.
1: Louange à toi, Seigneur Jésus.
0: Mes frères et sœurs, la liturgie en ce sixième dimanche de Pâques nous prépare déjà à la fête de la Pentecôte. Voilà pourquoi donc les lectures aujourd'hui nous parlent d'une foi vivante, une foi qui transforme le cœur, une foi qui apporte la joie, une foi qui donne la force de témoigner même au milieu des difficultés. Voyez dans la première lecture, tirée des Actes des Apôtres, nous voyons diacre Philippe. Il est envoyé en Samarie pour annoncer la bonne nouvelle. Mes frères et sœurs, ce qui est frappant dans cette mission de Philippe Diacre, ce n'est pas seulement les miracles accomplis, mais surtout la conséquence de cette annonce de la bonne nouvelle. Comme dit la lecture, grâce à cette annonce de la bonne nouvelle, il eut une grande joie dans cette ville. Imaginons, mes frères et sœurs, la joie dans cette ville grâce à l'annonce de la bonne nouvelle. Voilà donc les premiers signes de l'Évangile. L'Évangile apporte la joie. Quand le Christ entre dans une vie, quelque chose change profondément. Les craintes, la peur, les angoisses diminuent. Les divisions reculent. L'espérance et la joie renaissent. Mes frères et sœurs, on se souvient que les habitants de Samarie, la Samarie était une région méprisé par les Juifs. Les Juifs évitaient de fréquenter, de discuter, de parler avec les Samaritains. Mais dans ce contexte-là, c'est là que l'Esprit Saint agit puissamment. Dieu ne regarde pas les frontières humaines. Là où l'homme voit des barrières, des conflits, voilà, Dieu ouvre des chemins nouveaux. Les Samaritains étaient considérés toujours par les Juifs comme des infidèles au Dieu d'Israël. Mais les habitants de Samarie, ils étaient touchés par la grâce de l'annonce de la bonne nouvelle. Beaucoup se sont convertis. Beaucoup se sont fait baptiser. C'est une Pentecôte pour les habitants de Samarie. Mes frères et sœurs, cette première lecture nous interpelle aujourd'hui. Notre monde connaît beaucoup de fatigue intérieure, connaît beaucoup de tensions, des divisions, des conflits, des découragements, des tristesses, colère. Or nous les chrétiens, grâce l'Esprit Saint que nous avons reçu au jour de notre baptême, nous les chrétiens, nous sommes appelés à devenir témoins de l'espérance, de la joie, de l'annonce de la bonne nouvelle. Dans la seconde lecture, nous voyons Pierre qui s'adresse à des chrétiens qui se heurtent à la calomnie, à la persécution de ses adversaires. Saint Pierre, dans sa lettre, il leur indique la ligne de conduite à tenir. Comme dit-il, soyez toujours prêts à rendre compte de l'espérance qui est en vous. Quelle belle mission pour nous aujourd'hui, mes frères et sœurs, nous les baptisés, nous les chrétiens. Rendre compte de l'espérance qui est en vous. Nous ne devons jamais renoncer à témoigner de notre foi vivante, notre espérance et notre joie. Comme dit Saint-Pierre, nous devons réagir avec douceur contre les attaques en respectant toujours les autres. Voilà les gestes très actuels. Douceur et respect toujours envers les autres. Nous vivons dans un climat où beaucoup parlent avec agressivité, où les débats, les discussions deviennent violentes. Et alors, nous les chrétiens, nous annonçons la vérité sans mépris les autres, sans arrogance, mais toujours avec douceur et avec respect. La force de l'Esprit Saint n'est pas la domination, mais l'amour, comme dit Jésus dans l'Évangile. Si vous m'aimez, vous restez fidèles à mes commandements. Frères et sœurs, le délecture de ce dimanche nous lance un appel à accueillir pleinement l'Esprit Saint, devenir des témoins de joie, de la paix, rendre compte de notre espérance, annoncer Jésus, annoncer la bonne nouvelle avec douceur, avec respect. Aujourd'hui, le monde n'a pas seulement besoin des chrétiens qui parlent Dieu. Le monde a besoin des chrétiens habités par l'Esprit Saint. C'est pour bien remplir cette mission. Voilà pourquoi Jésus nous envoie l'Esprit Saint. C'est cette promesse que nous avons entendu de Jésus au moment où il se prépare à passer de ce monde à son Père. S'adressant à ses disciples, il leur dit: je prierai le Père et il vous donnera un autre défenseur qui sera pour toujours avec vous. Ce défenseur que l'Évangile des saints anges appelle, c'est l'Esprit Saint, Paraclet. Les disciples de Jésus sont troublés. Ils sentent déjà que Jésus parle de son départ. Et ils ont quitté leur maison pour suivre Jésus. Ils ont tout mis sur lui. Alors, une question habite. Que deviendrons-nous sans toi, Seigneur? Que deviendrons-nous sans toi, Seigneur? Cette question aussi est aussi la nôtre. Que deviendrons-nous sans toi? Quand viennent les épreuves, le deuil, les découragements, les crises familiales, les conflits, tout de suite, nous pouvons avoir l'impression que Dieu est très loin de nous. Beaucoup prient souvent avec un silence intérieur. Seigneur, où es-tu? Pourquoi? Pourquoi s'est passé cet événement? Où es-tu? Frères et sœurs, Jésus nous donne la pleine assurance de sa présence, qu'il est toujours avec nous. Je ne vous laisserai pas orphelins, dit-il. Quelle parole magnifique pour nous, même lorsque tout semble obscur. Le Seigneur ressuscité, il continue de marcher toujours avec nous. Il est là, il est à côté de nous. Je ne vous laisserai pas orphelin. C'est magnifique. Il nous promet un autre défenseur, c'est-à-dire l'Esprit Saint. L'Esprit Saint intervient pour nous conseiller, nous encourager, nous consoler, nous soutenir dans les moments difficiles de notre vie. Mes frères et sœurs, en ces mois de mai, ces mois de Marie, notre maman, nous continuons à nous tourner vers maman Marie, notre maman du ciel. Comme au nonce de Cana, elle continue à nous dire: faites
2: tout ce qu'il vous dira.
0: Voilà la parole de Maman Marie. Faites tout ce qu'il vous dira. Maman Marie était toujours avec les apôtres qui se préparaient à recevoir l'Esprit Saint en vue de la mission. Elle est aussi avec nous pour nous inviter à accueillir les dons de Dieu. Sa présence vient raviver notre foi, notre lien profond avec le Christ et notre désir de le suivre sur les chemins vers la maison de Dieu le Père. En cette Eucharistie, mes frères et sœurs, demandons au Seigneur de renouveler en nous la grâce de l'Esprit Saint, la grâce de l'annonce de la bonne nouvelle, afin que notre vie fasse naître autour de nous cette grande joie. Je ne vous laisserai pas orphelins.

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1: Il est 21h sur les ondes de Radio Arc-en-Ciel et nous vous proposons avec nos confrères de RCF et de Radio Notre-Dame le magazine Visage.

0: C'est une virée buissonnière, une promenade de 700 km à travers le Massif central, sans un sou en poche, que vous avez réalisé, Charles Wright. Vous, l'ancien conseiller d'un ministre et d'un sénateur, le diplômé de Sciences Po, vous êtes devenu, pour un temps, mendiant dans l'esprit des moines girovagues. Cette aventure humaine et spirituelle, vous la contez merveilleusement dans un livre intitulé « Les chemins des estives » que vous avez publié aux éditions Flammarion. Alors vous avez choisi de commencer ce livre par le récit d'une fugue, une fugue que vous avez vécue à l'âge de 14 ans. Le choix de parler d'une fugue en préambule m'a semblé pas du tout anecdotique pour vous comprendre et puis pour comprendre cette aventure dans le Massif central. Vous pouvez nous en parler pour commencer ?
1: Oui, je suis parti avec mon copain d'enfance pour aller retrouver nos fiancées allemandes. On revenait d'un échange scolaire. Et ben, je pense que cette fugue est fondatrice de tout mon itinéraire, en fait. Je me demande si je n'ai pas passé ma vie, finalement, à prendre la tangente, voilà.
0: Si vous ne passez pas votre vie.
1: Ma vie, j'en suis à la moitié, mais jusqu'ici, il me semble que tout était contenu dans cette fugue initiale. Alors, quand j'avais 14 ans, je suis parti, je pense, pour fuir certainement la pression familiale, la cage familiale, pour fuir aussi peut-être déjà la comédie sociale. J'avais déjà un peu de difficulté à me couler dans tous ces embrigadements. Et puis aussi, fuir peut-être la tristesse d'être que soi. Je crois que quand derrière tout départ, il y a sans doute un peu une fuite.
0: Une fuite de soi-même.
1: Une fuite de soi, une fuite d'être enfermé dans des limites, dans des conditionnements. À 14 ans, on a envie d'être beaucoup d'autres personnages. Mmh. Plutôt que soi-même, même si aussi maintenant je pense qu'avec le temps, derrière le désir de départ, il n'y a pas seulement une fuite, il y a aussi un appel.
0: Vous parlez de conditionnement social. Dans votre milieu familial, vous vous sentiez conditionné ?
1: Oh ben, pourtant,
0: vous qui êtes franco-britannique.
1: Il n'avait rien de particulièrement oppressant, mais j'ai eu très très très jeune une sorte de souffrance de toutes les jeux sociaux, vous voyez. Bon, on a habité, mon père était pas diplomate, mais on a beaucoup habité à l'étranger, donc dans l'univers des expatriés. J'aimais pas ça. Je trouvais qu'il y avait beaucoup de faux-semblants. Je trouvais qu'il y avait beaucoup de mondanité, voilà.
0: Que faisait votre père ?
1: Il travaillait dans les travaux publics. Mmh. Il était cadre juridique dans les travaux publics.
0: Donc c'est pour ça que vous avez beaucoup voyagé en Afrique ?
1: En Égypte, en Angola, à Singapour, j'ai l'impression que j'ai passé ma vie à partir.
0: Vous étiez girovague tout enfant, quoi, avec vos parents.
1: J'étais girovague. Mes parents m'ont transmis la dromomanie, comme disent les psychiatres aujourd'hui. Cette pathologie du départ. Mm-hmm. Bon, le fait qu'on puisse pas s'installer, qu'il faille toujours partir.
0: On nous présente souvent ça comme une richesse d'être expatrié, surtout quand on est enfant, on découvre le monde.
1: C'est une richesse qui, à mon avis, sans prix, de fait, parce que on acquiert une sorte de distance par rapport à son pays, à sa culture, à ce qu'on a reçu. On s'enrichit aussi des différents pays où on est accueilli. Et en même temps, c'est aussi une épreuve de déracinement parce que tous les 2-3 ans, il faut se refaire des copains. Et en même temps, ça permet d'acquérir une sorte de souplesse et d'adaptabilité, en fait, d'adaptabilité.
0: Mais vous aviez un lieu racine quand même, la Corrèze.
1: Oui.
0: Ça, c'est important quand on bouge comme ça autour du monde, d'avoir un lieu racine.
1: Je pense que ça n'a pas de prix là aussi. Ça n'a pas de prix. Je le mesure qu'aujourd'hui, même si je ne vais plus très très régulièrement, en fait, c'est le fait d'avoir inscrit dans le cœur profondément, un peu comme Pascal dans son manteau, vous savez, le mémorial. Moi, j'ai ce lieu qui est là. Je n'ai pas besoin d'y être souvent, mais c'est quelque chose qui est planté.
0: C'était le lieu des grands-parents, côté maternel.
1: C'est le lieu le lieu de la famille du côté de ma mère. Donc il y a la grand-mère, je connais tous les paysans, je connais toutes les vaches par leur prénom.
0: L'amour des vaches, on en reparlera peut-être.
1: Oui, j'espère.
0: Vous avez quand même essayé de respecter un certain conformisme familial par les études que vous avez faites. Vous avez fait Sciences Po. C'est pour faire plaisir à papa, à maman, que vous avez fait ces études ou ça vous attirait ?
1: J'ai fait Sciences Po par conformisme à une tradition, c'est-à-dire que j'avais un vieil oncle écrivain qui avait fait Sciences Po. Et puis on fait Sciences Po quand on ne sait pas trop ce qu'on veut faire aussi, c'est-à-dire que je ne savais pas exactement quoi faire. Et donc je me suis inscrit dans ce sillage, j'ai fait Sciences Po, j'ai fait de l'histoire aussi. Et oui, pendant 10 ans, j'ai fait ce qui était attendu de moi par mon milieu finalement. Sans avoir aucune forme de pression familiale, mais voilà, donc j'ai fait des études brillantes, j'ai occupé des fonctions brillantes, enfin socialement brillantes en tout cas.
0: Vous étiez dans ce qu'on appelle la réussite sociale, ce que beaucoup de parents rêvent pour leurs enfants et ce que beaucoup de gens rêvent, avoir un statut social. Vous avez été ce qu'on appelle plume d'homme politique. C'est vous qui écriviez les discours de sénateurs, même de ministres.
1: Exactement, sous l'Ancien Régime.
0: Sous l'Ancien Régime.
1: À l'époque de Jacques Chirac, ouais, j'ai passé quelques années dans les cabinets ministériels, mais toujours avec ce sentiment de pas adhérer au milieu dans lequel j'étais. C'est-à-dire que j'étais là, mais au fond, je me sentais pas à ma place. Vous savez, quand je repense à ces périodes au cabinet ministériel, ce dont je me souviens, c'est la conseillère technique dont je suis tombé éperdument amoureux. Vous voyez, j'adhérais à rien, en fait. J'étais présent, mais en même temps, c'était pas ma place. Et je crois que...
0: C'est intéressant. Vous le ressentiez quand vous y étiez. Vous faisiez votre travail, plutôt bien, j'imagine, Vos discours plaisaient, vos écrits plaisaient, et pourtant, vous n'étiez pas à votre place, vous le ressentiez déjà ?
1: Oui, alors, je ne prétends pas être écrivain, mais je crois que c'est le destin des écrivains de toujours être de part et d'autre d'une frontière, c'est-à-dire de jamais appartenir à rien. Maupassant, il appelle ça la seconde vue, c'est-à-dire que à la fois on vit les événements, on vit les choses, et en même temps, on a ce regard en surplomb qui fait qu'on n'est jamais vraiment là. Et donc j'avais ce regard-là, donc j'ai travaillé dans le monde politique, dans l'édition, dans la presse, toujours un peu en observateur, toujours avec beaucoup de distance.
0: Vous avez fait ça quand même pendant quoi, 10 ans à peu près
1: J'ai fait ça 10 ans, oui.
0: Comment on ressent cela? Comment on se sent intérieurement quand on est au service de la République, comme vous l'étiez pendant un certain temps, dans le monde des journalistes, à une autre période, et puis... intérieurement, on sent qu'on n'est pas à sa place. Comment on vit ça intérieurement ?
1: C'était une période difficile. C'était une période difficile. C'était le sentiment de ne pas être comblé, au fond, d'avoir réussi socialement et en même temps d'éprouver. Charles de Foucault, quand il raconte sa période des fêtes, il parle souvent de l'ennui. Moi, je vivais une sorte d'ennui, comme une pénurie d'être. Voilà, je sentais ça profondément. Le sentiment de ne pas être comblé, une insatisfaction de fond. Donc, voilà, je me suis mis à chercher. Et puis je sentais que toute cette espèce de réussite sociale, ces cartes de visite qui étaient bien remplies, je sentais que ce n'était pas ça la clé du bonheur. Voilà, tout simplement, que je ne serais jamais heureux là-dedans. Il y avait quelque chose qui me satisfaisait pas.
0: Mais Charles Wright, est-ce que c'est très personnel ou est-ce que vous sentez que c'est quelque chose fondamentalement d'universel, mais que certains ne se posent pas la question et restent dans cette comédie humaine toute leur vie?
1: Ah ben je ne prétends pas qu'à travers mon itinéraire, on touche l'universel, mais néanmoins, avec ma petite expérience, moi qui viens de fêter mes 40 ans, je pense de fait que le bonheur, plutôt la joie, parce que le bonheur c'est un terme un peu galvaudé, la joie profonde, on ne peut pas l'acquérir avec tous ces pédigrés sociaux, avec ces personnages sociaux, avec toute cette espèce de surface, ça ne rend pas heureux, c'est pas ça qui rend heureux.
0: Mais pourtant, Charles Wright, il y a des hommes politiques, des femmes politiques qui sont engagés au service des autres. Il y en a même certains qui ont fait le choix, en tant que chrétiens, comme vous l'êtes, de s'engager dans la politique pour servir.
1: Exactement. Et d'ailleurs, le ministre que je servais était un homme absolument remarquable, un homme dédié au bien commun et qui trouvait certainement une forme de joie profonde, mais parce que c'était vécu comme une forme de service. Et il y en a beaucoup. Moi, loin de là, l'idée de dire que tout le monde politique n'est que superficie, etc. Mais tout dépend de la façon dont on le vit. Mais moi, ce qui me gênait, c'était... Donc, j'ai rencontré des êtres exceptionnels, des êtres qui étaient au service. Mais il y avait tout ce décorum autour, les voitures à gyrophares, les huissiers, les lambris, tout ce décorum. Et puis, cette fascination du pouvoir. Et le pouvoir, c'est quelque chose qui est très dangereux. Moi, je ne suis pas resté très longtemps. Mais j'ai senti instinctivement que si je m'éternisais un peu dans ce milieu, je risquais une sorte de contamination. Voilà.
2: Visage, l'expression de l'être.
0: Charles Wright, vous êtes très discret dans votre livre « Le chemin des estives » sur ce qu'on pourrait appeler une conversion spirituelle. Vous dites « Vendredi matin, le 21 mai 2010, devant la boulangerie de la rue Mouffetard, c'était comme si une présence d'amour que mon éducation m'a fait reconnaître comme celle du Christ avait donné un coup d'épée dans mes pesanteurs et mes plafonds. » Alors, je ne veux pas vous violenter, mais j'aimerais en savoir un petit peu plus. Qu'est-ce qui s'est passé dans le cœur, dans l'esprit du jeune homme de 30 ans qui venait de vivre une dizaine d'années dans cette comédie humaine?
1: Oui, c'est difficile de parler d'une conversion. J'aime pas ce mot, d'ailleurs, le mot
0: Pourquoi
1: conversion.
0: On l'utilise souvent. Hein.
1: Ouais, mais il est un peu galvaudé, et puis il suggère comme ça un retournement spectaculaire avec une sorte de vision d'un dieu qui, comme ça, qui se tiendrait en embuscade et qui viendrait comme ça, un peu au hasard, tirer une flèche. Je crois pas que ça marche comme ça. Ça, c'est un peu la mythologie qui vient de Claudel, etc.
0: Avec sa conversion dans le pilier de Notre-Dame.
1: Chateaubriand qui dit « je vis et je crus ». Bien sûr, ça peut arriver. Et moi, ce que j'ai vécu, c'est quelque chose un peu de cet ordre. Mais il ne faut pas négliger le fait que j'avais passé 10 années de recherche. C'est-à-dire que une conversion, ça arrive le jour où on est disponible et après des années de recherche. Après ce qui s'est passé, c'est très difficile d'en parler. Je pense que la façon dont j'en parle aujourd'hui n'est pas la même que celle dont j'en parlais quand ça s'est passé. J'aime bien l'image de la percée ou de la trouée, parce que c'est vraiment ça. J'ai l'impression qu'il y a quelque chose qui éclatait de mes limites. Au fond, j'ai découvert qu'il y avait une partie de moi que je ne connaissais pas, qui est la partie intérieure, qui avait des immensités en moi que j'avais jamais explorées. Et j'ai entrevu ça, et j'ai entrevu aussi une sorte de présence cordial, je dirais aujourd'hui, une présence du cœur, quelque chose qui affleure de l'intérieur. J'appelle ça le Christ, parce que j'ai reçu l'éducation chrétienne, mais sur le moment, je ne saurais pas dire. Maintenant, après 10 années de recherche, je pense que cette présence, je lui donne un visage, et j'ai appris à la découvrir, et effectivement, elle s'incarne dans ce visage du Christ.
0: Parce que vous êtes, comme vous dites vous-même, parce que votre éducation vous a fait connaître le Christ. Mais vous pensez que vous seriez né au Japon? Vous seriez peut-être bouddhiste ou shinto, vous seriez né au Maroc, vous seriez musulman?
1: C'est une question abyssale, je me la suis posée souvent. J'ai travaillé sur un moine pendant 2-3 ans avec qui j'ai vécu un compagnonnage d'outre-tombe parce qu'il est mort, qui s'appelle André Louf, un moine flamand, une des grandes figures de l'Occident. Et à la question, on lui posait « Mais pourquoi vous êtes devenu chrétien ?» Et il répondait souvent « Bon, ben, je peux vous donner des tas de raisons très théologiques, merveilleuses, mais je vais vous dire la vérité, je suis devenu chrétien parce que j'ai reçu l'éducation chrétienne de mes parents. » Donc oui, si j'étais né au Japon, il est probable que cette présence que j'ai expérimentée, je lui aurais donné un autre nom. Bon, et en même temps, j'ai reçu le Christ, et je crois aussi que c'est beau de recevoir une tradition en héritage, de se dire qu'elle n'est peut-être pas la voie universelle, mais de l'habiter en profondeur et de découvrir qu'il y a une vérité magnifique dedans. Donc j'ai reçu le Christ, j'ai choisi de consentir à cet héritage et de l'approfondir.
0: Charles Wright, vous étiez, vous venez de nous le dire, en quête. En fait, même lorsque vous étiez en activité professionnelle, vous vous posiez beaucoup de questions, vous cherchiez, vous étiez un chercheur de Dieu. Est-ce qu'à partir de cet événement-là, rue Mouffetard, devant la boulangerie, vous vous êtes dit, il faut que je me consacre exclusivement à cette quête? Ou est-ce que ça s'est fait progressivement?
1: Ça s'est fait progressivement, mais de façon quand même assez brutale. Enfin, brutale. À partir de là, oui, je me suis dit qu'il fallait que j'approfondisse ma connaissance du christianisme. Je me suis inscrit en théologie à la catho. Je me suis mis à hanter les monastères.
0: Vous avez passé beaucoup de temps dans les monastères.
1: Hein. Beaucoup de temps dans les monastères. Oui.
0: Vous pensiez devenir moine?
1: Oui.
0: Ça vous interrogeait vraiment?
1: J'ai pensé devenir moine. J'ai même franchi le pas puisque je suis devenu novice sur l'île Saint-Honorat. J'ai passé une année sur une île, voilà, juste avant de prendre l'habit.
0: En face de Cannes.
1: Oui.
0: Un endroit extraordinaire.
1: Un endroit étonnant, ouais. Bourré de contrastes entre.
0: Mais là, vous avez senti que c'était pas votre place.
1: J'ai énormément reçu des moines. J'ai reçu une sorte de structure intérieure. J'ai reçu cette espèce de sagesse aussi humaine qu'il y a dans les monastères, qui est une sagesse qui est arrimée sur une tradition très longue. J'ai reçu aussi le goût de la prière intérieure. Je parlais tout à l'heure de cette prière qui n'est plus des récitations, qui n'est plus mais qui est cette espèce d'affleurement, de basculement dans l'intériorité, de source qui se met à couler comme ça dans le silence. J'ai commencé à goûter ça au monastère. Et puis surtout, j'ai reçu le témoignage de frères, le frère Cyprien, le frère Benoît, pas les frères qui sont connus, pas les frères qu'on voit, mais des hommes d'une humilité contagieuse. L'humilité, pour moi, c'est l'autre nom de la sainteté. C'était des êtres sans plus aucune trace de recourbement sur eux-mêmes, vous voyez. Et ça, c'est extrêmement attirant, surtout. Enfin, je veux dire, ça appelle.
0: Donc, vous dites recourbement sur eux-mêmes, c'est-à-dire qu'ils essayaient de se libérer de toute forme un peu égocentrique ou...
1: Eh ben, c'est ce que Fénelon appelait le pur amour. Le pur amour, c'est un amour où il n'y a plus du tout de traces d'incurvation sur soi, de repli sur soi, on ne se regarde plus. Mmh. On est tout don, en fait. Et ça... J'en ai croisé beaucoup dans des monastères. Ce sont des figures très discrètes dont on n'entend jamais parler.
0: Ils n'écrivent pas de livres.
1: Ils n'écrivent pas de livres.
0: Ils n'ont pas d'interview.
1: Ben non, parce qu'écrire un livre, c'est encore se retourner sur soi. Vous voyez, moi, j'en suis bien loin. Mmh. Évidemment. Et donc, ils fuient tout ça parce qu'ils sont pure présence, pure donation. Mmh. Et c'est très, très, très, très attirant.
0: Charles Wright, j'aime bien dans votre livre, Le chemin des esquives, vous écrivez ceci. Je trouvais que se vouer à la recherche de l'absolu n'était pas moins noble que faire carrière dans le conseil ou dans la com. Et là, on retrouve ce que la société nous invite à faire. Et là, il n'y a aucun mépris de ma part quand je dis ça. C'est vrai qu'aujourd'hui, on nous dit qu'il faut avoir un bon métier, si possible, être cadre, conseiller. C'est ce que vous avez vécu, vous. Et puis, vous avez décidé de consacrer, mais vraiment... tout votre temps. À un moment, vous avez arrêté toute carrière professionnelle pour vous consacrer à la recherche spirituelle. Comment nous aider à comprendre le sens que ça peut avoir de se consacrer à 100% à une quête spirituelle aujourd'hui en France ?
1: Mais déjà, je ne voudrais pas laisser entendre... Il n'y a aucune forme de jugement sur les gens qui font du conseil et de la com et qui le font bien et qui trouvent leur bonheur là-dedans et qui se mettent au service. Simplement... moi, c'est de l'ordre de l'appel, c'est-à-dire qu'il y a un moment, on entend une sorte d'appel à tout quitter, et il s'agit d'y consentir ou non. C'est-à-dire que moi, j'ai absolument aucun mérite, j'ai simplement essayé d'être fidèle à cette espèce d'exigence intérieure qui me poussait à aller explorer ces espèces de choses que j'avais entrevues, ces espèces de continents qu'il y a en nous. Et bon, pour se lancer dans l'aventure spirituelle, il faut un terrain de jeu. Un terrain de jeu. Donc il faut prendre quelques dispositions. La solitude, le retrait, on n'est pas tous appelés à être des reclus et des ermites, mais sans doute on est tous appelés à se retirer régulièrement. J'aime bien l'image de la mer, du soleil, de la lune, voilà, toutes ces grandes majestés qui régulièrement, même chaque soir, se retirent pour ensuite mieux revenir. Je crois qu'on a tous appelés à rentrer dans ce mouvement de partir au désert, de se ressourcer, d'aller écouter le silence pour ensuite pouvoir dire des choses qui sont habitées par le silence, qui viennent du silence. Sinon, on est dans cette société du commentaire, du bavardage, de la rumeur, et où, avec cette espèce de saturation de paroles qui ne veulent plus rien dire et qui font du bruit. Une vraie parole, en fait, elle ne fait pas de bruit.

0: Charles Wright, ce que j'ai trouvé très beau dans vos paroles, justement, que vous nous partagez dans votre livre sur ce chemin, ces 700 kilomètres que vous avez parcouru dans le Massif central, c'est que vous vous livrez quand même, on vous découvre, mais il n'y a pas de nombrilisme. Vous nous aidez à comprendre ce que vous pouviez ressentir dans ce chemin d'un mois de marche dans le Massif central, mais à partir de là où vous en étiez. Et vous vous présentez tel que vous êtes, avec vos contradictions, vos questions, vos questionnements. Et j'aime bien découvrir chez vous cet homme qui a un tempérament intranquille. J'aimerais bien que vous nous aidiez à comprendre ce que vous mettez sur ce mot de votre intranquillité. Parce que certains ont été appelés, comme vous dites, là aussi il faudrait expliquer ce que c'est qu'un appel. Et puis ils ont vécu une conversion et c'est relativement simple. Ils rentrent au séminaire, ils rentrent dans un monastère, ils rentrent dans une congrégation. Et vous, ce n'est pas le cas. Vous, depuis 10 ans, vous êtes toujours en recherche. Et donc, comment vous définiriez cette intranquillité qui vous habite et qui fait que vous êtes toujours quelque part un gyrovague dans la quête spirituelle?
1: Je pense qu'il faudrait des années de psychanalyse pour essayer de comprendre d'où elle vient. J'en sais rien, j'aimerais bien. On est un mystère à soi-même.
0: C'est la psychanalyse qui l'expliquerait.
1: Non, je ne crois pas. Peut-être. Moi, j'ai rien contre la psychanalyse, même si... Enfin bref, c'est un autre sujet. Ouais. Qu'est-ce que je peux vous dire là-dessus? Sur la question de l'appel, déjà... Là aussi, moi, je me méfie un peu de cette espèce de vision un peu magique de l'appel. Simplement,
0: Dieu m'a parlé.
1: Quand on est chrétien,
0: pas ce que ça veut dire ça.
1: Non, non, moi, il m'a pas parlé. Enfin, qu'est-ce que ça veut dire? C'est-à-dire qu'il a dans mon cœur, il y a des désirs. On peut dire que ces désirs viennent de Dieu, mais ce sont d'abord mes désirs les plus profonds. Bon, est-ce qu'on peut dire que Dieu parle à travers ses désirs? Je ne sais pas. C'est une question de langage, mais en tout cas, dans mon cœur, il y a des aspirations très profondes et j'ai essayé de les suivre. Après. Quand on se dit chrétien, qu'est-ce qu'on essaie de faire? On essaie tout simplement de vivre dans le style du Christ. Et le style du Christ, c'est pas une promenade de santé. Il nous a pas... c'est même très rock'n'roll, en fait, hein, parce que ça met tout en dessus de tout, ça renverse toutes les hiérarchies. Les pauvres deviennent les rois quand on écoute le Magnificat. C'est le carnaval, tout est renversé.
0: Bon, alors, toutes les valeurs humaines sont renversées.
1: Ben c'est ça, c'est-à-dire tout ce qui a de l'importance, c'est-à-dire le prestige, le pouvoir est tourné en dérision. Et puis ceux qui sont les premiers, ce sont les petits, ce sont les pauvres, ce sont... Moi, j'essaie juste de vivre ça au sérieux. Et alors oui, ça fait prendre quelques zigzags. Mm-hmm. Par ailleurs...
0: Mais des zigzags qui vous ont amené à aller vivre concrètement en Inde avec les pauvres, auprès du père Sérac, à d'autres moments dans la banlieue.
1: Oui, je suis allé vivre auprès du Carmonde, en fait, à Lille. Et je me suis fait même embaucher dans un peu comme Simone Veil, qui dans ses stages ouvriers, je me suis fait embaucher dans une mûrisserie de bananes. J'en ai encore des séquelles parce que je portais des tonnes de bananes par jour. Mais derrière tout ça, je crois qu'il y a un désir aussi qui est très profond en moi. Un désir d'altérité culturelle, un désir de vivre en minorité, c'est-à-dire de sortir. Le pape nous appelle beaucoup à sortir. Moi, j'ai le désir j'ai la hantise de l'entre-soi. Je crois qu'on est tenté, les chrétiens, aujourd'hui, il y a la tentation du ghetto, voilà, de rester entre nous, on parle la même langue, c'est confortable. Moi, depuis tout jeune, peut-être c'est aussi un héritage de cette enfance gyrovague, mais j'ai le désir de partir, voilà, et d'aller dans des environnements qui ne sont pas les miens, pour me décentrer, et aussi avec cette question, c'est que reste-t-il de mon christianisme quand je le vis justement en dehors du contexte culturel qu'il porte. Et j'ai fait la découverte qu'il reste l'essentiel, c'est-à-dire il reste le Christ au cœur, cette espèce de présence cordiale. Quand il n'y a plus rien, il reste ça.
0: Que vous appelez le Christ.
1: Que j'appelle le Christ, plus que jamais.
0: Charles Wright, on va parler de ce livre, Le chemin des estives. Bon, on ne va pas parler du livre, on va parler de ce cheminement que vous avez fait pendant un mois. Vous étiez à ce moment-là chez les Jésuites, rue Sala, à Lyon. C'est qui est novice, hein, comme l'on dit, chez les Jésuites. Et il y a une tradition très particulière chez les Jésuites qui est de demander à ces jeunes qui sont là à se former intellectuellement, brillamment. Généralement, chez les Jésuites, la part du travail intellectuel est brillante. Et on leur demande de partir un mois ce qu'on appelle le moi mendiant. Pouvez-vous nous expliquer, Charles Wright, ce qu'on vous a demandé à vous et à Benoît Parsac, votre compagnon de voyage?
1: Eh bien, ça remonte au temps d'Ignace de Loyola, donc le fondateur des Jésuites, 16e siècle. Enfin, il fonde la compagnie en 1540. Et Ignace souhaitait vraiment beaucoup que ses novices, justement, ne fassent pas des apprentissages livresques. Il voulait vraiment que... Ils fassent des expériences qui passent par le corps, par le cœur, voilà, qui soient intériorisées les choses, si vous voulez. Et donc, il a eu l'idée, plutôt que de théoriser des grandes, de remuer des idées sur la pauvreté, sur l'abandon, sur la confiance, sur la providence.
0: De le vivre, quoi.
1: De le vivre, concrètement. Et de le vivre de façon radicale, en partant sans rien, mais vraiment sans rien, nu comme des vers, sans téléphone portable, sans carte bleue, sans tente. Et donc, c'est ça qu'on a vécu pendant un mois avec aussi un novice qu'on n'a pas choisi.
0: Ça aussi, c'est partir deux par deux avec quelqu'un qu'on n'a pas choisi, qu'on ne connaît pas très bien finalement, et de vivre. Mais ça semble fou au regard humain. De partir, vous n'aviez rien en poche. Si vous aviez 6 euros, je crois, au début, non, dans votre poche, c'est ça ?
1: On avait 6 euros qu'on a dépensés les deux premiers jours et puis on a donné l'excédent à un clochard. Oui.
0: Donc, vous êtes retrouvé sans rien, sans tente, sans nourriture. Et donc, vous devenez des mendiants.
1: On devient des mendiants entre guillemets, au sens où... Mais oui, on vit une expérience de mendicité, c'est-à-dire que pour survivre, pour vivre, on dépend des autres pour manger, pour boire, pour dormir. Donc on demande notre nourriture et notre logis aux gens qu'on croise.
0: En disant que vous êtes des apprentis jésuites ou pas du tout, vous devez taire votre identité religieuse.
1: On doit taire notre identité religieuse. On peut la dire une fois que le contact est fait, mais l'idée, c'est vraiment de vivre cette espèce de vertige aussi, de quitter ces assignations sociales. On n'est plus rien. On est juste Charles et Benoît. On n'est plus le journaliste Thierry Lyonnais ou le jésuite Charles ou le je ne sais quoi, l'écrivain, on n'est plus rien. Donc se retrouver dans la nudité de son être, ça aussi c'est une pauvreté qui est vertigineuse.
0: Et alors qu'est-ce que ça veut dire être acculé à la dépendance? Je prends cette expression que vous avez notée dans votre livre. Nous étions acculés à la dépendance, qu'est-ce que ça veut dire?
1: C'est-à-dire que la dépendance fait peur. On vit dans des époques qui surclassent, qui survalorisent l'autonomie. Il ne faut surtout pas dépendre des autres, il ne faut surtout rien montrer aux autres, pas montrer qu'on a des besoins. Bon, et là, c'est tout le contraire. On est obligé vraiment de dépendre des autres pour vivre. On n'a pas le choix.
0: Donc, aller demander la nourriture en frappant aux portes?
1: Exactement. Le toit, tout.
0: Alors, comment réagissaient les gens qui vous voyaient arriver, tous les deux, après vos 25-30 km par jour, et vous alliez frapper à leur porte pour leur dire bonjour? Comment vous formuliez ça?
1: Alors, il y a tout un apprentissage de la maraude que je raconte un peu dans le livre. C'est un peu rigolo parce qu'au début, on est vraiment lamentable, on est gêné, on n'ose pas dire, et on s'excuse. Enfin bref, le petit laïus d'introduction est tout à fait lamentable, donc on se prend énormément de vent. Et puis au fil du temps, tout ça se perfectionne un peu. Je dis en plus pour rire que moi, le hasard m'a confié un camarade, donc Parsac, qui a une tête de moine dans les publicités de fromage. Alors évidemment, il inspirait confiance, donc souvent c'était lui qu'on mettait en avant.
0: Vous n'avez pas une tête trop méchante, trop patibulaire?
1: Pas méchante, mais lui, je vous assure, il est foncièrement bon et en plus il respire la bonté. C'est-à-dire qu'on lui donnerait le bon Dieu sans confession.
0: Et donc on lui donnait facilement de la nourriture ou c'était quand même pas si facile que ça d'être dépendant des autres?
1: Ce qui n'était pas facile, c'était de frapper à la porte des gens parce que c'est extrêmement humiliant. Mais en revanche, on a fait la découverte, cette découverte absolument merveilleuse, que quand on frappe à la porte des gens les mains vides, en se présentant comme des pauvres, vraiment sans rien, ça éveille chez les autres des trésors de bonté, de générosité, d'hospitalité. On a été les témoins de merveilles, vraiment de générosité, quoi.
0: Mais vous le racontez dans votre livre, les manières étonnantes avec lesquelles vous avez été accueilli par une diversité sociale incroyable. Ça va depuis monsieur et madame le préfet jusqu'à des gens vraiment d'une grande pauvreté, vivant dans une très très grande pauvreté dans le Massif central. Mais en même temps, on vous a refusé aussi souvent, on vous a fermé la porte assez souvent. Est-ce que c'est votre regard qui fait que vous êtes autant émerveillé par la générosité des Français?
1: C'est possible, la mémoire est sélective et retient le beau. Mais je dois reconnaître néanmoins qu'on a été plus souvent accueillis qu'on nous a fermé la porte au nez. Il y a eu quelques expériences très humiliantes, notamment une d'un regard d'une sorte de... Enfin, peu importe, une grand-mère qui était peut-être un peu apeurée, mais qui prenait le thé dans sa maison bourgeoise et qui nous a consenti du bout des doigts, vraiment, avec un regard mais humiliant, qui est en fait le regard que subissent les clochards.
0: Mais qui a mépris.
1: Un regard de mépris. Et ça, il faut l'avoir vécu une fois dans sa vie. C'est quelque chose qui marque profondément et qui crée aussi un vrai compagnonnage avec les clochards, avec tous ces voyageurs du vide, tous ces êtres fracassés qui subissent ça au quotidien. C'est quelque chose qu'on n'oublie pas. Mais une fois encore, l'expérience principale de ce voyage, c'est justement de voir l'humanité dans ce qu'elle a de plus grand, dans ce qu'elle a de plus beau, dans ce qu'elle a de plus divin, peut-être, qui est justement cette hospitalité. C'est absolument merveilleux.
0: Et vous dites, Charles Wright, que souvent les gens qui vous ont accueilli, qui vous ont ouvert la porte, n'étaient pas chrétiens. Et ça aussi, je vous sens très interpellé dans ce livre par tous ces hommes, ces femmes qui ne partagent pas votre foi et qui vous ont accueilli avec une grande générosité.
1: Bah oui, bien sûr. Alors il y a beaucoup dans mon année là au noviciat, il y avait des jeunes novices qui étaient pleins d'ardeur, qui disaient on va les convertir, on part comme les apôtres du Christ en mission, on va convertir, etc. En fait, c'est nous qui avons été convertis par les gens, évidemment. Pas une seule fois. Pendant le mois, je crois n'avoir articulé le nom du Christ. Mais je crois qu'on était chrétiens au sens où ces gens-là, d'une part, on les a beaucoup écoutés, parce qu'il y a un besoin de parole, et puis au sens où on s'est laissé dévisager et rencontrer par eux. Et peut-être qu'on a réveillé aussi chez eux ce qu'il y a, une fois encore, de plus grand. C'est peut-être ça, être chrétien, c'est être un sourcier, c'est-à-dire attiser chez les autres ce qui fait leur humanité.
0: Parce qu'au bout d'un moment, ils savaient que vous étiez des apprentis jésuites, que vous étiez chrétien. Vous en parliez aussi avec eux.
1: Oui, alors on parlait très peu de soi, en fait. C'est assez étonnant, ces rencontres de voyage, parce que on va très en profondeur, mais c'est surtout les gens qui nous parlaient. Nous, on les écoutait.
0: Parce qu'il y avait une grande solitude aussi chez beaucoup de gens dans ces régions du Massif central.
1: Il y a beaucoup de choses, en fait. C'est un peu une traversée du millefeuille de la société. C'est une sorte de loupe sur un état de la société française. De fait, on a rencontré, comme vous disiez, à peu près tous les milieux sociaux. Mais il y a aussi, oui, comme vous disiez aussi, beaucoup de ces Français un peu oubliés, les oubliés de la mondialisation, ce qu'on appelle la France périphérique, des gens qui n'ont plus beaucoup d'argent, qui n'ont plus beaucoup de dignité parfois, et néanmoins chez qui il y a, ce sont souvent eux qui nous ont accueillis avec le plus grand cœur.

0: J'aime beaucoup ce que vous nous dites là, Charles Wright, parce que vous avez vécu le compagnonnage non seulement avec Benoît Parzac, mais avec Arthur Rimbaud et Charles de Foucauld. Et tout au long de votre livre, vous en parlez merveilleusement. On sent une amitié, une intimité, aussi bien avec Arthur Rimbaud et avec Charles de Foucauld. Et Charles de Foucauld qui voulait convertir Ataman Racet au désert, qui voulait convertir les Touaregs, s'est laissé convertir par eux. Et vous l'expliquez très bien dans le livre. Vous voulez nous raconter ce passage où Charles de Foucauld a vécu ce qu'on peut présenter la deuxième conversion de Charles de Foucauld.
1: Mais c'est vrai que notre expérience, j'y avais pas pensé, dans le Massif central, évoque un peu cette deuxième conversion de Foucauld. Donc Foucauld arrive dans le Sahara avec toute l'espèce de puissance de la France colonisatrice, en se disant je viens avec l'armée apporter le progrès, apporter l'évangile. Puis il va se casser le nez, évidemment, parce que personne ne l'attend, parce qu'il se rend compte qu'il s'insère dans une société, les Touaregs, qui ont une culture religieuse qu'ils n'ont pas attendue. Et qui sont ça va être pour lui une expérience très difficile. Il va se rendre compte que toutes ses idées, en fait, n'étaient pas bonnes. Jusqu'au jour, hiver 1907, où il tombe malade, gravement malade. Il est tout seul à Ataman Racet. Il n'a plus rien à manger parce que c'est la sécheresse.
0: Il est au bord de la mort.
1: Il est au bord de la mort. Il est dans une solitude affective. Il n'a plus reçu de lettres. Il n'a pas le droit de dire la messe. Il n'a pas reçu la visite d'un prêtre de quoi que ce soit. Il est vraiment au bord de la mort. Et là, les voisins Touaregs, alors que c'est la sécheresse pour eux aussi, vont récolter le lait de leurs chèvres dont ils auraient eu besoin pour leurs propres enfants. Et puis, conformément aux lois de l'hospitalité nomade, sauver le marabout.
0: Il le surnommait le marabout.
1: Il le surnommait le marabout. Et pour Charles, ça va être déterminant, parce qu'effectivement, il arrivait comme un sauveur, c'est lui qui est sauvé. Et à partir de là, il va quitter toute idée de prosélytisme, de propagandiste, de toute idée d'être un convertisseur pour devenir celui qu'on aime, c'est-à-dire le frère universel qui est juste là pour semer de l'amitié, de la bonté, fraterniser avec les gens, honorer ce qu'ils ont de plus beau, c'est-à-dire leur culture, en faisant un travail ethno-linguistique absolument remarquable. Et bon, toute proportion gardée, c'est un peu ça qu'on a vécu. Une fois encore, on n'a pas articulé une seule fois le nom du Christ, mais on a essayé d'être pour les gens des frères, des amis, et puis surtout, on a été sauvés par eux, entre guillemets.
0: Charles Wright, ça sert à quoi de vivre ce que vous avez vécu un mois sans argent, dans la dépendance, dans l'inconfort, dans la pauvreté?
1: Ça sert à rien. Ça sert à rien, mais...
0: C'est marrant, vous répondez comme un moine à qui j'avais posé la question, ça sert à quoi un moine? Il m'a répondu, ça sert à rien. Et vous, c'est pareil.
1: Ben oui,
0: ça sert à rien, mais ça sert à tout.
1: Ça sert à rien, mais comme la rose dont je parle dans le bouquin d'Angelus Silesius, c'est sans pourquoi, comme toutes les choses qui ont de la valeur. L'amour, ça sert à rien.
0: Vous dites là cette belle phrase d'Angelus Silesius.
1: La rose est sans pourquoi. Elle fleurit parce qu'elle fleurit. C'est comme l'amour. L'amour est sa propre raison d'être. Il y a pas de... Donc ça sert à rien. C'est une expérience de gratuité, mais ça sert quand même à marquer un itinéraire, à marquer profondément un itinéraire. On revient pas comme avant d'un voyage comme ça. Ce sont des expériences un peu initiatiques.
0: Vous dites j'ai reçu le baptême des choses simples. J'aime bien cette expression. Qu'est-ce que c'est le baptême des choses simples ?
1: Oh, le baptême des choses simples, vous savez, le Massif central, les terres que j'ai sillonnées, ce sont des étendues désertiques, ce sont des terres qui décapent énormément. Hein. La Combraille, le plateau de Mille Vaches, les monts du Sancy, il y a quelque chose comme... Et puis ce sont des terres qui attisent le feu intérieur. Et à force de s'immerger dans ces paysages, ils exercent sur nous une action secrète. Voilà. Et peu à peu, moi, je me suis senti appelé à un travail de décapage, de simplification, de dépouillement, de dénuement. C'est ça que je dis. Sur le Massif central, j'ai reçu le baptême des choses simples. Les Chartreux, ils parlent de virginité spirituelle. J'aime beaucoup ça aussi. C'est une espèce de retrouver cette espèce d'innocence, en fait, et de contact aussi avec la réalité dans sa nudité, dans sa transparence.
0: Mais Charles, c'est très beau, là, quand je vous écoute. Mais vous avez dû traverser des doutes, de la fatigue, des peurs. J'aimerais que vous me parliez des peurs. Qu'est-ce qu'on a comme peur quand on est sur le chemin, qu'on n'a pas un sou en poche, qu'on a faim, qu'on ne sait pas où on va dormir, qu'on ne sait pas si quelqu'un va nous donner de quoi manger? Elles sont comment les peurs à ce moment-là?
1: Elles sont immenses et puis surtout elles sont tyranniques au sens où elles reviennent, elles sont lancinantes, elles reviennent chaque soir. C'est surtout la peur de manquer, la peur de ne pas se reposer, la peur de l'avenir, la peur de tout. Quand on n'a rien, en fait, on a peur de tout. Et en même temps, on fait cette expérience que, et c'est ça, c'est merveilleux, que tout nous arrive. Que tout nous arrive, que les circonstances pourvoient. C'est tout à fait étonnant. Alors comment qualifier ça théologiquement, je ne m'y risquerai pas, mais quand on se détend, justement, quand on se décrispe, quand on s'abandonne, quand on vit selon l'Évangile, c'est-à-dire comme les lys des champs et les oiseaux du ciel...
0: Qui ne se préoccupent pas.
1: Qui ne se soucient pas d'eux-mêmes. Mm-hmm. Mais quand on se tourne vers la beauté du monde, vers la beauté des autres, vers les visages, comme votre émission, mm-hmm. Eh ben, les choses arrivent, c'est merveilleux, et elles arrivent toujours quand il faut. Mm-hmm.
0: Il y a un mot dans le langage chrétien qui est le mot de providence. La providence, qu'est-ce que ça veut dire la providence quand on la vit concrètement comme vous l'avez vécu ?
1: Ben moi, j'aime pas trop. C'est un
0: encore un mot que vous aimez pas trop.
1: Ouais. Ben il est un peu piégé parce qu'il y a beaucoup de choses. Ça peut laisser entendre que voilà, qu'il y a une sorte de Dieu comme ça qui tirerait les ficelles. Je crois pas. Je crois que la vie sourit à ceux qui se risquent à la vivre sans filet, sans sécurité. Alors c'est pas trop à la mode aujourd'hui, on vit dans une société où le principe de précaution s'étend, les hommes politiques nous disent de nous laver les mains, de prendre soin de nous, mais je crois qu'il n'y a rien de grand qui peut se vivre sans risque, on ne peut pas tomber amoureux sans se risquer, on ne peut pas traverser le Massif Central à pied. Et j'ajoute sur la peur, c'est qu'on n'a aucun mérite, parce que moi je suis frileux comme tout, hein. J'ai dû faire une prise de sang, là, j'ai failli tourner blême, mais je crois que le courage c'est ça, c'est de la peur surmontée. C'est de ne pas se laisser justement incarcérer par sa peur, et c'est faire l'expérience qu'il y a tout le temps, enfin au moment où il faut, il y a un élan qui vient comme ça nous pousser. Et quand on a le courage de dépasser sa peur, eh ben ça ouvre. Et quand on frappe par exemple à la porte, il y a un monde qui s'ouvre, il y a des visages qui s'ouvrent, il y a des gens qui viennent nous propulser dans des univers dont on n'avait pas idée, et c'est absolument merveilleux.
0: Et tout fait sens, c'est-à-dire aussi bien les refus que les gestes de solidarité.
1: Alors, sur le moment, tout fait pas sens. Quand on se prend une claque, on trouve que ça n'a pas du tout de sens. Mmh. Mais le livre, c'est aussi le fruit aussi d'une relecture. Mmh. Et de fait, tout fait sens. C'est toujours pareil. Les gifles qu'on se prend dans l'existence sur le moment, les crises et les pauvretés, les épreuves sur le moment, on ne les comprend pas. Et c'est avec le recul du temps qu'on se rend compte qu'au fond, ça nous a permis peut-être de franchir un palier et puis d'ouvrir sur un nouveau paysage.
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0: Charles Wright, j'aimerais qu'on revienne un peu sur ces deux compagnons qui vous ont accompagné, je dirais, d'un point de vue livresque, mais aussi spirituel et intellectuel, Arthur Rimbaud et Charles de Foucault. Pourquoi ces deux figures de l'errance, de la quête, vous ont accompagné aussi intimement ?
1: Oui, ce sont... alors, dans le bouquin, j'essaie de les rapprocher, parce que ce sont deux contemporains. Ils sont nés à 4 ans d'écart. Ils auraient pu se rencontrer en Afrique.
0: Ils ne se sont jamais rencontrés.
1: Non, ça aurait été merveilleux. Je pense que Charles aurait compris Rimbaud. Rimbaud s'est cassé le nez sur une église du 19e siècle qui pouvait pas comprendre les agnostiques, les chrétiens agnostiques comme lui, les athées christiques comme lui. Mais je pense que Charles de Foucault l'aurait compris. Et puis ils auraient parlé exploration géographique. Mais bref.
0: Deux aventuriers, en fait.
1: Deux pèlerins. Mais vous avez raison. Moi, ce qui m'a intéressé, c'est que ce sont tous les deux des errants. Et c'est deux modalités de l'errance. Et ça m'intéresse parce que je crois que j'ai les deux en moi. C'est-à-dire qu'il y a Arthur, où c'est... L'errance d'Arthur, c'est une errance qui conduit vers la mort. C'est-à-dire que son aventure africaine, elle est triste, elle est pas joyeuse, elle le tourne sur lui-même, elle le conduit au drame, c'est-à-dire l'amputation de sa jambe.
0: C'est l'échec. Il se fait rouler par le roi Ménélique, il s'abîme la santé à porter son or sur lui.
1: Et puis c'est le ressentiment, c'est la fuite de soi. Et c'est une modalité de l'errance. Et puis il y a Charles de Foucault qui est la version beaucoup plus joyeuse, où là il y a quelque chose qui s'épanouit, qui débouche sur justement la fraternité, sur la sortie de soi. Et je trouve intéressant de les confronter parce que je crois qu'on... En tout cas moi j'ai les deux dans le cœur. Une fois encore, c'est le voyage comme une fuite, ou le voyage... éperonné comme ça par le désir de quelque chose qui nous amène vers la vie.
0: Mais Charles, les deux, au regard humain, sont marqués par l'échec. Charles de Foucault, rêvait de créer une communauté, d'avoir des frères avec lui. Il va mourir seul. Même sa mort est un échec. C'est un gamin que Touareg qui lui tirait une balle dessus, qui échappe. Enfin, cette balle même lui a échappé quelque part. Tout est échec dans la vie de Charles de Foucault au regard humain. Arthur Rimbaud, il rêvait de faire des grandes explorations, de faire fortune même. On le voit très bien dans les lettres. Hein. Vous avez marché avec la Pléiade, les œuvres complètes. On a toutes les lettres d'Arthur Rimbaud. Par moments, c'est pitoyable. Il ne parle que d'argent, il ne parle que de réussite sociale quelque part qu'il n'aura pas. Leur vie, c'est un véritable échec. Et en même temps, il nous fascine.
1: Il nous fascine, et peut-être qu'il y a là une clé qui est, ou un enseignement, à savoir que la vraie fécondité de nos existences, elle n'est pas dans nos réussites sociales, dans nos réussites

0: une fois. On parle de peur. C'est tellement à l'opposé de ce que le monde nous propose comme chemin de bonheur.
1: Exactement. Exactement. Mais vous savez, je parlais tout à l'heure de la nécessité de partir régulièrement au désert, pour les chrétiens, mais pour tout le monde. Au désert, je veux dire en solitude, mais dans la tradition chrétienne, le désert, c'est pas d'abord le lieu des noces, c'est le lieu de l'appauvrissement, hein. C'est le lieu de la nuit, c'est le lieu du décapage. Voilà, et c'est se dire que, oui, ça fait peur, mais en même temps, il y a une fécondité là-dedans, réelle, il y a une source de richesse, et il faut passer par là.
0: Charles Wright, on n'en a pas beaucoup parlé, mais tout au long de ces 700 kilomètres, vous avez marché. Le simple acte de marcher. Vous dites que la marche éclaircit les idées. J'aimerais que vous m'expliquiez les bienfaits de la marche, selon vous, vous qui avez marché pendant 700 kilomètres à travers le Massif central.
1: Oui, je dis aussi que c'est un médicament et que la Sécurité sociale devrait, plutôt que de prescrire des antidépresseurs, prescrire ce genre de marche. Déjà, c'est un lieu où on éprouve une sorte d'ivresse de la liberté, voilà, comme on éprouve nulle part ailleurs. C'est-à-dire que aller par les chemins comme ça, s'enfoncer dans la splendeur géographique de la France, sur ces petits sentiers de traverse, ces routes secondaires, boire l'eau des sources, traverser des forêts, toutes ces choses-là, ça vaut tous les antidépresseurs. Et puis, je dis aussi que c'est pas seulement une hygiène du corps, bien que ça soit bon aussi de se souvenir qu'on a un corps dans nos existences très assises, mais c'est aussi une hygiène du cœur, ça lave, ça débarrasse des scories, ça renouvelle, ça rend léger. Je dis aussi que c'est comme le champagne qu'on sabre, voilà, ça libère une énergie emprisonnée. Et je ne sais pas à quoi servent les marcheurs, il y a quelqu'un qui a dit, je ne sais plus qui c'est, qu'en plantant leur bâton sur le sol, ils faisaient tourner le monde. Je trouve cette idée très belle. Je ne sais pas si on peut aller jusque-là, mais je pense que l'office que font les marcheurs et les pèlerins, c'est un office qui est très très important et qu'il est bon que des êtres partent. Il est bon que des êtres nous rappellent qu'on ne peut pas s'installer, voilà, qu'il y a quelque chose au fond de soi qui nous tourmente et il faut toujours aller plus loin. Les vieux pères de l'Église disaient de Dieu qu'il est l'éternellement recherché. On n'a jamais fini de chercher. Il faut toujours se remettre en chemin. Et je pense que c'est ça, alors même les gens qui ne sont pas chrétiens, je pense que c'est ça qui est au fond de tous les randonneurs. Peut-être qu'ils ne l'exprimeront pas comme ça, mais c'est ce sentiment d'être appelé au fond de son cœur par la nostalgie d'un lieu, d'une plénitude qui nous manque. Et c'est peut-être ça aussi, le fait d'être insatisfait.
0: Mais que l'on n'atteint jamais. Et donc on est toujours en marche.
1: On n'a jamais fini. C'est la définition de Certeau, du mystique.
0: Est mystique celui ou celle qui ne peut s'arrêter de marcher.
1: Oui, et puis la citation se termine comme ça, et qui de chaque lieu où il arrive, je n'ai pas les termes exacts, sait que ce n'est pas là, il faut toujours aller plus loin.
0: Nous sommes tous passants et pèlerins sur cette terre, en fait.
1: Exactement.
0: C'est le psaume qui nous dit ça.
1: Oui, on est tous passants, et de chaque lieu où on passe, chaque lieu est propice à un détachement, jusqu'à pouvoir espèce d'articuler en conscience cette phrase de Sainte Jeanne Perse, « Tu es là, mon amour, et je n'ai lieu qu'en toi. » C'est-à-dire se détacher tellement qu'on puisse arriver à dire en conscience cette phrase « Je n'ai lieu qu'en toi. » Trouver son lieu, son installation dans le lieu du cœur profond. C'est là, finalement, la véritable assise.

0: Charles Wright, au cours de ces 700 kilomètres à travers le massif central de Limoges au monastère de Notre-Dame-des-Neiges, vous avez traversé beaucoup de villages où vous avez mesuré la déchristianisation des campagnes. Qu'est-ce que ça fait à quelqu'un comme vous qui a fait le choix d'embrasser le christianisme, voire de se poser la question d'être prêtre, d'être moine à un moment, d'arriver dans ces campagnes où on est parfois accueilli par le prêtre africain qui est venu remplacer les prêtres français qui ne sont plus là, qui a 40-45 clochers à desservir. Qu'est-ce que ça vous a fait de voir cette déchristianisation? Parce que vous en parlez dans votre livre.
1: C'est très impressionnant. C'est très impressionnant et bon, c'est un constat qui est un peu connu, mais je veux dire, les sociologues en parlent depuis longtemps, mais vraiment le vivre, se rendre compte qu'il y a un ordre, que les églises sont complètement vidées, certaines sont délabrées, qu'il n'y a plus de prêtres, qu'on fait venir des prêtres africains ou polonais, mais c'est un peu un cache-misère, hein, et qu'il n'y a plus, si vous voulez, que cette petite vieille grand-mère qui allume encore le Saint-Sacrement dans l'église, mais qui ouvrira l'église quand elle va mourir. Donc il y a un ordre qui s'effondre très clairement.
0: Comment vous vivez ça ?
1: Moi, je le vis avec beaucoup d'espérance. Je pense que, comme disait je ne sais plus qui, le christianisme n'existe pas encore. Qu'il y a quelque chose qui est en train de s'effondrer, mais que sur ces ruines, il y a aussi quelque chose d'autre qui va germer et qui sera très différent. Et j'espère que ce sera quelque chose... Je le vis comme un appel à revenir à l'Évangile.
0: Mais quoi, un renouveau comme au XIXe siècle, avec de nouveau une église triomphante comme on l'a connue au XIXe siècle? C'est elle qui a mis en place toute cette structure des paroisses, des diocèses.
1: Mais justement, moi j'ai eu beaucoup d'espoir en rencontrant ces chrétiens du Massif central, exsangues un peu, parce qu'ils dessinent une certaine image de l'église, c'est-à-dire une église qui n'a plus de pouvoir, qui n'a plus de puissance, qui n'a plus de bien, qui se présente comme ça dans le dénuement des béatitudes, et qui n'est plus là, si vous voulez, que pour justement offrir une sorte de présence d'amitié, de se mettre au service de la générosité des gens. Et j'espère que l'église de demain, elle prendra ce visage-là, c'est-à-dire une église de l'hospitalité, une église de l'amitié, de la conversation.
0: De la fraternité.
1: De la fraternité, on revient à Foucault.
0: Charles Wright, vous écrivez dans votre livre cette phrase, qui, à mon avis, est vraiment importante, fruit de tout ce que vous avez vécu en marchant. « Le massif central m'a libéré. Un déclic a eu lieu. » Vous pouvez essayer de nous définir ce qui s'est passé là et qui vous a fait finalement quitter une fois encore le lieu où vous pensiez vous enraciner, c'est-à-dire vous n'êtes pas resté chez les jésuites suite à cette marche. Quel a été ce déclic en marchant ?
1: Écoutez, je crois que depuis toujours, depuis mon enfance, j'ai au fond du cœur un appel assez invincible à la liberté. Et j'ai cherché à l'incarner de mille façons. Et j'ai compris dans cette marche, finalement, que cette espèce d'appel à la liberté et aussi à la radicalité évangélique, j'avais plus besoin de... Je pouvais le vivre à ma façon, c'est-à-dire en assumant ma singularité et en essayant de tracer ma route un peu en dehors des clous, ce qui n'est pas confortable, mais avec ce que je suis et avec les dons qui m'ont été donnés pour essayer de les rendre aux autres. Et donc ce livre, c'est aussi un peu une façon de dire, voilà, j'ai beaucoup, beaucoup cherché, j'ai beaucoup souffert aussi, parce que c'est une souffrance de pas trouver sa place, hein. Mm-hmm. De ne pas avoir d'identité aux yeux des autres.
0: C'est une solitude quand même.
1: C'est une solitude aussi. Mmh. Mais en même temps, c'est quelque chose qui appauvrit, c'est quelque chose qui décape et c'est quelque chose qui permet de dire en conscience « Eh ben, ça suffit, voilà où j'en suis et maintenant on essaie d'avancer tranquillement, en riant. Surtout, il faut rire parce que c'est un petit temps qu'on passe sur cette terre et il ne faut pas prendre les choses trop au tragique. »
0: Vous écrivez ceci. « Pour moi, ce voyage est surtout une dérobade farouche à tout carcan, une échappée des cachots, un grand bol d'air. Pour la première fois depuis longtemps, je respire. Qu'est-ce que la liberté ? Se faire dorer la peau au soleil, marcher sans un sou en poche, fraterniser avec des semblables, semer des prières, saluer les oiseaux, se saouler de la lumière, jouir de tout ce qui est donné sans mesure à profusion, sans jamais rien s'approprier. C'est un programme ? Un programme de vie ou
1: un programme politique pour les régionales, ouais. Je ne sais pas, mais je crois qu'on est appelé au bonheur, je crois qu'on est appelé à la simplicité, à la joie. Je ne suis pas théologien, mais si j'étais théologien ou si j'étais pape, je dirais aux théologiens, mais pondez-nous une théologie du bonheur. On a empoisonné les gens avec les toxines de la morale, on les a embêtés avec les questions de sexualité. On a obstrué le chemin vers la source. Cette source, c'est une source de libération profonde de l'être humain, c'est une source de joie. Je voudrais aussi, si vous voulez, qu'à travers ce livre, on comprenne que le christianisme, c'est pas une religion qui donne le bourdon. C'est une religion de la légèreté, de l'allégresse, de la joie, de la vie intense, vous voyez, de la communion avec la nature. C'est un peu tout ça que j'essaie de dire dans ce bouquin, de façon maladroite comme je peux, mais avec le cœur.
0: Vous écrivez encore ceci, la traversée des hautes terres m'a définitivement converti à la religion buissonnière. Qu'est-ce que c'est une religion buissonnière ?
1: Ben, c'est que le sacré, on ne peut pas l'enfermer, y compris dans une église. Le sacré, il est partout. Il est dans les paysages, il est dans les visages surtout. Il est chez les autres, il est dans la nature. Moi, rarement, j'ai éprouvé une telle sensation d'exister, je ne sais pas comment dire ça, un tel contentement d'exister, un tel étonnement d'exister que immergé dans les forêts, qu'en buvant l'eau des sources, que dans cette espèce de beauté où il y a cette espèce d'épiphanie des choses qui se manifestent dans leur être là. Voilà, il n'y a pas besoin d'ajouter de discours.
0: Michel Wright, cela existe dans la tradition orthodoxe. Chez les chrétiens orthodoxes, il y a des moines girovagues qui voyagent comme ça, qui sont mendiants, qui sont sur les routes. Chez les hindous, il y a les sannyasins, les renonçants, qui voyagent à travers l'Inde et qui sont comme ça, sans rien. Ça n'existe pas chez les catholiques.
1: Si, il y a cette tradition.
0: Vous voulez lancer cette tradition ?
1: J'aimerais bien lancer une mode, mais vous voyez, moi, j'en suis pas capable. Ça a duré un mois. Mais il y a cette tradition. On l'a un peu oubliée, mais il y a des figures. Je pense à Benoît Labre. Je pense à Charles de Foucault. Charles de Foucault a un peu du vagabond mystique, hein. Et ce sont des êtres qui nous dérangent, évidemment, parce que c'est dérangeant, les êtres qui ne peuvent pas s'installer, les êtres qu'on ne peut pas vocaliser, qu'on ne peut pas assigner à résidence. Mais justement, c'est ça leur vertu, c'est-à-dire qu'ils dérangent les beaux ordonnancements. Ils mettent en péril la bienséance bourgeoise, les beaux discours, vous voyez. Et c'est très important, ça.
0: Charles Wright, vous dites, pour moi, écrivain, et finalement la seule étiquette que j'accepterai à la rigueur qu'on impose sur mon front. Vous ne voulez pas vous faire enfermer par quelques définitions autres que celles d'écrivain aujourd'hui. En tous les cas, je peux vous dire que pour moi, vous êtes vraiment un écrivain. Et je vous mets cette étiquette sans aucun problème.
1: Merci Thierry.
0: Parce que votre livre est remarquable. Et vraiment, je mesure ce que je dis et j'encourage tous ceux qui nous écoutent à prendre ce livre en main, le lire. De A à Z, le chemin des estives que vous publiez aux éditions Flammarion. Merci beaucoup pour ce moment d'échange.
1: Merci beaucoup Thierry.
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Bonsoir à tous, Mazam avec vous pour prière dans la nuit. Nous espérons que vous avez passé un agréable mardi, que cette journée s'est bien déroulée pour vous et surtout que vous allez bien. Merci à tous de votre fidélité à prière dans la nuit à Radio Arc-en-Ciel. Nous sommes ensemble jusqu'à 23 heures. Nous retrouverons comme chaque jour l'équipe Jésus et mon guide pour poursuivre ce livre des Actes des Apôtres. Nous sommes au chapitre 16, les versets 22 à 34. Crois en Jésus. Crois au Seigneur Jésus. Et tu seras sauvé, toi et toute ta maison. Et puis nous retrouverons Jean avec le petit manger pour le cœur, l'évangile en créole. On fêtera une très belle fête à tous ceux qui se prénomment Achille. Et on poursuivra avec le second volet notre série Halte spirituelle de cette semaine sur le thème « Vive la thalasso en Dieu ». Mais pour le moment, démarrons notre séquence avec l'antienne d'ouverture de ce jour. Soyons dans la joie, exultons et rendons gloire à Dieu. Il règne le Seigneur notre Dieu, le souverain de l'univers. Alléluia. Dieu de puissance et de miséricorde, donne-nous d'avoir vraiment part à la résurrection du Christ, ton Fils, lui qui vit et règne pour les siècles des siècles. Amen. Et nous démarrons notre séquence avec Emmanuel Musique. Veni Sancte Spiritus, viens, Esprit Saint.

0: Et nous retrouvons Jean avec le petit manger pour le cœur, l'évangile en créole. Nous sommes au chapitre 16 de l'évangile selon saint Jean. Ce sont les versets 5 à 11. « Si je ne m'en vais pas, le défenseur ne viendra pas à vous. »
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2: Dans l'évangile de Jésus-Christ, voilà que ça, saint Jean y raconte. 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Le défoncer, ben, il vient à pas, vous autres. Alors que, si mis ça va, m'envoie le défoncer, vous autres. 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

Merci à Jean pour ce petit manger pour le cœur, l'évangile en créole, avant de retrouver Evelyne et l'équipe Jésus est mon guide avec la suite de ce livre des Actes des Apôtres. Eh bien, nous poursuivons en musique avec le groupe Glorious, Libre.

Bonjour à tous les auditeurs de Radio Arc-en-Ciel, à ceux qui nous suivent sur YouTube et à tous nos amis du groupe Jésus est mon guide. C'est une joie de vous retrouver ce mardi 12 mai 2026 pour partager le pain de la parole de Dieu. Aujourd'hui, l'Église fête les saints Néré et Achille, qui étaient deux frères soldats de l'armée impériale à Rome. Ils participent à la persécution des chrétiens menée par l'empereur Dioclétien au IVe siècle. C'est en martyrisant eux-mêmes des chrétiens que, gagnés par leur héroïsme, ils se convertissent à la foi au Christ. Leurs tombes ont été retrouvées dans la catacombe de Domitille à Rome. Le bas-relief de leur tombeau les représente mains liées derrière le dos et décapités par le bourreau. L'Église fête aussi saint Pancras, un jeune chrétien qui souffrit le martyre à Rome pour sa foi au Christ à la même époque que Néré et Achille. Il n'avait que 14 ans. Il était originaire de Phrygie, en Asie mineure. Orphelin, il est recueilli par son oncle Denis. Il le suit à Rome, où tous deux deviennent chrétiens. À la mort de son oncle, le jeune Pancras distribue aux pauvres tous les biens reçus en héritage. Un tel geste attire l'attention sur lui. Arrêté lors de la persécution de Dioclétien, il proclame son identité chrétienne et son bonheur d'appartenir au Christ. Il sera décapité sur la voie aurélienne. Prions le Seigneur, qu'à l'image des saints Néré, Achille et Pancras, nous recevions une part de leur héroïsme et que nous devenions de courageux témoins de notre foi en Jésus-Christ. Amen.

Lecture du livre des Actes des Apôtres. En ces jours-là, dans la ville de Philippe, la foule se déchaîna contre Paul et Silas. Les magistrats ordonnèrent de leur arracher les vêtements pour leur donner la bastonnade. Après les avoir roués de coups, on les jeta en prison, en donnant au geôlier la consigne de les surveiller de près. Pour appliquer cette consigne, il les mit tout au fond de la prison, avec les pieds coincés dans des blocs de bois. Vers le milieu de la nuit, Paul et Silas priaient et chantaient les louanges de Dieu, et les autres détenus les écoutaient. Tout à coup, il y eut un violent tremblement de terre qui secoua les fondations de la prison. À l'instant même, toutes les portes s'ouvrirent et les liens de tous les détenus se détachèrent. Le geôlier, tiré de son sommeil, vit que les portes de la prison étaient ouvertes. Croyant que les détenus s'étaient évadés, il dégaina son épée et il était sur le point de se donner la mort. Mais Paul se mit à crier d'une voix forte « Ne va pas te faire de mal, nous sommes tous là !» Ayant réclamé de la lumière, le geôlier se précipita et, tout tremblant, se jeta aux pieds de Paul et de Silas. Puis il les amena dehors et leur demanda « Que dois-je faire pour être sauvé, mes seigneurs ?» Ils lui répondirent « Crois au Seigneur Jésus et tu seras sauvé, toi et toute ta maison. » Ils lui annoncèrent la parole du Seigneur, ainsi qu'à tous ceux qui vivaient dans sa maison. À l'heure même, en pleine nuit, le geôlier les emmena pour laver leurs plaies. Aussitôt, il reçut le baptême avec tous les siens. Puis il fit monter chez lui Paul et Silas. Il fit préparer la table, et avec toute sa maison, il laissa déborder sa joie de croire en Dieu. Parole du Seigneur. Nous rendons grâce à Dieu.

Ta main droite me sauve, Seigneur. De tout mon cœur, Seigneur, je te rends grâce. Tu as entendu les paroles de ma bouche. Je te chante en présence des anges. Vers ton temple sacré, je me prosterne. Ta main droite me sauve, Seigneur. Je rends grâce à ton nom pour ton amour et ta vérité, car tu élèves au-dessus de tout ton nom et ta parole. Le jour où tu répondis à mon appel, tu fis grandir en mon âme la force. Ta main droite me sauve, Seigneur. Ta droite me rend vainqueur. Le Seigneur fait tout pour moi. Seigneur éternel est ton amour. N'arrête pas l'œuvre de tes mains. Ta main droite me sauve, Seigneur.

La liturgie nous propose aujourd'hui un passage du livre des Actes des Apôtres, dans lequel est raconté un épisode saisissant de la conversion d'un geôlier. Dans la ville de Philippe en Grèce, Paul et Silas sont traînés devant un tribunal par les propriétaires d'une servante possédée par un esprit qui lui permettait de dire l'avenir, ce qui rapportait beaucoup d'argent à ses maîtres. Exaspérés par la servante qui les suivait depuis plusieurs jours en criant « Ces hommes sont les serviteurs du Dieu Très-Haut, ils vous montrent le chemin pour être sauvés. » Paul avait chassé l'esprit au nom de Jésus-Christ. En colère à cause de la perte financière, puisque la servante n'avait plus le don de prophétiser, les maîtres de la servante décident de se venger des deux apôtres en les accusant de ne pas respecter leurs croyances. Ils sont alors traînés au tribunal, soumis à la bastonnade et jetés en prison sous bonne garde et bien attachés. Loin de s'apitoyer, Paul et Silas ne cessent de prier et de chanter les louanges de Dieu. C'est alors qu'en pleine nuit, un violent tremblement de terre ouvre toutes les portes de la prison et fait tomber toutes les chaînes. Affolé et sachant qu'il le paiera de sa vie, le geôlier veut se tuer, mais Paul l'arrête en assurant qu'ils sont tous bien là. L'affaire pourrait sembler banale si ce violent tremblement de terre n'avait pas une certaine ressemblance avec celui de la Pentecôte. Dans le cénacle autour de Marie, l'Esprit Saint avait manifesté sa venue par un séisme. Ainsi, la prière et la louange des apôtres, dans la dure épreuve qu'ils traversent, attirent puissamment l'esprit de vérité et de liberté. Et ce témoignage de foi de Paul et Silas, sereins et confiants dans l'épreuve, touche le geôlier et le prépare à la manifestation de l'Esprit Saint qui se fait dans un violent tremblement de terre. Et lui-même en est tout tremblant. C'est pour lui un véritable tremblement intérieur, un ébranlement profond de son âme. Alors Paul lui adresse la parole de paix « Ne va pas te faire de mal », qui rejoint la parole de Jésus « Ne crains pas », dit à tous ceux qu'il a sauvés. Parole que les apôtres entendent quand Jésus marche sur le lac, parole que les femmes entendent le jour de Pâques. Ainsi, cette parole de résurrection apporte au geôlier la lumière de Pâques et il demande ce qu'il doit faire pour être sauvé. Secoué par la manifestation de l'Esprit, il a la révélation qu'il existe un salut et que ces prisonniers particuliers que sont Paul et Silas possèdent la clé qui donne la vie éternelle. Et cette clé, c'est le Christ. Crois au Seigneur Jésus et tu seras sauvé, toi et toute ta maison, lui révèle Paul. Ainsi, c'est la foi en Jésus-Christ qui sauve, car il est le chemin, la vérité et la vie. Comme le dit saint Paul, en nul autre que lui il n'y a de salut, car sous le ciel, aucun autre nom n'est donné aux hommes qui puissent nous sauver. Alors Paul et Silas lui annoncèrent la parole du Seigneur, ainsi qu'à tous ceux qui vivaient dans sa maison. Et voilà que le geôlier qui était sur le point de se donner la mort entre dans la vie. Le voilà qui renaît dans le baptême du Christ qui le fait passer de la mort à la vie. Régénéré, devenu homme nouveau, élevé à la dignité d'enfant de Dieu, héritier du Père et co-héritier du Christ, le geôlier peut goûter la joie de croire en Dieu. Ainsi, c'est le geôlier qui croyait être libre, mais dont l'âme était enchaînée, qui accède à la vraie liberté des enfants de Dieu, par le témoignage des disciples et par la puissance de l'Esprit-Saint. Ainsi, c'est Paul et Silas qui étaient en prison et sous bonne garde, qui ont le pouvoir de libérer les captifs. Frères et sœurs, le geôlier est pour nous, à l'approche de la Pentecôte, un modèle de conversion. Comme lui, laissons-nous être ébranlés par la puissance de vérité et de vie de l'Évangile, que nous soyons régénérés par la puissance de l'Esprit-Saint
pour qu'à notre tour, nous devenions des témoins qui transmettent aux prochains la joie de croire en Dieu, pour notre salut, celui du monde, et pour la gloire de Dieu. Amen.

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1: En ce 12 mai, nous fêtons aujourd'hui Saint Achille. Une très belle fête à tous ceux qui se prénomment ainsi. Allons découvrir l'histoire de Saint Achille que nous propose Frédéric dans le témoin de la foi de ce jour.
2: Saint Marc, Saint Pierre, son nom était Jean. Sainte Marie, figure de la foi, témoin de l'Évangile. Elle se nommait Marie.
3: Saint Matthieu,
2: il s'appelait Jacques.

En ce 12 mai, nous fêtons Saint Achille. Bonne fête donc à toutes les personnes qui se prénomment Achille. Saint Achille fut évêque de Larissa, en Grèce, entre le 3e et le 4e siècle. Ce pieux voyageur se rendit en pèlerinage au tombeau du Christ à Jérusalem, puis à Rome sur celui des apôtres. Il fut sacré évêque dans la ville sainte où il avait découvert sa vocation. En Tunisie, Achille sera un évêque fort pieux et miséricordieux, soucieux de la santé morale et physique de ses ouailles. Achille participera au concile de Nicée en 325 et mourra 5 ans plus tard, donc vers 330. Je vous propose, avant de nous quitter, cette pensée spirituelle extraite de l'Évangile de ce jour. « Je leur ai donné la gloire que tu m'as donnée, pour qu'ils soient un comme nous sommes un, moi en eux et toi en moi. Ainsi, ils atteindront l'unité parfaite et le monde connaîtra que tu m'as envoyé et que tu les as aimés comme tu m'as aimé. » Jean 17, versets 22 et 23.

0: Il va de toc.
1: Le bon plaisir de Dieu, qu'est-ce que c'est? Eh bien, à cette énigme, vous répondez, Sylvain de Toc, dans votre livre publié aux éditions du Cerf, « Au bon plaisir de Dieu, l'évangile du bien-être ». Bonjour.
2: Bonjour, Madeleine.
1: Vous êtes docteur en littérature et en théologie. Vous enseignez les Pères de l'Église à l'Institut catholique de Toulouse, où vous résidez à l'Université pontificale Saint-Thomas d'Aquin, à Rome. Père Sylvain de Toc, on évoquait Mère Geneviève dans la précédente émission, Mère Geneviève qui se contracte à l'idée même de prendre du plaisir dans son art, dans son art de peinture, dans sa peinture. Comment est-ce que tout cela va finir par se détendre?
2: Alors on disait que grâce à des rencontres providentielles, elle avait repris à créer et le bonheur avait commencé à revenir. Hein. Elle avait une vie fraternelle avec ses sœurs qui étaient intoxiquées par ces idées folles qu'on évoquait dans la précédente émission. Et en particulier, elle était dure parce qu'elle avait une vie intérieure qui était très très serrée, si vous voulez, qui respirait pas. Donc elle était dure avec ses sœurs étaient dures avec elle. Elle lui avait pas permis d'aller jusqu'au bout de son parcours pour devenir une vraie moniale, faire une vraie profession religieuse et tout ça. Et en fait, tout va se détendre le jour où, grâce à la petite Thérèse, Sainte Thérèse de l'Enfant Jésus, de la Sainte Face, Thérèse de Lisieux, elle va découvrir cette spiritualité complètement nouvelle qui a guéri des millions de catholiques des temps modernes, du jansénisme en particulier, à partir de la fin du 19e siècle, quand la petite Thérèse nous fait comprendre que ce que Dieu nous demande, c'est d'abord d'accueillir son amour inconditionnel pour nous, d'apprendre à nous détendre dans cet amour comme les petits savent se détendre dans les bras de leur papa, de leur maman. C'est cette spiritualité de l'enfance qui nous paraît parfois un peu si mièvre. C'est vraiment dommage parce que c'est extrêmement viril. D'ailleurs, heureusement, aujourd'hui, il y a des auteurs de spiritualité qui montrent que Thérèse de Lisieux, c'était une grande figure, une battante, une guerrière même, comme dit l'un des titres récents. Et grâce à Thérèse de Lisieux, grâce à cette littérature-là, Mère Geneviève va découvrir que Dieu lui a jamais demandé de se faire du mal pour le glorifier.
1: Et au début du XXe siècle, ça ne va pas de soi.
2: Ah non, mais pas du tout. Elle a baigné dans un climat. Si vous voulez avoir une idée de ce climat-là, vous lisez les romans catholiques de la fin du XIXe siècle, les années 1890. Léon Blois, Joris Karl Huysmans. Huysmans parle du monastère dans lequel est entré Marcel Gallois. Elle est entrée en 1917. Huysmans, c'est une bonne vingtaine d'années auparavant. Il décrit cette vie monastique comme un tombeau vivant. Et il trouve ça génial. C'est l'idée que entrer dans la vie religieuse, c'est comme des funérailles de première classe, quoi. Hein. Et encore, il ajoute, quand il décrit la prise d'habit d'une jeune fille qui entre au monastère, qu'elle entre vivante dans un tombeau. Et il ajoute, et encore, c'est un tombeau qui est pire que les autres, parce que dans ce tombeau-là, on continue de vivre. Hein. Donc la vie religieuse, vous voyez, c'est un dominicain qui vous parle, chers amis, donc un religieux. Depuis presque 20 ans, si la vie religieuse c'était une entrée dans un tombeau, j'y serais pas entré. Moi, je veux vivre. Moi, c'est ça qui m'intéresse. C'est la vie avec Jésus. Hein. Donc, vous voyez, Geneviève, quand elle va découvrir ça, eh bien, elle va avoir des dessins. Elle va faire des dessins pleins d'humour. Hein, le petit Saint Placide, par exemple. Hein. Et elle va écrire des textes très étonnants pour une grande dame, une bénédictine. Elle va dire, par exemple, la vie spirituelle pour, à partir de maintenant, prier. C'est se détendre en Dieu. Elle dit, c'est clapoter en Dieu comme dans son bain. Hein, une image de la vie en Dieu comme un bain. Alors au début, j'ai trouvé ça, entre nous, très amusant, mais un peu superficiel. Puis à un moment donné, on se dit, mais attendez, c'est quoi le baptême? Ça veut dire quoi, baptême, en grec? Ça veut dire un bain. Hein. Quand saint Paul parle du baptême, il parle d'un bain d'eau qu'une parole accompagne. C'est la définition qu'il donne du baptême.
1: Oui, c'est ce que vous appelez avec humour la spiritualité de la baignoire. Alors,
2: c'est ça,
1: mais peut-être
2: ouais.
1: On peut continuer sur
2: bien
1: ce thème.
2: Ce bain,
1: les eaux, les termes, on sait qu'il y a là aussi une certaine pudeur finalement.
2: Oui, mais vous savez, on peut être très très étonné, mais un grand théologien, docteur commun de l'Église, s'il vous plaît, référence entre toutes, saint Thomas d'Aquin, au deuxième partie du XIIIe siècle, c'est pas une époque très rigolote, hein, c'est quand même l'époque où... flambe littéralement l'Inquisition, etc. Et saint Thomas d'Aquin, dans la Somme de théologie, dit par exemple, quand vous êtes triste, la tristesse, c'est pas bien, la tristesse, il faut la chasser. Hein. C'est pas du côté de la vertu, la tristesse. Faut pas entretenir la tristesse, faut entretenir la joie. Donc Thomas dit, quand on est triste, il faut prendre les moyens de lutter contre la tristesse. Il donne plusieurs remèdes à la tristesse. Vous serez sans doute très étonnés, mais l'un des remèdes à la tristesse, c'est pas seulement de prier, etc. C'est aussi d'abord de se faire plaisir, dit saint Thomas. premier article, se faire plaisir. Un petit plaisir, ça va aider à aller mieux. Hein. Donc, vous faites un bon repas avec des amis.

vous buvez une bonne bouteille, que sais-je, vous faites quelque chose qui vous plaît. Hein. Et il dit, et puis l'un des autres grands remèdes à la tristesse, c'est prendre un bain. Vous prenez un bon bain, un bain bien chaud, hein, avec beaucoup de bain moussant, du bain moussant d'ailleurs fabriqué, puisque même l'artisanat monastique en produit, c'est dire. Hein, et puis vous dormez, prendre un bain, se délasser et dormir, et vous verrez, vous serez moins triste après, ça ira mieux, vous allez remettre un petit peu les pendules à l'heure.

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1: Sylvain de Tocque, on évoque avec vous le plaisir. Alors, on était dans les bains, dans ce plaisir justement de la détente, à la fois la détente spirituelle et puis la détente physique. Qu'est-ce qui fait qu'il y a toujours eu ce tabou et puis cette culpabilité finalement à franchir un peu cette détente et ces moments relaxants?
2: Alors, il y a sans doute plusieurs facteurs, hein, plusieurs réponses à apporter. Hein. Mais entre autres choses, c'est que du point de vue de la théologie morale, on a fini par faire des confusions vraiment dommageables pour l'intelligence de la foi. C'est-à-dire qu'on a fini, par exemple, par confondre le plaisir et le péché. Tout plaisir n'est pas un péché.
1: Ça vient d'où, ça ?
2: Le péché, ça consiste à désaxer le plaisir de la finalité de l'acte bon que le plaisir accompagne. Je vous donne un exemple très simple. On a traversé ces longues semaines de carême. L'exemple du carême, la pratique habituelle du carême, c'est le jeûne alimentaire, hein, peut-être d'une manière plus prononcée avant Pâques. Dans l'Antiquité chrétienne, par exemple, et au Moyen-Âge, des jeûnes très stricts, hein, très sévères, etc. Jésus, il a jeûné 40 jours au début de son ministère public, mais après son ministère public, il n'a plus jeûné du tout. À tel point que les gens étaient choqués, étonnés. On le voit s'asseoir à la table des publicains, il y a des pécheresses notoires qui viennent aussi se joindre à lui. On dit même que c'est un glouton et un ivrogne, ce Jésus. Hein. Ce Jésus qui commence sa vie publique par le signe de Cana, c'est-à-dire en laissant déborder le vin de la fête d'une façon spectaculaire quand même, en quantité astronomique et gastronomique aussi, parce qu'il est très très bon, ce vin. Hein. Et donc, on voit bien qu'en fait, ce n'est pas la même chose de prendre du plaisir à manger et de se goinfrer, ce qu'on appelle le péché de gourmandise dans le langage de la théologie morale, hein, être glouton, se goinfrer, parce qu'on perd de vue que ce plaisir de manger qui est bon, qui est sain, il accompagne l'acte bon de manger. Vous savez, vous vous rappelez pendant le Covid, il y a des gens qui ont développé des symptômes d'agueusie. Agueusie, ça veut dire on n'a plus de goût. On n'a plus l'odorat, on n'a plus le goût. Et il paraît que quand on souffre d'agueusie, c'est très pénible de s'alimenter. Oui. S'il n'y avait pas le plaisir de l'alimentation, s'il n'y avait pas le plaisir de la sexualité aussi dans les rapports conjugaux, ben, il serait beaucoup plus difficile de s'alimenter, de se maintenir en vie et puis de communiquer l'espèce humaine, de se reproduire. Donc en fait, d'un point de vue moral, le plaisir est une réalité bonne qui accompagne un acte bon. Le péché, ça consiste à dévier cette réalité-là, à la dévoyer. En hébreu comme en grec, péché, ça veut dire rater la cible. Ça veut dire qu'on n'est plus dans l'axe de la cible. Et ce plaisir, en fait, on va le cultiver pour soi, en soi, de façon égoïste. Mais ce plaisir en tant que tel, il est tout à fait bon, il est tout à fait naturel. Et il faut qu'on réentende cela, qu'on retrouve cela. Alors, évidemment, le danger, ça va être d'aller trop dans l'autre sens. Hein, et c'est-à-dire de perdre de vue aussi que l'Évangile nous appelle à la conversion, que la conversion, elle passe aussi concrètement parfois par des renoncements, par une certaine retenue, une sobriété,
1: forme de mesure,
2: etc.
1: Et alors, vous avez enquêté dans votre ouvrage, si on peut dire, sur les termes. Parce que cette question de la gratuité du bain, voilà, ça vous a... Oui, tout
2: les
1: à fait.
2: Bains
1: ça,
2: publics.
1: Ça vous a intrigué, ça vous a intéressé. Ouais. Vous avez voulu savoir justement
2: en
1: quelle
2: fait,
1: place ça prenait. En
2: Geneviève Gallois, donc avec cette phrase que je trouve géniale, hein, quand elle dit « prier, c'est comme c'est barboter, c'est clapoter en Dieu comme dans son bain », là, je me suis dit, bah, effectivement, la vie baptismale, d'abord, la vie chrétienne, elle commence dans un bain. Saint Thomas d'Aquin, que j'ai étudié en long, en large et en travers dans ma formation dominicaine, recommande de prendre des bains. Et puis maintenant, j'enseigne la littérature des pères de l'Église, donc de la fin du 1er siècle jusqu'au 8e siècle, en grec, en latin. Et quelle drôle de surprise de découvrir que, depuis l'époque des apôtres, il y a des tas d'anecdotes qui se passent dans les bains publics, dans les thermes. On apprend par Saint Polycarpe de Smyrne, qui avait comme élève Saint Irénée de Lyon et qui avait comme maître l'apôtre Saint Jean. Donc en fait, saint Irénée nous dit « Oh, le vieux Polycarpe, un jour, il m'a raconté l'histoire que l'apôtre Saint-Jean était allé au bain public à Éphèse avec ses disciples. Et puis, il y avait eu tout un pataquès parce qu'ils avaient fait une mauvaise rencontre dans ces bains publics, à savoir un hérétique de l'époque. Hein, et donc, ils n'ont pas voulu frayer avec lui. » Parce qu'à l'époque, tout simplement, dans la civilisation méditerranéenne, les bains publics, les thermes, on n'a pas de salle de bain personnelle. Hein, c'est rarissime. Donc, les empereurs, pour faire plaisir à la population dans les grandes cités, font construire de véritables palais du bien-être. Hein, c'est un peu les espaces bien-être qu'on a aujourd'hui, vous savez, dans les centres nautiques, ou ce genre, avec des saunas, des hammams, des jacuzzis, etc. Hein, et bien, En fait, les empereurs eux-mêmes finançaient tout cela. Si vous allez à Rome, vous pouvez visiter, par exemple, les vestiges des thermes de Caracalla ou des thermes de Constantin. C'est spectaculaire, hein. Et donc, les pères de l'Église montrent qu'ils ne se sont pas du tout affranchis de ces modes de la vie méditerranéenne et que quand il faut se laver, prendre soin de soi et même aller se détendre, y compris avec des disciples, eh ben, on n'hésite pas à y aller.
1: Et c'est ce que fera aussi Jean-Paul II dans une piscine construite dans sa demeure. Merci beaucoup Sylvain de Tocque d'avoir été avec nous. Je rappelle que vous êtes l'auteur du livre Au bon plaisir de Dieu, l'évangile du bien-être, publié aux éditions du Cerf. À demain.
3: Merci à Madeleine Vatel et à son invité, le frère dominicain Sylvain de Tocque. Nous les retrouvons bien sûr dès demain pour poursuivre la série Halte spirituelle de cette semaine. Vive la thalasso en Dieu. Et on se sépare avec ce titre de Luce Rose et son ensemble vocal. Marie Promesse, Marie Jeunesse. En vous souhaitant une excellente nuit sous le regard de Dieu, et nous nous donnons rendez-vous bien sûr dès demain.

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3: Ma fille, la plus jeune, ressentait un mal-être à l'école, commençait à en parler. Bah, t'as un gros ventre. Moi, déjà, j'avais 35 kilos de plus. Ma plus grande fille aussi était dans une situation de mal-être, mal dans sa peau. Et la plus petite a été la petite étincelle qui a fait « Bon, allez, faut faire quelque chose, faut te prendre par la peau du derrière et faut y aller ».
4: Voilà, faut te prendre par la peau du derrière et faut y aller. Et y aller vers quoi? Eh bien, pour Huguette, trouver une solution pour régler les problèmes de poids de sa petite fille Fanny. Le surpoids, un phénomène qui touche aujourd'hui en France près d'un enfant sur 5, entre 6 et 17 ans, dont 4% en situation d'obésité. Or, plus tôt débute la prise en charge, meilleurs sont les résultats. Mais comment savoir si son enfant grossit trop? Quels sont les risques avant l'adolescence? Et puis surtout, quelle solution pour l'accompagner en tant que parent? Autant de questions qu'on va aborder avec notre invité. Bonjour, Véronique Nègre.
5: Bonjour.
4: Merci d'être avec nous. Alors, vous êtes médecin spécialisé en nutrition au CHU de Nice, également présidente de l'APOP. Alors, l'APOP, ça n'a rien à voir avec de la musique, hein, puisque ses initiales désignent l'Association pour la prise en charge et la prévention de l'obésité en pédiatrie. C'est une association qui existe depuis 2001. Qui sont ceux qui sont derrière l'APOP?
5: Eh bien, des médecins pédiatres comme je suis, en particulier, c'est eux qui ont créé cette association en 2001 devant une augmentation importante de la prévalence de l'obésité qui était très marquée entre les années 1960 et 2000. Et puis, il y a d'autres professionnels aussi qui interviennent dans les parcours et dans l'accompagnement, diététiciens, psychologues, professionnels de l'activité physique adaptée, et puis aussi des professionnels qui travaillent vraiment à la coordination des parcours. Je pense qu'on aura l'occasion d'en parler.
4: Alors, c'est une association qui favorise la prévention. Ça passe aussi par l'information, notamment par un web documentaire qui est très bien fait, hein, dont on a entendu un extrait en début d'émission. Vous êtes également l'auteur de L'enfant en surpoids, publié aux éditions John Libet. Alors, comment expliquer qu'un enfant prenne trop de poids? Quelles en sont les causes? Avant de vous laisser répondre, je vous propose d'entendre ces réactions d'une classe de 8-10 ans. Et puis, vous me direz ce que vous en pensez.
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6: Ben moi, je pense qu'on prend du poids déjà parce qu'on mange trop.
7: Peut-être parce qu'on a une maladie depuis qu'on est tout petit et ça peut nous rendre obèses.
8: Ou quand on est stressé, on peut prendre du poids un peu. Et si on est stressé sur son poids, ben on va encore plus avoir du poids.
9: Ben, les enfants qui grossissent, ça veut dire qu'ils mangent beaucoup de tacos, ce que j'aime bien.
10: Bah, c'est quand les enfants ils savent pas se mettre de barrière, donc du coup ils mangent tout ce qui leur tombe sur la main. Et aussi, il y a des parents qui encouragent ça. Ils peuvent pas dire à leurs enfants « ça, tu manges pas, c'est trop gras, ça, tu peux manger ».
11: Je pense que c'est aussi un peu la faute des parents qui arrivent pas à freiner leurs enfants quand ils ont faim.
10: Un peu.
4: Voilà, des frites. Alors, on a entendu beaucoup de choses, hein, docteur Véronique Nègre. Qu'est-ce qui est vrai? Qu'est-ce qui est faux? D'abord, est-ce que c'est dû, cette prise de poids, une alimentation trop importante et déséquilibrée, hein, comme on l'entend souvent dire?
5: Alors, c'est le premier qui arrive et le premier auquel on pense. Mais c'est pas forcément celui qui est en première ligne dans toutes les situations. Alors, il est évident que quand on grossit trop vite, c'est lié à un déséquilibre de ce qu'on appelle la balance énergétique, c'est-à-dire qu'on a trop d'apports par rapport aux dépenses. Mais après, les raisons pour lesquelles elle va consommer trop peuvent être très, ou dépenser pas suffisamment, vont être très très différentes d'une personne à l'autre. Et cette étape de compréhension de pourquoi une personne, un enfant là en particulier, grossit trop vite et tout à fait fondamental.
4: Est-ce qu'il peut y avoir des facteurs génétiques, hein, et dans quelle mesure ça peut jouer ça aussi?
5: Alors, il y a des facteurs génétiques, c'est évident, et particulièrement quand l'obésité commence en l'enfance. Donc, c'est ce qu'on appelle des facteurs de prédisposition. C'est-à-dire qu'il y a clairement des personnes qui vont grossir plus facilement, qui vont naître avec un appétit particulièrement important. Ils sont en capacité de manger beaucoup avec plaisir, et ça dès la toute petite enfance. Et ça, c'est en partie lié à des facteurs génétiques, mais pas que. Il y a aussi ce qu'on appelle les facteurs épigénétiques, qui sont des facteurs qui sont liés à des facteurs d'environnement pendant la grossesse, par exemple, ou pendant la toute petite enfance.
4: On a aussi entendu parler de maladies. Est-ce que ça peut être la conséquence secondaire d'une maladie ?
5: Alors ça peut l'être en effet, mais finalement c'est des situations qui sont vraiment très rares. Mais par exemple, très concrètement, et ça un parent peut être alerté, c'est un enfant qui ne grandit pas comme il devrait l'être. Ça c'est un des premiers points d'alerte qui pourrait nous alerter vers un problème hormonal par exemple. Ou alors c'est un enfant qui a des troubles du développement par ailleurs. Des troubles scolaires ou des difficultés visuelles ou d'audition. Enfin, c'est lorsqu'on a en fait une obésité ou un surpoids avec autre chose. Et c'est là où on va s'alerter, et ce d'autant si l'obésité est très précoce et vraiment sévère.
4: On a entendu dire aussi que c'est la faute des parents qui ne savent pas freiner l'appétit de leurs enfants. Mais est-ce qu'il n'y a pas derrière aussi un facteur culturel, hein, puisque dans certains milieux, un enfant un petit peu rond, bah, c'est un enfant en bonne santé, ou ça reste encore une caricature?
5: Alors, c'est vrai qu'il y a des facteurs culturels, sociaux, socio-économiques. Enfin, ça, l'obésité est une maladie, hein, parce que c'est une maladie, et ça doit être considéré comme une maladie qui est très marquée socialement pour de multiples raisons. On verra si on a le temps de les développer. Mais le facteur culturel, bien sûr, intervient chez le petit. C'est rassurant de voir un enfant manger beaucoup, apprécier ce qu'il mange. Et un enfant rond jusque vers 5-6 ans, c'est plutôt valorisé dans beaucoup de cultures parce que c'est signe de bonne santé. Donc ça, c'est vraiment quelque chose contre lequel on doit... une idée reçue contre laquelle on doit lutter. Et c'est donc très difficile de diagnostiquer le surpoids avant 6 ans, parce que ça ne se voit pas à l'œil.
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4: Alors cela dit, comment savoir si son enfant a des risques de surpoids? À partir de quel âge on peut le constater? Parce que tous les parents le savent, lorsqu'ils ont des bébés, régulièrement ils vont chez le pédiatre, ils le font peser, il y a des courbes. Et à partir de quel moment donc on peut dire, attention, il y a des risques? Et sur quels critères on peut se baser, docteur Véronique Nègre?
5: Alors, on se base sur l'évolution de la corpulence, donc de l'IMC, qu'on calcule comme chez l'adulte.
4: L'IMC, c'est l'indication de masse corporelle, c'est ça, l'indice de masse corporelle.
5: Exactement, oui. L'indice de masse corporelle, qui est le poids divisé par la taille au carré, en kilos et en mètres. Mais chez l'enfant, on n'a pas de seuil identique pour tous les âges qui nous permettrait de dire à partir de temps il est en surpoids, à partir de temps il est en obésité, comme chez l'adulte. On doit se référer à des courbes de corpulence. C'est des courbes qui sont présentes dans le carnet de santé, alors qui sont rarement remplies dans le carnet de santé, mais en général les médecins l'ont dans leur logiciel métier. Et on doit suivre l'évolution de la corpulence au fil des années. Et comme je le disais tout à l'heure, il est normal qu'un bébé de 1 an soit relativement corpulent. Il est normal qu'il ait des petits plis partout et des rondeurs. Et à partir de l'âge de 1 an, sa corpulence doit baisser jusqu'à 6 ans. Et elle remonte ensuite autour de 6 ans jusqu'à la puberté ou jusqu'à la corpulence adulte.
4: Et donc c'est à partir de 6 ans qu'il faut commencer déjà à voir s'il y a quelque chose de pas normal.
5: Alors avant, puisque ce qu'on sait, c'est que lorsque un enfant est en situation d'obésité, la plupart du temps, il a commencé à prendre du poids de façon excessive autour de 3 ans. C'est ce qu'on appelle le rebond de l'adiposité précoce. Donc il faut vraiment suivre cette courbe et essayer de bien regarder ce qui se passe pendant cette période des 3-4 ans. Et si on voit la courbe qui s'infléchit vers le haut, commencer à, alors sans alarmer, sans juger, en essayant vraiment d'être dans un accompagnement tout en délicatesse, je dirais, pour éviter que les familles se sentent jugées. Et essayer de comprendre ce qui se passe et puis de trouver des solutions le plus tôt possible.
4: Alors justement, quand la corpulence commence à devenir trop importante, qu'est-ce qu'on peut faire pour inverser la tendance? Là aussi, on a demandé leurs avis à nos petits experts en nutrition.
12: Bah, moi, je pense qu'il faut faire un régime, pas beaucoup moins manger, mais moins manger, faire du sport.
7: S'entraîner à la course, faire un sport qu'on aime, comme moi pour le foot.
12: Pas manger quand on est stressé, parce que parfois moi ça m'arrive, je suis stressée, du coup je mange.
13: Eh bien, par exemple, le midi ou le soir, on peut se faire 3 assiettes. 1, il y a des légumes. 2, il y a des féculents. Et 3, il y a de la viande. Et le but, c'est que ça soit des parts égales.
14: Ben, moi, je suis pas trop pour les régimes parce qu'on peut être mal à l'aise après. Mieux vaut baisser la quantité, se rendre compte qu'on en avait déjà mangé il y a pas longtemps. Sinon, manger très délicatement et s'arrêter quand on a plus faim.
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4: Voilà, s'arrêter quand on a plus faim, ce qui semble a priori logique. Réaction après ces commentaires, docteur Nègre. On a entendu la première chose qui vient à l'idée, mettre son enfant en régime. Bon, plus de gâteaux, plus de soda, plus de charcuterie, des légumes à chaque repas, des assiettes réduites. On a même la proportion donnée très précisément par le petit garçon qu'on vient d'entendre. Mettre son enfant en régime, est-ce que c'est la bonne solution, et surtout, est-ce que c'est tenable?
5: Alors ça n'est pas la bonne solution, mais je crois qu'ils diraient, ils sont vraiment très forts, hein, les.
4: On les a pris au hasard. Hein, ils sont pas du tout experts en nutrition.
5: Écoutez, je suis épatée. Ouais. Ils sont experts. Alors la proportion des trois assiettes équivalentes en viande, féculents et légumes, elle n'est pas tout à fait vraie. Il y a trop de protéines là, si on raisonne comme ça. Hein.
4: Ouais. Mais sur cette question de régime justement.
5: Alors les régimes. Oui. Alors, le régime entendu comme quelque chose de très différent de ses habitudes et avec la privation des aliments qu'on aime, certainement pas. Parce que, comme vous l'avez dit, c'est intenable. C'est impossible pour quiconque, quelle que soit la volonté qu'on a et la force qu'on peut avoir, de passer d'un jour à l'autre à une alimentation, à l'alimentation qu'on a habituellement, à une autre complètement différente.
4: Pourquoi? Parce que ça frustrerait trop l'enfant, c'est ce que vous voulez dire?
5: Exactement. Et surtout, il ne faut pas que l'enfant se sente complètement démarqué des autres au sein de sa famille. Il n'y a aucune raison que l'enfant en excès de poids mange différemment des autres en termes de qualité. Les repères de qualité, c'est les repères du Programme National Nutrition Santé, hein, mangerbouger.fr, et ils sont identiques pour tous. C'est-à-dire qu'il est aussi intéressant pour un enfant qui n'a pas d'excès de poids de manger des légumes que pour celui qui est en excès de poids. Donc ça, c'est vraiment une des choses importantes à préciser aux familles, c'est-à-dire que l'ensemble de la famille doit manger de la même façon. Après, ce qu'il faut, c'est comprendre pourquoi l'enfant qui est en surpoids a des apports trop importants. Qu'est-ce qui se passe? Est-ce que, en effet, il est stressé, comme l'a dit la petite fille, à nouveau, là? Est-ce que c'est ça qui le fait manger davantage? Est-ce qu'il a un très gros appétit et il est capable de manger deux fois deux assiettes complètes? Est-ce qu'il a du mal à ressentir la satiété? Parce que notre petit garçon nous a dit on s'arrête quand on n'a plus faim. C'est une très bonne idée, mais il y a des enfants qui ont du mal à ressentir cette satiété. Donc c'est vraiment une analyse assez fine qu'on doit faire de pourquoi cet enfant qu'on a en face de nous mange trop. Mais sur la base de l'alimentation, c'est la même pour tous.
4: Voilà.
5: Et
4: surtout pas de régime.
5: Hein.
4: C'est ce que vous nous dites.
5: Pas d'exclusion d'aliments.
4: Bon, vous parlez de fruits et de légumes pour maintenir un équilibre alimentaire, mais quand on voit leur prix aujourd'hui, c'est vrai que ça peut faire peur. Qu'est-ce que vous répondez aux familles qui n'ont pas les moyens et qui culpabiliseraient parce qu'ils n'ont pas les moyens d'offrir des fruits et légumes frais à leurs enfants?
5: Alors c'est vrai que c'est un problème, et particulièrement criant là ces derniers mois. Il y a quand même des moyens de consommer des fruits et des légumes sans que ce soit trop coûteux. Alors c'est vrai qu'il faut peut-être oublier le marché, encore qu'on peut faire des fins de marché où on trouve des choses tout à fait intéressantes. Mais par contre, tout ce qui est produits surgelés peut être tout à fait intéressant sur le plan nutritionnel, même sur le plan gustatif, des produits bruts surgelés.
4: Moins chers.
5: Sont beaucoup moins chers. Des conserves aussi, des conserves de fruits qui peuvent être tout à fait goûteuses et pas trop sucrées. Puis il faut vraiment rester sur des produits de saison aussi, pour que ce soit moins coûteux, éventuellement locaux. Ouais. Mais c'est pas si simple pour certaines familles.
4: Alors, c'est pas si simple, on n'a pas non plus toujours le temps ou l'envie de cuisiner, hein, surtout quand les deux parents travaillent, d'où le recours à des plats tout prêts, pas forcément bon pour la santé. Vous comprenez que ça soit pas facile aussi, une cuisine équilibrée tous les jours?
5: Bien sûr, c'est pas facile. Et c'est là où on doit pouvoir accompagner les familles pour les aider, pour trouver des solutions. Alors, par exemple, il y a sur le site Manger Bouger hein, du ministère de la Santé, vous avez une rubrique qui s'appelle la fabrique à menu, qui est vraiment très très bien faite et qui fournit des menus tout faits, équilibrés, qu'on peut modifier en fonction de ses goûts, avec une liste de courses. Voilà, ça c'est des ressources qui peuvent être aidantes, le fait de prévoir à l'avance aussi tous les menus, peut-être d'une semaine. Mais c'est vrai que c'est compliqué, on n'a pas trop parlé, mais on a beaucoup parlé de l'implication des familles et des parents. Mais il faut aussi rappeler qu'on vit dans une société qui ne rend pas les choses faciles. Et cette société où l'agroalimentaire nous cherche à nous vendre encore plus de produits transformés n'est pas aidant non plus. Et ça, il faut le rappeler aux familles pour les déculpabiliser un petit peu. C'est difficile.
4: Oui, c'est difficile. Il y a des solutions que vous avez citées, notamment dans mangerbouger.fr. Et pas d'excuses. Le premier interlocuteur pour ces problèmes de poids, c'est qui? C'est le pédiatre ou c'est le nutritionniste? Vers qui je peux me tourner si mon enfant a vraiment trop de poids?
5: En principe, le médecin traitant de l'enfant, soit un pédiatre ou un médecin généraliste. Les médecins nutritionnistes sont plutôt en général adaptés à la prise en charge des adultes que des enfants.
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4: J'en reviens quand même à cette question d'alimentation, ne pas mettre un enfant en régime pur et dur, ça on l'a bien compris, mais comment éviter qu'il continue de prendre des kilos? Ça va être quoi l'objectif concernant la prise de poids? Parce qu'un enfant, il doit continuer quand même à grandir, hein, à croître, comme on dit.
5: Tout à fait.
4: Oui. Ça va être quoi l'objectif de la stratégie qu'on va mettre en place?
5: C'est vraiment une grosse différence par rapport à l'adulte. Et ça, c'est une des choses importantes à préciser. C'est-à-dire qu'un adulte qui doit mincir doit perdre des kilos. Un enfant en croissance n'a pas à perdre des kilos, certainement pas. Parce que pour perdre des kilos quand on est en pleine croissance, ça voudrait dire qu'on a un régime qui peut être carencé et qui pourrait poser des problèmes de santé. Et donc l'objectif, c'est pas de perdre des kilos, c'est pas non plus de stabiliser le poids, mais c'est de prendre moins de kilos qu'auparavant, c'est de ralentir la prise de poids. Et avec la croissance, moi je prends souvent l'image de la pâte à modeler, une petite boule de pâte à modeler qu'on étire vers le haut, qui grandit lorsqu'elle... elle a un poids à peu près identique ou qui augmente peu, va devenir de plus en plus fine. Mmh. Donc c'est vraiment cette image qu'il faut avoir, et surtout ne pas avoir d'objectif de perte de poids ou même de stabilité de poids chez l'enfant, mais de ralentissement de la prise de poids.
4: Docteur Nègre, vous restez avec nous, on se retrouve tout de suite après ces quelques notes de Mozart.

0: Voilà quelques notes des petits riens de Wolfgang Amadeus Mozart. Et ce qu'on sait pas ou peu, eh bien, c'est que le célèbre compositeur a souffert lui aussi d'obésité à la fin de sa vie. Le surpoids, comment le détecter chez un enfant? Eh bien, on en parle aujourd'hui dans Portez-vous bien avec notre invité, le docteur Véronique Nègre, médecin pédiatre spécialisé en nutrition. Alors, parmi les différentes stratégies à mettre en place contre cette prise de poids excessive, pas de régime pur et dur, ça on l'a bien dit tout à l'heure, mais il y a aussi cette piste, écoutez.
1: Au début c'est vrai que je faisais même pas 2-3 minutes, j'étais essoufflé comme je sais pas quoi, et bah plus j'avançais à perdre du poids, à comprendre les choses, plus je pouvais tenir dans la longueur dans les activités physiques, et voilà, je pouvais courir, je me faisais pas mal, j'avais pas de douleur, j'étais bien.
0: Voilà le témoignage de Lilian, 14 ans, cité dans le web documentaire dont on a parlé tout à l'heure. Lilian qui s'est mis au sport. Le sport, ça fait maigrir, hein, comme on l'entend dire souvent, docteur Nègre, et notamment pour un préado en problème de surpoids.
2: Alors, c'est pas le sport à lui tout seul qui fait maigrir, mais c'est lorsqu'on prend en charge un enfant ou un adolescent qui a un excès de poids, il faut vraiment évaluer l'ensemble des domaines qui vont intervenir dans la prise de poids. On a parlé de l'alimentation. L'activité physique est aussi un élément important, mais c'est pas l'activité physique toute seule qui peut faire perdre du poids. Puis on a dit que c'était pas forcément l'objectif d'ailleurs de faire perdre du poids. Et ce que dit très bien ce jeune garçon, c'est que ça peut être parfois difficile au début, surtout si on a perdu l'habitude de faire de l'activité, mais que on peut retrouver. Et c'est vraiment l'idée du plaisir. Hein, ça a été dit dans un autre
0: témoignage. Oui, le petit garçon qui le disait. Hein, oui. Faire du sport qui fait plaisir.
2: Qui fait plaisir. Et ça, c'est fondamental de garder ce plaisir de faire de l'activité physique, parce que c'est ça qui va faire que ça soit durable, et de retrouver le goût d'en faire pour ceux qui l'ont perdu. Mmh. Et je dirais que le plaisir, il doit rester aussi dans l'alimentation. C'est pour ça que les régimes, en général, sont rarement source de plaisir. Et c'est fondamental de garder le plaisir de manger qui va favoriser aussi un rassasiement gustatif qui est très important.
0: Je voudrais quand même savoir comment inciter un préado ou un ado à faire, sinon un sport, du moins une activité physique régulière. Parce que c'est pas évident de les faire bouger. Hein. Ça, tous les parents pourront vous le dire, hein, docteur Nègre.
2: Ah ben surtout si on s'y prend au moment de l'adolescence.
0: Oui.
2: Donc l'idéal, c'est d'avoir institué une habitude pendant l'enfance, parce que les petits enfants et les enfants de l'âge d'école maternelle, d'école élémentaire, ils sont actifs si on leur donne la possibilité de bouger. Il faut sortir avec eux, il faut leur proposer de faire du vélo, il faut les amener dans des parcs de jeux, il faut marcher avec eux, ils sont toujours partants. Et ceux qui ont pris l'habitude de bouger, certes à l'adolescence ils vont
0: ralentir un peu,
2: peut-être ralentir un peu, mais ils garderont probablement plus facilement le plaisir.
0: J'essaie de partager votre optimisme. En tout cas, parmi les facteurs qui favorisent la prise de poids, on l'a dit, il y a le manque de sommeil et puis le temps passé aussi devant les écrans. Dans quelle mesure ça peut faire vraiment monter la balance?
2: Alors, le sommeil, il y a beaucoup d'études qui ont montré que le fait d'être privé de sommeil par rapport au nombre d'heures qui est nécessaire, va jouer sur l'appétit. C'est très connu chez les adultes, par exemple, qui ont un travail de nuit, par exemple, qui ont un sommeil de moins bonne qualité, ils ont vraiment des troubles de l'appétit, ont tendance à manger davantage. Et ça se voit aussi chez l'enfant.
0: Alors, vous dites qu'il faudrait qu'un enfant dorme correctement, suffisamment, il ne passe pas non plus son temps devant un écran. Ça serait quoi l'équilibre, si on peut essayer de donner une échelle de valeur sur le temps de sommeil ou sur le temps passé devant un écran pour éviter justement ces problèmes de surpoids, docteur Nègre? Très concrètement, ça pourrait être quoi comme exemple?
2: Ça dépend vraiment de l'âge. Un tout petit enfant n'a rien à faire devant des écrans. Avant 2-3 ans, il n'y a aucune indication. Et le sommeil doit être au moins des 11-12 heures de sommeil. Donc il y a une évolution suivant l'âge. Il y a des recommandations qui sont bien précisées par le Haut Comité de Santé Publique. Ce qu'il faut vraiment avoir en tête, c'est que les écrans, ça doit être quelque chose d'accompagné par les parents, en évitant de laisser les enfants seuls. Et puis, il y a des recommandations, par exemple, très simples, c'est qu'il se dire pas d'écran dans la chambre des enfants. Et à partir du moment où il n'y a pas d'écran dans la chambre des enfants, mais ça va réduire de façon extrêmement importante le temps d'écran. Et puis peut-être inciter les parents à définir dans la journée des temps sans écran et à poser des règles autour de l'utilisation de ces écrans. Ça a été dit d'ailleurs par un jeune, il a parlé du côté éducatif pour l'alimentation et il avait tout à fait raison. Les parents doivent aussi avoir un rôle éducatif autour de la gestion de l'alimentation de leur enfant. on a montré hein, dans des études que ce qui va amener le plus d'autonomie autour de l'alimentation de l'enfant, c'est qu'il y ait des règles qui soient posées. Alors, j'ai parlé des règles sur les écrans, mais pour l'alimentation, ça peut être ben, on mange à table ce que les parents ont préparé et on grignote pas entre les repas. Et à l'intérieur de ces règles, l'enfant, ben, c'est lui qui va savoir si il aime ou il aime pas. S'il a goûté, on va l'inciter à goûter sans le forcer. Et puis, c'est lui qui sait s'il a faim ou pas faim. Il va falloir de la souplesse par rapport à cela. Donc, c'est ce qu'on appelle l'éducation démocratique. Et elle a été montrée comme étant particulièrement intéressante pour favoriser une alimentation équilibrée.
0: Je vais vous poser une question un peu toute bête, mais peut-être que certains auditeurs se la posent. Fermer à clé les placards où il y a des biscuits, des sucreries, chocolat, bonbons. Est-ce que là, c'est conseillé, à votre avis?
2: Alors, ça peut être conseillé dans des situations tout à fait exceptionnelles de maladies. On a parlé au tout début hein, qui peuvent exister, des maladies génétiques complexes où les enfants sont totalement incapables de gérer leur comportement alimentaire. Dans les autres, c'est vraiment une concertation à avoir au niveau de la famille. Il n'y a pas de raison d'avoir des placards remplis de paquets de biscuits. Il faut peut-être mieux en avoir moins et permettre à l'enfant d'en consommer plutôt que d'avoir des placards qui regorgent de sucreries et de biscuits et d'interdire à l'enfant d'en manger.
0: Cela dit, docteur Ney, quelle solution quand ce problème de poids s'aggrave? On va en parler juste après ça.
3: Chez nous, la durée moyenne de séjour, elle tourne autour de 4-5 mois. Le parti pris, c'est de réévaluer tous les deux mois la pertinence de l'hospitalisation et de la poursuite de la prise en charge. Tous les 15 jours, ils rentrent pour le week-end à la maison. Et c'est aussi à cette occasion-là qu'on fait venir les familles pour participer aux ateliers qui vont être animés par la diététicienne, par la psychologue, le médecin ou la prof de sport adaptée.
0: Voilà, le témoignage de Sylvie Richaume, qui est directrice du SSR Le Parc. Alors SSR, c'est le centre de soins de suite et de réadaptation, qui est cité d'ailleurs dans le web documentaire. Est-ce qu'on peut parler d'hospitalisation d'un enfant en surpoids à ce moment-là, docteur Nègre? Voilà, c'est une solution peut-être un petit peu ultime.
2: Alors, c'est le bon terme. Oui. Ça va être la solution peut-être ultime et certainement pas pendant l'enfance. C'est-à-dire que là, on a des recommandations bien, bien précises maintenant écrites de la Haute Autorité de Santé. Ça n'a aucun sens de proposer ce type d'hospitalisation avant 12-13 ans. Mmh. Parce que ça implique de séparer l'enfant de sa famille. Et on ne sépare pas l'enfant de sa famille, sauf maltraitance, et ça, c'est pas le sujet. Et il faut travailler avec la famille. Donc, de sortir l'enfant de sa famille pour le mettre dans un centre hospitalier, ben c'est aussi le punir un petit peu, alors qu'il n'est pas responsable de son état. Donc, ça n'est pas indiqué pour les enfants. Ça peut être intéressant dans des situations exceptionnelles d'obésité sévère d'un adolescent qui commence à s'autonomiser et pour l'aider après une prise en charge qui s'est faite en proximité de son lieu de vie. Si ça ne suffit pas, on va éventuellement le proposer. Mais c'est de plus en plus rare qu'on le propose et on cherche plutôt à développer des prises en charge de proximité autour du lieu de vie de l'enfant.
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0: Alors, surpoids, obésité, on a dit beaucoup de choses hein, sur les causes, les risques, l'accompagnement aussi de ces enfants. Qu'est-ce qu'il faudrait vraiment retenir au terme de cette émission, docteur Nègre? À partir de quand il faut commencer à s'alerter, entre guillemets? Vous disiez à peu près vers l'âge de 3 ans, vers ce qu'on appelle le rebond de l'adiposité. Hein, je crois que c'est comme ça en termes médical qu'on l'appelle. C'est vers 3 ans comme ça qu'il y a des premiers signes?
2: C'est en général, c'est vers 3 ans que peut commencer, en effet, un surpoids. Et comme on l'a dit, ça ne se voit pas visuellement. Ça ne peut se voir que sur l'évolution de la courbe. Donc, c'est autour de 3-4 ans. Et ça peut être intéressant de s'en occuper à ce moment-là. Alors, non pas pour stigmatiser, juger, critiquer les parents qui élèvent leurs enfants comme ils peuvent et souvent le mieux possible. Mais c'est vraiment pour éviter une vie ensuite d'obésité qui va pouvoir être vraiment difficile pour l'enfant en termes de stigmatisation, de moquerie.
0: Est-ce que la difficulté aussi ne vient pas du fait qu'on consulte peut-être un peu trop tard aujourd'hui?
2: Oui, parce que je pense qu'on a aussi pas mal de craintes. Il y a beaucoup d'idées reçues par rapport à la prise en charge de l'obésité. Alors, j'étais rassurée de voir que vos petits-enfants qui ont été interviewés n'en ont pas tant que ça, des idées reçues, et qui sont plutôt bien informés, et puis notamment sur le danger des régimes. Mais c'est vrai que souvent, les parents ont des réticences à aller consulter pour le problème du poids parce qu'ils ont peur de se faire, en effet, critiquer, peur d'être jugés sur leur façon d'élever leur enfant et peur qu'on leur impose impose des choses qu'ils ne vont pas être en capacité de faire, et notamment de priver leur enfant de tout ce qu'il aime. Mmh. Et vraiment, il faut rappeler que la prise en charge et l'accompagnement de l'obésité, ça n'est pas priver l'enfant de tout ce qu'il aime, ça n'est pas le mettre au régime, ça n'est pas l'empêcher ou le faire faire du sport qu'il n'aurait pas envie de faire. C'est vraiment quelque chose qui doit être concerté avec la famille, avec l'enfant suivant son âge, bien sûr. Les propositions de changement des habitudes qui vont être faites doivent être quelque chose de concerté. Ce n'est pas une prescription médicale, mais c'est quelque chose qui doit être décidé ensemble.
0: Eh bien, on est arrivé au terme de cette émission. Un grand merci, docteur Véronique Nègre, d'y avoir participé. Alors, pour aller plus loin, on pourra se référer à votre livre « L'enfant en surpoids » qui a été publié aux éditions John Libet. Également, le site de l'APOP, l'Association pour la prise en charge et la prévention de l'obésité infantile, dont vous êtes la présidente. Le site, c'est lapop-france.com. Et puis aussi, comment retrouver l'équilibre, ce web documentaire dont on a entendu des extraits écrits et réalisés par le docteur Blandine Mellouette-Fort, dont vous trouverez le lien sur la page podcast de cette émission. Je vous laisse avec la citation du jour. Rire en famille, c'est mettre une belle cerise sur le gâteau de la vie. Alors ne vous privez surtout pas et à la semaine prochaine.

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2: Le programme de la nuit sur Radio Arc-en-Ciel, il est minuit, nous retrouvons maintenant Jean-Claude avec Navé un foie. Je vous propose deux petites histoires en créole.
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Comment l'a fait la Terre de Moon? 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

0: 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Marion et Pierrounet. Les histoires en France. Neuvième fois, dans le pays la frais, un jeune berger t'y appelle Pierrounet. Il était amoureux. Il était amoureux, un jeune berger t'y appelle Marion. Un dimanche, comme chaque dimanche, Pierrounet l'amène son troupeau de moutons, mange herbe, dans la campagne, juste côté le troupeau de moutons de Marion. T'es le printemps, la saison violette et coquelicot. Terre là-bas, l'a dit Pierrounet, sous le pied de bois, n'a gagnant par le vent. Viens avec moi, Marion, n'a faire une petite pause. Une petite pause, Pierrounet, pourquoi ça? Pour casser la blague, Marion. Ben, si vous voulez, Pierrounet. Et alors, Marion? Alors, que ça, Pierrounet? Que ça n'y fait, Marion? Ni marié, ni marié pas. Pour marier, il faut nous les d'accord, Pierrounet. Mais moi, les d'accord, Marion. Mais moi, Pierrounet, moi, la pocor, dis-moi, t'es d'accord? Marion, mon gâté, moi, les sûr, vous sera d'accord. D'abord, un Pierrounet, à cause où veut marier sans moi. Ah, ça, c'est aux yeux l'auteur. Aux yeux, Marion. Rien que mon yeux? Non, va, pas rien qu'aux yeux. N'a aussi autre manière causée. Rien que ça même, Pierrounet? Aux cheveux aussi, Marion. Alors, Pierrounet, si m'y comprends bien, où veut marier sans moi, pour mon yeux, pour mon manière causée, pour mon cheveu. Oui, avec toute autre manière, Marion. À côté un coup, Pierrounet, où qu'on ait mis boîte un côté de pied. Marion, où marche comme une danseuse? Où fait rire, Pierrounet? Mais dis-moi un coup, vous serez pas fou par hasard? Il paraît de mon y devient fou quand mon violette et coquelicot y fleurit. Marion, quand m'y vois pas où, n'a plus de printemps. Le ciel est plein de nuages. Il dit ça à Pierrounet. Et quand m'y vois où, soleil y éclaire à tous côtés. Oui, Pierrounet, mais c'est pas si vous connaissez une affaire. Moi n'a point de dot pour le mariage. Moi n'a point de l'argent. Moi n'a juste 4 livres fromage avec un sabot plein de sel. Marion, moi là jamais demande à où si vous n'avez une dot pour marier. M'y veut pas de dot, m'y veut pas de l'argent. Seulement, Pierrounet, faudra mettre manger au feu. M'a mettre manger au feu, Marion. Il faut au moins 12 robes, Pierrounet. Où n'aura aux 12 robes, Marion? Moi là besoin un collier avec 2 anneaux en or. Où n'aura tout ça là? Moi là besoin aussi une servante. Où n'aura autre servante? Mais tout cela coûte l'argent, Pierrounet. Va coûter ça que va coûter. Nous n'aura point assez l'argent. M'a emprunté, mon gâté. Pierrounet, un ménage endetté, il finit toujours par capoter. Tracasse pas où, n'a remboursé. Et que ça n'a remboursé, Pierrounet? N'a rouvain l'auberge et nous va vendre tabac. Vin rouge, 5 sous. Muscat, 12 sous. Pierrounet, le matin, dans le lit, m'y veut un bol lait chaud, une brioche, avec une baguette tradition. Pas de problème, Marion, m'a fait pas toutes les chauds. Merci bien. Mais ça n'a pas le travail, un bonhomme. Alors, sera mon maman, va faire le service. Non, non, l'a dit Marion, m'y veut pas de belle-mère dans la case. Alors n'aura point de belle-mère, l'a dit Pierrounet. Toute manière, Pierrounet, n'y gagnera pas à aller à pied. Tracasse pas où, Marion? M'a acheté un cheval pour porte à où? Non, un cheval est trop cher. Alors m'a redonné une bourrique. Ah non, une bourrique qui fait pitié. Alors m'a porte à où sur mon dos. Arrête, Pierrounet, où les fous? Dawa, zot t'es fou pout bon. Tous les deux. Zotéikos, mais au fond de zot même, zot te y connaît, zot te gagnerait pas fait la moitié de ça que zot l'avait dit. Allez marmaille, allez marier, en fin de compte, Pierrounet le berger, avec Marion la bergère, l'a choisi la sagesse. Zot l'a fait comme tout le monde. Zot l'a marié, zot l'a construit une case, zot l'a fait des enfants, zot l'a vieilli un éclot, et pour finir, zot la monte au ciel, sans zot mouton.
1: Oh yeah.

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histoire pays. Vincent est clotifien. Navé dans le village tant salé Léo, une boutique t'es vienne rouvert, juste côté la mairie. Mais t'es pas une boutique comme les autres. T'es pas une boutique chinoise, non va. T'es ils vendent pas boucaner avec bonbon la route. T'es pas un magasin arabe, non va. T'es ils vendent pas la toile avec souliers. T'es une boutique, t'es ils vendent le chien. Mais pas seulement le chien. T'es ils vendent aussi le chat, les oiseaux, poissons rouges, tout ça là. Mais surtout le chien. Sur la porte, t'es écrit « Boutiques animaux ». Premier coup, Vincent, t'es où à qualité la boutique comme ça. 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Il n'était pas un marmaille tant salé. Il était sort de Saint-Denis. Et même Saint-Denis n'avait point de la boutique animaux. 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De toute manière, il n'était pas là avec ça. Premiers affaires, elle est la calculer quand Zot l'arrive dans Zot nouvelle case, t'es la cour. Est-ce qu'on avait une cour? Saint-Denis, Zot n'avait point de cour. Zot est vivre dans un appartement, 5e étage, avec un petit guiguin balcon. N'avait point la place pour soigner un chien. Vincent n'avait jamais eu de chien. Il était rêve rien que ça même. Alors pourquoi ça? Il était veut un cour pour mettre un chien dedans. Quand la rouve barreau, Vincent l'a vu tout de suite, n'avait une cour. N'avait même 2 cours. N'avait une part devant la case, t'es rempli de fleurs. L'autre, par derrière la case, t'es plein de pieds de bois tout de côté, t'es grand, grand même. N'avait un garage pour l'auto, un jardin pour plantes bred, avec un grand gazon pour jouer. N'avait largement la place pour soigner un chien. Alors, quand Vincent l'a vu le petit affiche décollé sur la vitrine, son cœur l'a sauté en l'air. Sur le papier était écrit « Petit chien pour vendre ». Vincent l'a calé en place. Il a rentré dans la boutique. Quand il a rouvert la porte, il a fait « cling ». Une madame l'a débarqué. Vincent l'a demandé. Combien ils vendent, bon petit chien, madame? Ben, il dépend, le madame l'a répondu. Rentre 25 et 40 euros, c'est selon. Vincent l'a vie à son 2 poches en l'envers. La monnaie la graine à terre. Vincent l'a ramassé. Il a compté. N'avait rien que 4 euros et 90 centimes. Vincent l'a demandé. Madame, m'y peut voir le bon petit chien quand même? Bien sûr, le madame l'a répondu. Bouge pas, m'y reviens tout de suite. Clac, clac, clac, clac. Le talon, la madame, il fait clac, clac, quand elle te marche. Un instant, elle l'a revenu. Un chien, t'y suivre à elle. Elle y appelle Lady, l'a dit le madame. 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D'abord 4, et qu'un 5e, t'y traîne la patte. Vincent la guette le dernier petit chien. À cause il reste derrière comme ça? Vincent l'a demandé. Kosalinana, il est malade? Non, il est pas vraiment malade, le madame l'a répondu. Mais le vétérinaire l'a dit comme ça, le chien t'est né, et qu'une malformation sur la hanche. Il gagne pas opéré? Vincent l'a demandé. Non, il n'y a pas opéré, le madame l'a répondu. Mais à part que ça, il est bien vivant. Seulement, il va boire un petit peu toute sa vie. Allez, même m'y veut, a dit Vincent. Garde allez pour moi, malheureux de l'argent avec mon papa. 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Mon enfant, où peut pas acheter ce chien-là? M'y peut pas vendre. Si vous veut vraiment, m'y donne à où? Cadeau. 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Madame, m'y veut pas ou donne à moi le petit chien cadeau. 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
Ça, c'est mon l'acompte. 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Le madame l'a demandé. Comment vous appelle mon garçon? 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Ben, Vincent, a dit le madame, vous ne pouvez pas acheter ce chien-là. Jamais il ne gagnera pas jouer, il ne gagnera pas courir, il ne gagnera pas sauter. Choisis un autre plutôt. 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Moi non plus, mais gagne pas jouer le couru, mais gagne pas sauter la corde, mais gagne pas cassement en l'air dans le pied de bois. 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Il a besoin d'un monde, il comprend aller. 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Vincent, où c'est un bon marmaille, à là le petit chien pour. M'y prend autre 5 euros, et tous les mois, vous venez y amène 5 euros, jusqu'à temps où sera fini de payer. M'y espère les autres petits chiens n'aura un bon maître comme vous. Comme ça même, Vincent, marmaille tant salé Léo, l'acheter le petit chien, et il traîne la patte, et la largue aller dans la grande cour, derrière la case. 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

Merci d'écouter le programme de la nuit de Radio Arc-en-Ciel. Nous poursuivons avec le magazine Enquête de Sens, magazine des radios chrétiennes en France et Radio Notre-Dame, présenté par Marie-Ange Montesquieu. Une heure d'enquête sur le sens des choses dans ce monde si complexe, et Dieu sait qu'il en faut des clés pour comprendre ce drôle de siècle qu'est le nôtre.

0: À l'instant, nous étions à l'écoute du magazine Enquête de sens présenté par Marie-Ange de Montesquieu. Nous poursuivons musique jusqu'à 2h du matin où nous retrouverons le magazine Génération Laudato aussi.
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Merci d'être en notre compagnie sur Radio Arc-en-Ciel. Vous écoutez le programme de la nuit. Il est 2h du matin. Je vous propose maintenant de poursuivre avec l'émission des radios chrétiennes en France, Radio Notre-Dame, Génération Laudato Si'.

À l'instant, c'était Génération Laudato Si, émission présentée par Le Jour du Seigneur. Le programme de la nuit continue sur Radio Arc-en-Ciel et à 3h, nous retrouverons le magazine des radios chrétiennes en France, Radio Notre-Dame, Visage.

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2: Vous êtes à l'écoute du programme de la nuit de Radio Arc-en-ciel. Il est 4h du matin. Nous allons continuer en jazz et poésie avec Jean-Claude.